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Salut tout le monde, c'est Thibaut sur LRJ, mercredi 24 juin aujourd'hui, bienvenue, j'espère que tout va bien, j'espère que vous n'avez pas trop chaud, ça commence bien en tout cas. 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Être en sueur déjà c'est horrible. Bon, en tout cas je vous envoie plein de force, on est en direct, c'est parti pour le 4-6 LRJ avant l'arrivée de Manu tout à l'heure dès 5h55, voilà Jack Carla pour les hits et Shakira Burna Boy. 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

0: réveiller tranquillou avec nous ce matin, avec énergie, puis avec tous vos hits préférés. On va se faire Jungle-y et Emma. D'ailleurs, tous les deux, ils étaient avec nous lundi. Ah, ils étaient avec Manu sur Énergie parce que cette semaine, Manu a pris le contrôle de son bus, le bus électrique, le bus Manu sur Énergie qui part en tournée, qui est venu vous voir partout en France. On était avec Emma et Jungle-y, du coup, ça c'était lundi. Hier, on était à Metz et tout à l'heure, ce matin, on sera à Lille. Si vous êtes dans le Nord, si vous êtes dans ce coin-là, venez avec Manu sur Énergie. Vous allez passer un super moment avec nous, ça va être trop trop cool. Puis les podcasts, bien sûr, seront écoutés sur l'appli Énergie. Jungle-y, Emma, et puis avant, c'est les meilleurs moments des Wouin-Wouin. Si vous n'étiez pas avec nous, tiens, hier, bah écoutez ce qui s'est passé pendant l'émission sur Énergie.
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2: Et nous venons de récupérer dans notre bus deux personnes qui faisaient du stop. Ils nous ont fait de la peine. Ils étaient là sur le bord de la route.
3: On ne peut pas les laisser.
2: Est-ce qu'on en prend un sur les deux? Est-ce qu'on prend les deux? Jungle-y et Emma, comme on vous l'annonce depuis tout à l'heure, sont avec nous ce matin. On va vous installer le casque, tout ça. C'est bon?
4: Tout est bon.
3: C'est bon, là.
2: Vous entendez dans le casque?
4: Oui.
2: Et bah tout va bien. Bah soyez les bienvenus. Hein.
5: C'est excellent.
2: C'est rigolo. Ouais,
4: Kiffe. C'est un truc de fou.
5: Moi d'habitude je courais après mes bus. Là on vous a attendu.
2: Voilà.
5: C'est la première fois que ça m'arrive.
2: Mais il m'est arrivé la même chose avec la police tout à l'heure. On a couru derrière la police alors que d'habitude c'est la police qui nous court derrière. On leur a filé des viennoiseries comme ça.
3: Ah non. Ça nous laissait tranquille.
5: Trop bien.
2: Lâchez-nous maintenant tranquille. Voilà. Ah vous voyez ce que ça fait quand des gens vous courent derrière?
3: C'est ça.
2: Bah voilà, c'est ça. Et ouais non, le concept il est fou quoi.
4: Ah il est dingue.
5: Exceptionnel.
2: On est dans notre bus, on est en direct sur Énergie, on roule, et puis ça, techniquement, tout fonctionne. On n'a pas eu un pet depuis ce matin.
3: Oui, bah, touche du bois. Ouais.
2: Écoute, ouais. Normalement, ça devrait bien se passer. Jungle-y et Emma sont avec nous ce matin, vous connaissez juste un peu, évidemment. Quand vous jouez sur Énergie depuis quelques jours, c'est pas mal. Pas mal.
5: Ah, bon, on a fait notre mieux.
3: Juste qu'il est jaloux.
2: Bon, c'est pas mal, quoi.
4: Ouais, c'est pas mal, il aurait fait mieux.
2: Ouais, mais je vais pas commencer à prendre
5: on a hésité à t'appeler, puis après on s'est dit non.
2: Non, mais moi, attends, je fais que du bus, moi.
3: Ouais, ouais. Je lui demandais pas de chanter.
2: Je vous laisse les scènes, je vous laisse les émissions de télé, tout ça. Moi, je fais que du bus.
4: Non, moi, je suis jaloux de ton bus. Hein. Il est archi beau. T'as changé ma vision des bus.
2: Là, bah, parce qu'on a, alors il faut savoir que ce bus, c'est un bus normalement de ligne.
4: Okay.
2: Donc on l'a démonté et on a mis le studio dedans, quoi.
4: Oh, wow.
5: C'est génial.
2: Voilà, on est content. Vous êtes les premiers invités dans le bus.
3: Ouais.
4: Heureux.
5: Non, mais bien d'être là.
2: Bah, vous pouvez.
5: Ouais, je suis hyper impressionnée là. Parce que c'est hyper.
3: Mais inédit. Parce qu'on roule, ouais, c'est ouf.
5: C'est inédit de faire une émission de radio dans un bus. Enfin,
3: c'est une dinguerie.
2: Ah, je pensais qu'elle était impressionnée par Manu, mais non, en fait.
5: On s'est déjà rencontrés, Manu, tu le sais pas, mais on s'est déjà rencontrés.
2: Et je le sais pas.
5: Bah tu t'en souviens pas mais
2: ouais.
5: J'ai gagné un concours énergie, enfin une copine à moi a gagné un concours énergie il y a peut-être 5 ans, je sais pas. Énergie Music Awards on avait été.
3: Ah ouais.
2: Wow. Ah t'avais gagné des places pour l'Énergie Music Awards.
5: Ouais, grâce à toi.
3: Trop
2: mais est-ce que c'est pas un peu grâce à moi ta carrière?
5: Allez. Oui, ça y est, en fait c'est Manu m'a pistonné. C'est pas vrai.
2: Non mais disons qu'effectivement, voilà, voilà.
5: Non mais ouais, on avait gagné pour des places pour aller au Energy Music Awards. C'est ma pote qui m'avait emmené, qui m'avait dit je sais que tu veux faire de la musique et donc je t'emmène au Energy Music Awards grâce à Manu et peut-être que dans quelques années ce sera toi.
3: Et c'est ouf, génial. C'est dans le bus.
5: Ouais, c'est dingue. Hein. Non mais moi.
2: Mais tu sais qu'on va offrir tout à l'heure des places pour les Energy Music Awards.
5: J'ai vu ça sur les réseaux.
2: Alors c'est ce qu'on va faire. C'est toi qui vas aller en offrir et la boucle est bouclée.
4: Ouais.
2: On ira dans le public tout à l'heure et t'offriras à quelqu'un deux places pour les Energy Music Awards.
5: J'ai l'impression.
2: Bah, tu vas voir. Tu vois, tu rends. Et c'est quoi? C'est karma quoi.
5: C'est trop bien.
2: Ta copine, elle t'a aidé. Maf. Et maintenant tu fais de la musique. Et ben tu vas le rendre à quelqu'un.
5: Ah trop bien. Je suis trop contente.
2: Jungle-y et Emma sont avec nous. On va arriver tranquillement vers la place Dauphine. Ils vont faire un showcase gratuit pour vous.
3: Nous, on danse et on regarde.
2: Voilà, exactement. Nous, on prend du plaisir. Ouais, ça fait 3h30 qu'on est. J'en peux plus, je suis
3: ouais, ouais, on est.
4: Ça fait 3h.
2: Bah, depuis 6h ce matin, on est là.
4: Oh, waouh.
3: Ouais.
2: Alors, attends, parce qu'on m'a dit, mais t'es en train de passer ton bac, Jungle-y, là?
4: J'ai passé mes épreuves. On est quel jour aujourd'hui? On est lundi. Il y a une semaine, pile poil.
2: Donc, t'as fait la philo?
4: Ouais, j'ai fait philo, bah je faisais philo à 9h40 il y a une semaine.
2: Putain, mais t'es très. Non, parce qu'il y a d'autres épreuves qui arrivent là.
4: Non, il me reste que le grand oral. Moi, je suis en spécialité. Enfin, je suis en STMG.
2: D'accord.
4: En Merca. Lundi, j'ai fait philo. Mardi, j'ai fait management.
2: Ok.
4: Et mercredi, j'ai fait droit et quoi.
3: Et alors?
2: Tu en es sorti
4: je
2: comment?
4: Je le sens bien.
2: Tu le sens bien?
4: Je le sens bien, mais alors, j'ai pas envie de me porter là.
2: La philo, c'est compliqué. Hein. Moi, si je suis sorti de la philo, je le sentais bien, j'ai eu 8. Mais je te souhaite pas d'avoir la même note que moi.
5: 8 philo, ça va.
2: 8 en philo, ça va?
5: Bah, c'est pas 3, quoi. Moi, j'ai déjà eu des 3, quoi.
4: Non, c'est pas. Faut minimum 10, je crois, pour avoir.
5: Mais en fait, moi, le bac, je l'ai pas passé.
2: Ah bon?
5: C'est l'année du Covid, donc je l'ai eu gratuitement.
2: Quoi?
4: Ah moi, ouais, je suis jaloux des gens comme ça.
5: Je sais, j'ai pas osé le dire, mais je le dis, allez.
2: Mais ce qui est drôle, c'est que dans les infos, on dit souvent on leur a volé le bac, mais pas du tout.
3: On leur a donné le bac.
2: On leur a donné le bac.
5: Mais en fait, c'est au contrôle continu cette année-là. Et ouais, je pense que, enfin, moi, je pense que c'est une des meilleures choses qui me soit arrivée parce que je suis tellement stressée que là, j'ai eu mention bien, du coup, parce que je travaillais très bien à l'école.
2: Ok.
5: Mais je pense que si j'avais dû passer les épreuves.
3: Ouais, ça aurait été une galère.
5: Surtout les oraux. Non, mais j'aurais eu deux, quoi. Je serais partie en pleurs. Donc,
2: mais quand t'es sur scène et que tu chantes?
5: Rien à voir. J'ai un prof qui m'avait dit à l'époque, mais toi, tu veux être chanteuse, mais tu lèves même pas la main dans mon cours. Comment tu vas chanter devant les gens?
3: Ouais. Eh ben, regarde.
5: On l'embrasse d'ailleurs. complètement différent. Parce que quand je suis sur scène, c'est vraiment. C'est là où je veux être depuis que je suis toute petite. Et c'est ma passion. Enfin,
2: c'est vrai que c'est rare de dire, moi, depuis que je suis petit, je veux être dans un oral du bac.
5: Non, voilà, tu vois, c'est moins fréquent. Non, mais ouais, c'est complètement différent. Mais ouais, vraiment, j'étais très, très timide à l'école. Et les oraux de bac, vraiment, moi, ça me terrifiait, quoi.
4: C'est pas le même exercice.
2: Ben, tu sais quoi, ça s'appelle le destin.
3: Voilà.
2: Ça. Mais tu sais que c'est une bonne étoile, hein. Les places pour les Energy Music Awards.
3: Le
2: bac qu'on t'a donné. Ouais. Bon, là, ça s'arrête là, t'es avec nous. Mais bon.
5: Mais si, c'est une bonne étoile.
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0: Tous vos hits préférés sont sur LRJ. J'ai pour vous un énorme hit banger de Pink. C'est trop bon ça, Pink. Juste et aussi la DJ, mais juste avant.
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0: On y va pour votre horoscope sur LRJ. C'est mercredi, c'est le 24 juin aujourd'hui. On commence avec vous les béliers. Alors aujourd'hui, mettez les choses au clair dans vos relations, que ça soit professionnel, que ça soit aussi amical. Les taureaux, sortez un petit peu de vos habitudes. Ah, essayez de vous mettre un petit peu en danger. Vous êtes bien dans vos pantoufles depuis un petit moment. Mais non, faut y aller quoi, au travail. Les gémeaux, vous êtes sur une bonne lancée. Ouais, si vous êtes célibataire, apparemment, il y a peut-être quelqu'un qui vous plaît. Et d'ailleurs, c'est assez réciproque, donc à voir ce que ça va donner dans les prochaines semaines, quoi. Les cancers, c'est enfin calme. Enfin. Parce que vous êtes un peu au bout du rouleau, que ce soit au boulot, que ce soit même avec vos potes. Vous avez juste envie d'être seul. Donc voilà, vous avez besoin de recharger un peu vos batteries. Les lions, vous êtes dans une super énergie en amour et au travail aussi. Les vierges, ça va être une journée plutôt chill pour vous. Il y aura des bonnes discussions, ça va bien avancer côté travail aussi. Les balances, relâchez un petit peu vos exigences avec votre chérie. Parce que vous êtes assez exigeant, peut-être un peu trop d'ailleurs. Faites gaffe à ça. Hein. Les scorpions, vous avez le feu vert pour foncer sur vos envies perso, vos envies pro. Les sagittaires, prenez votre temps et osez davantage montrer ce que vous valez. Vous êtes souvent un petit peu en retrait les sagittaires, mais là, il va falloir prendre le taureau par les cornes et montrer ce que vous savez faire, quoi. Les capricornes, vous en faites beaucoup. Ouais, beaucoup trop pour tout le monde. Tiens, c'est un peu pareil comme les sagittaires, là. Les verseaux, ça va être une journée qui va cocher toutes les cases, clairement. Que ça soit en amour, que ça soit au boulot, ça va être parfait pour vous, ça va être une bonne journée. Et enfin, pour finir, les poissons, essayez de garder un peu les pieds sur terre. On vous perd un peu parfois les poissons, mais ouais, restez humble, c'est important. Je vous mets comme d'hab l'intégralité de votre horoscope, signe par signe, en podcast, direct sur l'appli Énergie.

0: Vous partez bosser ce matin avec énergie, c'est mercredi, c'est le 24 juin, j'espère que tout va bien. C'est Thibaut, je suis en direct avec vous. Et on peut dire que la phrase que vous allez le plus entendre aujourd'hui, c'est
1: « Fait chaud, hein ».
0: Ah, c'est un classique en tout cas, force à vous toutes et vous tous. Hydratez-vous bien, c'est hyper important, on déconne pas avec ça surtout. Donc voilà, essayez de vous mettre le plus possible à l'ombre. Les hits numéro 1 sont tous là pour vous ce matin sur Allergy. On va se faire tiens l'hymne de la Coupe du Monde. Andrea Bocelli qui a une voix de dingue associée au meilleur DJ du monde. En plus, c'est un DJ français, c'est David Guetta. Andrea Bocelli, David Guetta, juste après les meilleurs moments de Manu sur Allergy, les meilleurs moments des Wouah.
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4: On est en direct de Strasbourg, on roule dans notre bus, on est bien. Lorenza est là évidemment, Nico
5: oui,
4: aussi.
5: Yes.
4: Et puis vous montez dans le bus aussi, il y a Julie qui était à vélo, qui nous suivait sur son vélo. Elle nous regardait, elle dit bah, viens
5: avec nous.
4: Viens dans le bus avec nous. T'as des rendez-vous après?
6: Bah j'ai cours, mais c'est pas grave.
4: Non. C'est un cours de quoi?
6: De graphisme.
4: Ah, oh, c'est trop rien, je te fais un dessin, voilà. C'est réglé.
6: Ah, j'ai mal.
5: Super prof.
4: Julie, elle m'a dit, il faudrait appeler ma mère.
5: Véro.
4: J'ai pris le numéro de ta mère, elle s'appelle comment ta mère?
6: Véronique.
4: Véronique. On va appeler en direct la mère de
6: c'est
4: Julie.
6: C'est une grande femme.
4: Tu sais, c'est pas la seule. Hein.
1: Sacré Véro.
6: Mais au point, je dois lui demander d'arrêter de rire pour que je puisse dormir le matin.
4: C'est... Ah oui. Donc c'est pas une grande fan, c'est galerie pour n'importe quoi du coup.
6: Voilà.
4: Oui, parce que nous... Ah, je crois que ça décroche.
7: Allô?
4: Allô, c'est Véro?
7: Oui, c'est moi.
4: Ah, Véro.
5: Ah, là,
1: que de souvenirs.
5: Véro.
7: Mais non.
4: Ah, Véro. Ça fait tellement longtemps, et ça fait tellement longtemps, et on se demandait si un jour on arriverait à savoir au téléphone, Véronique.
7: Mais je suis pas
6: elle est
7: choquée.
6: Salut, maman.
7: Non.
4: Véronique, mais si,
7: oh,
4: t'es en direct. C'est Manu sur l'énergie, t'es en direct et on t'appelle ce matin parce qu'on a pris dans notre bus ta fille Julie.
7: Mais je suis jalouse, c'est pas possible. Moi je vais d'un point qui est dans 5 minutes.
4: Fallait te lever plus tôt. Bonjour, il y a des gens qui nous disent bonjour dans la rue. Wow. Ben voilà.
7: Ah, mais
4: c'est Julie qui nous a dit ma mère est fun, donc on pouvait pas nous pas taper.
7: Trop ému de vous entendre, vous savez même pas. C'est énormissime.
4: Véronique, toutes les Véroniques, elles sont sympas, les Véro.
6: Ouais, ah, oui. Surtout ma mère.
4: Ah, c'est la bonne copine.
7: Vous voyez, Véro, ma fille, c'est tout mon portrait. Donc, c'est un truc de malade.
4: On t'embrasse fort. Belle journée à toi.
7: Ah, alors moi, je vous embrasse. Et continuez. Continue à nous faire rire comme ça tous les matins.
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0: Vous êtes sur Énergie avant 5h. Oh là là, j'ai un hit de l'été pour vous. On est le 24 juin, ça y est, c'est l'été. J'en ai un pour vous et il est incroyable. Il s'appelle Ugel. Ugel qui est un DJ qui est marseillais. Je sais pas si vous étiez au courant de ça, mais alors lui, il a une vie de ouf parce qu'il y a 10 ans, personne ne le connaissait. Il est allé au culot voir comme ça le manager de Robin Schulz. Il lui a fait écouter ce qu'il faisait et une semaine après, le gars l'avait signé. Et sa carrière a commencé comme ça et aujourd'hui, bah, il fait partie des meilleurs DJ du monde. Ugel sur Énergie, on se le fait avant 5h, juste après les meilleurs moments des Wouah. Manu, Nico, Lorenza qui seront de retour à 5h55 depuis Lille. On fait l'émission avec vous depuis Lille tout à l'heure.
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2: On roule dans les rues de Strasbourg à bord de notre bus. Si vous le voyez, vous nous faites coucou, il n'y a pas de problème, vous pouvez monter à bord. Il y a plein de monde déjà qui est monté à bord. On est descendu il y a 10 minutes, on faisait l'émission en direct d'une pizzeria, de la meilleure pizzeria du monde.
3: Qu'est-ce qu'elle était bonne ?
2: Champion du monde de la pizza Margarita. Il a écrasé 699 autres personnes.
3: Ouais, j'ai goûté une deuxième fois dans le Doute, toujours aussi bas.
2: On est bien, on va vous offrir des roses tout à l'heure. On va se mettre à un carrefour, on va vous offrir des roses pour vous souhaiter une belle journée. C'est le principe du bus Manu sur Énergie. Pendant une semaine, on peut pas être plus proche de vous. On est à Strasbourg aujourd'hui, tout à l'heure. Demain, on sera à Metz, ensuite on va être à Lille, ensuite on va être à Caen, on sera de retour à Paris vendredi. Ça passe à une vitesse de dingue.
4: C'est une folie.
2: Et comme nous sommes à Strasbourg, nous allons apprendre à parler alsacien.
4: Ah.
2: Nous avons Julien Riel, qui est professeur à l'Office public de la langue régionale d'Alsace. J'ai bien dit ?
5: C'est parfait, c'est pas mal. Je suis pas un vrai prof, mais
2: c'est
5: un peu le sujet.
2: T'es quoi exactement alors ?
5: Ah, moi j'ai un joli titre qui s'appelle chargé de développement. En fait, j'essaie de faire que les gens parlent un peu plus l'alsacien et la langue régionale.
4: Ah, okay,
2: non, parce que souvent dans les entreprises, les mecs qui sont chargés du développement, c'est pas les mecs qui bossent le plus.
5: Bah, voilà. Les mecs qui font tout.
2: En fait, ouais, ils développent des choses, mais on sait pas quoi.
5: Exactement.
4: Ils sont toujours occupés.
2: Toujours. Mais toujours parce... Non, mais je développe un projet.
4: Voilà, c'est ça.
3: Ils ont des dossiers souvent sous le bras.
4: Et ils sont hyper mystérieux.
3: Ils marchent vite.
2: Ouais, et on sait pas. Et puis des fois, t'apprends que c'est lui. Ouais, c'était mon projet.
4: Oh. Mais rassure-nous, tu parles quand même alsacien.
5: Je parle hyper bien alsacien. C'est vrai, c'est bon.
3: L'arnaque.
5: Et bruit.
3: Et bon, là, qu'est-ce que t'as ?
2: Et tu donnes des cours d'alsacien, du coup, quand même.
5: Je donne pas spécialement de cours d'alsacien.
2: Ah, d'accord, mais tu
5: j'encourage fais quoi, les gens à en donner. Tu vois.
4: Ok, ça va.
2: Attends, c'est quoi ce métier d'encourager ?
5: C'est comme, par exemple, plein de gens pour leur dire, on a comme une langue qui est chouette, allez-y, quoi.
2: Okay. Ah, d'accord, mais tu vas le dire à qui ?
5: Je vais le dire aux associations, aux communes, voilà.
4: Aux gens en général.
3: Ah, c'est, c'est le monsieur qui va dans la rue et qui dit à tout le monde
5: « Parle alsacien,
3: parle alsacien !»
2: Non mais c'est génial en fait. Mais tu parles alsacien évidemment bien sûr.
5: Je parle alsacien couramment.
2: Nous allons tenter d'apprendre l'alsacien.
3: Allez.
4: Allez, trop
2: Julien
4: bien.
2: A préparé quelque chose pour nous, je sais pas trop ce que c'est, mais on y va, l'alsacien.
4: C'est parti.
2: Quelle langue que nous allons apprendre
4: bien sûr.
5: Alors je vous ai fait un petit quiz avec quelques mots à deviner.
4: Ok.
5: Vous avez des chances de deviner, c'est pas complètement trop compliqué.
4: Ok.

0: Queuche.
1: Queuche.
2: Attends, ouais. C'est pas la queuche.
0: Ah, on va...
1: Oula.
0: Tu penses à quoi?
2: Non, j'invente.
3: Ah, ah. Bon. Une... ah, c'est queuche? Une queuche.
0: Un queuche.
3: Est-ce que Lorenza a un queuche?
0: Non, mais elle peut en manger.
3: C'est donc un plat traditionnel alsacien, le queuche.
0: Ouais.
3: C'est un fondant.
0: C'est pas loin. Un queuche, c'est un générique pour un gâteau.
1: Oh.
0: C'est comme ça qu'on a créé Flammekueche.
1: Ah, les Flammekueche.
0: Voilà.
2: Et c'est pas un gâteau.
0: Alors en Alsace, ouais, mais c'est un cake. Cake.
3: Attends, l'emmerde pas, il est chargé.
2: Oui, non, on attention, développe, on développe.
1: D'accord. Il connaît des gens.
3: Ah, mais déjà, il vient dans le bus et tout, ça lui fait chier d'être là. Imagine bien. Il n'ose pas dire non en plus. Non. Allez, un petit dernier pour le plaisir.
0: Un petit dernier déjà? Tu veux un petit dernier?
3: Ou alors ou deux, vas-y.
0: Allez, j'en ai deux encore.
3: Allez.
0: Schmutz.
1: Ça pue.
3: Oui. Ça schmutz.
0: Ah non, alors en Alsace, schmutz c'est hyper connu et tout le monde l'utilise.
3: Ah oui,
0: même
3: attends.
0: Les francophones.
2: C'est pas la serpillère?
0: Non.
3: Non, c'est. Ah, schmutz pour moi c'est.
1: Moi aussi, tu
3: schmutz là aujourd'hui?
2: Ah ouais, tu schmutz, ouais.
0: Alors en allemand, schmutz ça veut dire saleté, donc c'est peut-être ça.
1: Ah.
0: Par contre en alsacien, ça veut pas du tout dire la même chose. Schmutz ça veut dire un bisou.
1: Oh,
3: un petit schmutz.
0: Donc on est pas du tout sur le même
3: registre. Eh, mais je te fais un petit schmutz.
0: Je te fais un schmutz. Et ça, en Alsace, tout le monde le compris.
1: Okay.
3: Hey, l'hostie, on va se prendre une cuche et un schmutz.
0: Parfait.
2: C'est vrai qu'à Paris, si on dit tu schmutz, c'est pas faire
1: ouais,
2: un
1: schmutz. Ouais, c'est
3: ouais,
1: ça.
3: Non. Non, en général, c'est schmutzé, c'est vraiment. C'est,
0: voilà.
3: Bah, il fait chaud et on se sent pas bien. Quoi. Un petit dernier?
0: Un petit dernier, celui-là, vous avez aussi fait gaffe à le dire à Paris, c'est schneck.
3: Alors, on a un truc sur schneck.
0: Et ouais.
3: Je pense que c'est pas la même chose.
0: Pas au premier niveau, non, pas au premier degré.
1: Non, c'est pas ça.
3: C'est un schneck ou une schneck?
0: Une schneck en général, évidemment, bah oui. Sinon...
3: Alors, je pose une question, est-ce que Lorenza a une schneck?
1: J'espère quand même.
0: Ouais.
3: Est-ce que j'ai une schneck moi aussi?
0: Ça dépend, je pense pas.
1: Ah, t'as pas de schneck?
3: Toi, t'as une schneck?
0: Non plus.
3: Moi non plus?
0: Non.
3: Ah, mais toi, t'en as une de schneck?
0: Dans mon jardin.
3: T'as une schneck dans ton jardin?
0: Ouais.
2: Attends, et Lorenza a une schneck? Elle a pas de jardin.
3: Mais attends, elle a une schneck sur elle là, tu la vois?
0: Non, là, je la vois pas.
3: Ah, c'est
2: jardin.
3: Gênant.
2: Qu'est-ce que t'as dans ton jardin?
1: Qu'est-ce que t'as?
3: Bah, il y a une schneck.
0: Pour nous, une schneck, à la base, c'est un escargot.
3: Ah.
0: Et après, le sens a pu dévier.
3: Mais elle n'a pas de schneck, Lorenza?
0: Je sais pas.
1: Non, j'ai pas de schneck.
3: Bah, elle n'a pas d'escargot?
1: Non.
3: D'accord, c'est un escargot au départ.
0: C'est un escargot, et c'est aussi un pain au chocolat enroulé.
3: Ah oui, c'est vraiment. Vous prenez un mot et vous lui faites. Et
0: ouais,
3: c'est aussi un autobus. Et ça peut aussi vouloir dire parpaing. Eh ben, je crois que franchement,
1: incroyable,
3: c'est ta meilleure mission de développement d'Alsacien que t'es pu réaliser.
1: Ça
2: a créé l'ouchtiche.
3: Il s'appelle Julien et grâce à lui, nous avons appris des mots en alsacien. Merci beaucoup,
0: Andréa. Merci, Filmol, chez Nanda.
3: Hein?
0: Chez Nanda.
1: Chez Nanda.
2: Ah, il t'a dit ta gueule.
3: C'est aussi ça l'alsacien.
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Ça va, vous êtes en forme? Vous rentrez soit du taf avec énergie, soit vous partez au taf. Et bah quoi qu'il, on est ensemble, il est 5h, on est en direct. Voilà Lady Gaga pour vous, pour les hits. Lady Gaga et Top Pearl City sur Energy. 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Et comme d'hab, on se fait un point sur votre météo là dans 5 minutes sur Energy.

0: C'est Thibaut sur Énergie, on est mercredi, c'est le 24 juin, j'espère que tout va bien, vous êtes peut-être en voiture direction le boulot et bah c'est parti pour votre météo, je vous l'ai promis.
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0: Ouais, votre météo qui va être très très chaude encore. Hein. Si on pouvait passer notre vie dans un frigo, ça serait nickel, là. Surtout en ce moment, c'est assez terrible. Il va faire super chaud encore aujourd'hui. Gros soleil si vous êtes à Bourges, 39 degrés pour vous à Bourges, 35 à Strasbourg, 37 du côté de Metz, 34 si vous êtes à Brest, 32 du côté de Cherbourg en Normandie, 37 à Biarritz, 33 à Ajaccio, avec pas mal d'orages apparemment attendus, 27 degrés à Gap, je pense que ça va être le minimum, le plus frais de la journée, 27 à Gap, avec pas mal d'orages, 38 degrés si vous êtes à Limoges, et 36 du côté de Chalon-sur-Saône. Les hits numéro 1, je les ai tous pour vous sur Énergie, il n'y a que des stars ici. Ah, j'ai de la star Énergie. Taïk, on va se le faire dans 3 minutes et puis avant, c'est les meilleurs moments de Manu sur Énergie.
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4: On est à Metz, dans notre bus. On va arriver à la gare de Metz qui a été élue la plus belle gare de France.
5: Oh, ah bon,
4: bah on va aller voir ça.
5: Bah ouais.
4: On va aller voir les gens qui sont dans la gare. Et puis vous pouvez monter dans notre bus. Et il y a 2 minutes, on a fait monter Marie et sa fille Lucie qui était là, qui nous suivait depuis le début de l'émission, qui nous courait derrière. Et bah on les a fait monter. Marie, bah rebonjour.
6: Bonjour Manu.
4: Et rebonjour à Lucie.
7: Bonjour.
4: Vous nous écoutez tous les matins, toutes les deux?
7: Tous les matins, ouais.
4: De mère en fille?
7: Oui.
4: C'est tellement beau.
8: C'est une belle tradition.
4: Bah évidemment.
7: Ah, oui, hein.
4: Et quand tu auras une fille, n'oublie pas de lui faire écouter aussi notre émission.
7: Effectivement.
4: Parce que moi, je commence à avoir des gens qui disent « Je t'écoutais à l'école primaire, aujourd'hui, je suis en master. » Je fais « Putain. »
7: Ouais, c'est à peu près ça.
4: T'as quel âge, Lucie?
7: J'ai 21 ans.
4: Et tu nous écoutes depuis longtemps?
7: Je pense depuis que j'ai l'âge de 5 ans à peu près.
4: Okay. Oh, allez.
7: Depuis que maman m'emmène à l'école.
4: Tu peux m'appeler papa si ça te fait plaisir.
7: Bonjour papa.
4: Je t'en prie. T'as bien travaillé à l'école?
7: Oui, ça va.
8: Qu'est-ce que t'as mangé, Amélie?
4: T'es en quelle classe?
7: Là, je viens de finir mon bachelor.
4: Oh, c'est stylé.
7: Et je m'arrête là.
4: Et tu vas faire quoi? Tu vas faire
7: quoi? Je pars en Australie pour à peu près 6-8 mois.
4: Wow. Ouais. Mais en Australie, tu vas nous écouter par internet?
7: Bah j'essaierai, oui.
4: Bah évidemment que tu vas.
7: En décalé, oui.
4: Et tu vas faire quoi là-bas en Australie?
7: Je vais faire un PVT, c'est un programme voyage-travail. Et donc bah je vais travailler dans les fermes, etc. Et puis voyager, découvrir.
4: Ouais, je vois, c'est les alibis pour aller glander.
5: Bah c'est pas vrai, c'est ce que j'ai fait.
4: Moi aussi. Bah excuse-moi, à aucun moment tu nous as pas dit que t'avais travaillé.
5: J'ai bossé dans les fermes.
4: Oui, mais bon, c'est à la cool, quoi.
8: On a plus entendu les anecdotes de soirée.
5: Ah oui, oui, non,
8: de voyage
5: en van. Évidemment, voilà, tu vois, mais pas t'éclater.
4: Et maman Marie est rassurée?
6: Oui.
4: Pas du tout.
6: Oui, si, j'ai confiance. Non, je suis très contente pour elle. Très.
4: Oh, c'est beau. N'oublie pas de nous écouter, n'oublie pas de dire aux Australiens de nous écouter, évidemment.
7: Je leur dirai. En anglais, avec un anglais approximatif, mais je leur dirai.
4: Ah, tu parles pas anglais?
7: Le but, c'est d'apprendre l'anglais aussi, quoi.
4: Ah, d'accord. Elle va juste revenir avec des cernes de ouf. Ils sont très très sympas, les Australiens.
7: Je suis juste bronzée, à mon avis.
4: Il y a des chances. Eh ben, merci beaucoup d'être dans notre bus.
7: Bah.
4: Et merci beaucoup de nous écouter depuis que tu es toute petite, avec ta maman qui t'a très très bien éduquée. Bravo. Ouais. On va vous donner à toutes les deux un t-shirt Manu sur Énergie.
7: Trop bien.
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0: Vous êtes en voiture, vous êtes au taf peut-être en train de nous écouter avec l'enceinte Bluetooth, l'appli Énergie. Bah, on est ensemble, c'est Thibaut, mercredi 24 juin. Dans 3 minutes, je vous passe au fun back nos DJ français. Et avant, c'est l'info du jour. Okay. Et je vais vous parler d'Angèle, la star énergie Angèle qui était chez nous cette semaine. Ça faisait un moment qu'on n'avait pas vu Angèle, en exclu, elle était chez Camille Combal lundi entre 16h et 19h. Et surtout qu'elle a confirmé le nom de son troisième album. Elle avait mis pas mal d'indices sur les réseaux, mais elle a confirmé chez Énergie. Ça s'appellerait bien Instinct. L'album va s'appeler Instinct. La date, elle devrait pas tarder à arriver, je vous tiens au courant. 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

0: C'est Thibaut sur Allergie et j'ai que des hits numéro 1 pour vous. Comme d'hab. 7-7-24-24, ça se passe comme ça ici sur Allergie. J'adore ça. The Kid Laroi avec Justin Bieber dans un instant, c'est ce que je vais vous passer. Avec aussi votre horoscope, ouais, l'horoscope Allergie, signe par signe comme tous les jours, mercredi 24 juin aujourd'hui. Qu'est-ce qu'on va dire sur votre signe? Et bah rendez-vous dans moins de 10 minutes. Et en podcast, hein, directement aussi sur l'appli Allergie et sur toutes les plateformes. Et avant tout ça, c'est pour vous, j'ai pour vous les meilleurs moments. Les meilleurs moments de Manu sur Allergie, 6h-10h tous les jours ici.
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2: J'aimerais que vous applaudissiez le groupe Singing Groove, qui est un groupe de gospel. Vous pouvez les applaudir.
3: Bravo!
2: Parce qu'ils sont venus juste pour nous et pour vous aussi, pour chanter le générique de l'émission. Alors il faut savoir, attends, à qui je peux parler, qui peut parler ou... C'est Alistair, c'est ça? C'est toi?
4: Oui, c'est moi, bien sûr.
2: Eh ben bonjour.
4: Bonjour.
2: Alors il faut savoir que vous allez un peu réaliser le fantasme de Lorenza. Parce que Lorenza rêve un jour de se marier. Et elle rêve de se marier avec un groupe de gospel.
4: Ben c'est qui contactait alors?
3: Ah ouais, ah bah, franchement avec plaisir. Bon, faut déjà trouver le mari, le futur mari, mais ça...
2: Alors ça c'est pas leur problème.
3: Oui, ils s'en foutent, mais promis oui.
2: Ils s'appellent Singing Groove et ils sont déplacés juste pour nous faire le générique de l'émission ce matin. Merci mille fois, et ben c'est quand vous voulez.

0: Waouh, wow. Génial.
1: Incroyable.
2: J'en veux encore.
1: J'en veux encore.
2: Est-ce que c'est possible de transporter tout le matériel et vous, et vous nous continuez dans le bus pendant toute l'émission?
1: C'est ça.
2: Ah, c'est génial, ça vous a plu? Oui. Est-ce que dans 5 minutes, même pas, vous pouvez nous le refaire? Bien sûr. Bah, non, mais attends, c'est
3: évidemment
2: c'est
3: génial.
4: Et dans 5 minutes encore après?
1: Ouais, voilà.
2: Attends, il y a plein de monde qui est là. Et alors, comme je vous l'ai dit, il y a les pompiers qui sont là.
1: Oui. Ouais.
2: Alors, tout ça, évidemment, je vous le rappelle, les photos et les vidéos, vous les retrouvez sur tous nos réseaux sociaux. C'est Manu Officiel sur Instagram, Manu Officiel sur Facebook, Manu Officiel TikTok sur TikTok.
3: Ah, ils sont nombreux, hein.
1: Ah, bah, ouais, attends, c'est impressionnant.
3: Il y a toute la caserne.
2: Il y a du monde, il y a les pompiers. Bonjour.
5: Bonjour Manu, ça va?
2: Mais nous, on est bien, et toi?
5: Bah, ça va, il commence à faire chaud, là.
1: Ouais, ouais, ça tape.
2: Alors là, on est d'accord que vu le nombre de pompiers qu'il y a, s'il y a un problème à Metz, il n'y a personne.
5: Si, on sera là quand même, il y en a d'autres sur Peltre et Metz.
2: Ah bah d'accord, bah très bien.
5: Il y en a d'autres.
2: Vous êtes là en détente pour l'émission, tranquille.
1: Pas nous.
5: Exactement, on est venu vous voir, exprès. On a fait le déplacement.
2: Eh bah écoute, bah, on n'a même pas eu besoin de vous appeler.
1: Trop cool.
2: Ils sont très forts les pompiers de Metz, avant que tu les appelles, ils arrivent.
1: Ils sont là.
5: Ouais, on se prédispose à venir au public.
2: Eh bah écoutez, merci beaucoup d'être là en tout cas.
5: Ouais.
2: J'espère que l'émission vous plaît. Ah, il y a une dame qui est là, bonjour.
6: Oui, bonjour monsieur. Oui, bonjour. On a des super pompiers ici.
2: Ah, ah
3: c'est la maman de l'un d'entre eux.
6: Oui. Non, mais de la cathédrale.
2: J'ai l'impression qu'elle, au bal du 14 juin,
3: elle donne 20 balles pour le calendrier.
6: Non, mais c'est vrai, on est très bien entourés. Dès qu'il y a un truc, tout de suite, il y en a partout.
2: Bah, c'est incroyable.
6: On tape dans les mains, ils viennent.
2: Allez. Écoutez, messieurs les pompiers, je vous laisse avec elle.
3: C'est génial.
2: Elle a l'air très heureuse. Y a aussi les motards.
1: Oui.
2: Les motards de la police, ils sont où les motards? Ils sont où? Ah, ils sont là. Ils sont où les... Parce que, attends, vous êtes les motards? Ah, alors excuse-moi, mais parce que j'ai une question. Parce que on est même escorté par les motards de la police.
3: Ouais.
2: Bonjour.
7: Bonjour.
2: Moi, c'est Manu.
7: Enchanté, Manu.
2: Et toi?
7: David.
2: Alors, t'es motard?
7: Motard à la brigade motorisée de Metz.
2: Oh, ça, ça,
1: ah, ça, c'est classe.
2: Ça sonne tellement
1: classe. Franchement.
2: Alors, excusez-moi, je te présente Nico qui est là.
3: Oui.
2: Alors là,
3: je sais que je vais prendre cher.
2: Ah, non, ouais. non,
3: vas-y.
2: Excuse-moi, je suis motard.
3: Ouais.
2: T'es motard aussi, mais toi, t'es motard plus parce que t'es motard, tu sais faire des trucs qu'on sait pas faire.
1: Alors, la vérité va être rétablie.
2: Alors, il faut rétablir une vérité. Il me dit que lui, parce qu'il est en scooter, il a le droit de faire le V des motards.
3: Bah oui, quand je croise une
2: Qu'est-ce
3: moto.
2: Qu'est-ce que toi
1: qui
2: Attends, il représente l'ordre, ok?
3: Oui,
2: la
3: d'accord.
2: loi.
3: Ah, tu sais quoi, je ne l'influence pas.
1: Mais non plus. J'ai vu son regard par contre.
2: Est-ce que vraiment, on fait le V à un scooter?
7: Alors, pour moi, hein, je vais parler honnêtement, moi, un motard, c'est un motard. Qu'il soit sur un scooter ou pas, ou sur une moto classique, comme on l'appelle.
2: Oui, mais il n'a pas son permis. Hein.
7: Ah, il n'a pas son permis.
2: Non.
7: Ah,
3: non, je suis 125, moi. Attends, oui, j'ai pas mon permis, mais je suis en règle. Hein, y a pas
1: oui,
3: de...
1: oui, parce que là, t'es en train de...
3: Je conduis, j'ai une assurance, commence pas à balancer.
1: Comment ça, il n'a pas son permis?
2: Non, mais il a son petit scooter 125.
7: Malheureusement, il n'est pas considéré comme un motard.
3: C'est vrai?
7: De mon point de vue, là.
3: Et j'ai un électrique, ça marche pas non plus, non? C'est pas cool.
7: Non,
3: ok, bon, tant pis.
7: On va avoir au moins le permis A.
3: Oh merde.
2: Et voilà, ok.
3: Bon, mais tant pis.
2: La loi te l'a dit maintenant.
3: Ouais, mais il n'y a aucun scooter qui veut me le faire le signe quand je le fais aussi.
2: Alors, c'est parce qu'ils ne peuvent pas te virer, c'est différent.
7: Attends, il reste à faire.
3: Passer le permis.
2: Et bah, en tout cas, et merci beaucoup d'être avec nous.
7: Bah, heureux de vous recevoir.
2: Et bah, nous aussi, on est heureux. On est à Metz, tout le monde va bien? Oui. Oh, je crois que. Attends, il y a quoi?
1: Oh là là.
2: Mère Dauphine Mirabelle 2025, c'est quoi? Bonjour.
8: Mirabelle, bonjour.
2: Tu es la reine Mirabelle?
8: Oui, je suis la reine de la Mirabelle.
3: L'alcool, la Mirabelle?
2: Alors attends, c'est un concours, c'est quoi? Parce qu'elle c'est une fille qui a une couronne avec
1: une écharpe.
2: Reine de la Mirabelle 2025.
3: Ça brille.
8: Oui, tout à fait. Alors c'est un concours qui est propre à Metz. C'est une tradition depuis 1947. Tous les ans, il y a une reine de la Mirabelle et ses deux dauphines qui sont élues. Et notre écharpe, elle est aux couleurs de la ville de Metz.
2: Et donc, t'es la reine de la Mirabelle?
8: C'est ça, vous êtes sur mon royaume aujourd'hui.
2: Oh la merde!
1: Oh là là.
2: Ouais, mais je connais le motard.
1: Ouais, on a la police et les pompiers avec nous.
2: Eh ben bravo d'être la reine de la Mirabelle. Il faut faire c'est un concours de beauté avec des épreuves, des trucs comme ça?
8: Alors justement, ce n'est pas un concours de beauté, c'est un concours dans l'air du temps. C'est un concours d'éloquence, d'élégance et surtout de culture générale et culture sur la ville de Metz.
2: Wow.
1: Oh, c'est beau!
2: Oh là là!
1: Incroyable!
3: C'est un trivial poursuite, quoi. Mais
2: qui est le maire de Metz?
8: François Grosdidier.
2: Oh, elle le connaît. Ouais, bah, combien y a-t-il d'habitants à Metz?
8: Beaucoup.
3: Fin du jeu.
2: C'est quoi? Ça, c'est une reine qui va durer, ça. Elle s'est improvisée. Eh ben merci d'être venue nous voir. On a la reine de la Mirabelle. Et t'es la première dauphine.
8: Tout à fait, je suis la première dauphine de la reine de la Mirabelle jusqu'en août
2: 2026. 2025, ouais. Il faut que tu t'en ailles. Mais, eh ben, merci beaucoup à vous deux d'être venus.
8: Bah, merci à vous.
2: Eh ben, on rencontre tellement de monde, les pompiers,
8: ouais,
2: la police, la reine de la Mirabelle. Oui. On est là, on va revenir voir notre groupe de gospel, ah, Singing oui. Groove. On va remonter dans notre bus pour notre dernière heure d'émission. Mais avant ça, un petit dernier générique quand
3: évidemment.
2: Même.
1: Ah oui, ça fait trop plaisir.
2: Avec notre groupe de gospel Singing Groove, est-ce que vous êtes prêts pour nous refaire un petit générique? Allez, il y a tellement de monde, on est devant la cathédrale Saint-Étienne, c'est incroyable.
3: On les remercie parce qu'ils sont quand même en tenue, on les a laissés en train de ils en peuvent plus.
2: Quand vous voulez, pour un petit dernier générique avec des voix qui chantent dans tous les sens, on est fan de ce que vous faites. C'est quand vous voulez.

0: On se fait tous vos hits préférés ici sur NRJ. J'ai pour vous un énorme hit d'Imagine Dragons, Sound of Legend aussi dans une minute. Et juste avant,
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0: On y va pour votre horoscope sur NRJ. C'est mercredi, c'est le 24 juin aujourd'hui. On commence avec vous les béliers. Alors aujourd'hui, mettez les choses au clair dans vos relations, que ça soit professionnel, que ça soit aussi amical. Les taureaux, sortez un petit peu de vos habitudes. Essayez de vous mettre un petit peu en danger. Vous êtes bien dans vos pantoufles depuis un petit moment. Mais non, faut y aller quoi, au travail. Les gémeaux, vous êtes sur une bonne lancée. Ouais, si vous êtes célibataire, apparemment, il y a peut-être quelqu'un qui vous plaît. Et d'ailleurs, c'est assez réciproque, donc à voir ce que ça va donner dans les prochaines semaines, quoi. Les cancers, c'est enfin calme. Enfin. Parce que vous êtes un peu au bout du rouleau, que ce soit au boulot, que ce soit même avec vos potes. Vous avez juste envie d'être seul. Donc voilà, vous avez besoin de recharger un peu vos batteries. Les lions, vous êtes dans une super énergie en amour et au travail aussi. Les vierges, ça va être une journée plutôt chill pour vous. Il y aura des bonnes discussions, ça va bien avancer côté travail aussi. Les balances, relâchez un petit peu vos exigences avec votre chérie. Parce que vous êtes assez exigeant, peut-être un peu trop d'ailleurs. Faites gaffe à ça. Hein. Les scorpions, vous avez le feu vert pour foncer sur vos envies perso, vos envies pro. Les sagittaires, prenez votre temps et osez davantage montrer ce que vous valez. Vous êtes souvent un petit peu en retrait les sagittaires, mais là, il va falloir prendre le taureau par les cornes et montrer ce que vous savez faire quoi. Les capricornes, vous en faites beaucoup. Beaucoup trop pour tout le monde. C'est un peu pareil comme les sagittaires là. Les Verseaux, ça va être une journée qui va cocher toutes les cases, clairement. Que ça soit en amour, que ça soit au boulot, ça va être parfait pour vous, ça va être une bonne journée. Et enfin pour finir les poissons, essayez de garder un peu les pieds sur terre. On vous perd un peu parfois les poissons, mais ouais, restez humble, c'est important. Je vous mets comme d'hab l'intégralité de votre horoscope, signe par signe, en podcast, direct sur l'appli NRJ.

0: C'est Thibaut sur LRJ. Toute cette semaine, c'est l'événement parce que Manu a pris le contrôle de son bus. Ouais, le bus électrique, le bus Manu sur LRJ qui part en tournée, qui est parti notamment lundi avec vous. On était à Strasbourg hier, on était à Metz et tout à l'heure, on sera à Lille. Dans quelques minutes, on sera à Lille là, dès 5h55. Et bien sûr, tous les podcasts, vous pouvez les réécouter sur l'appli LRJ. Allez suivre aussi Manu sur les réseaux, c'est Manu officiel. Notre compte, c'est LRJ aussi, Hit Music Only. Vous avez toutes les vidéos, on va tout vous faire vivre et vous allez pouvoir surtout rencontrer les Wouin si vous êtes du côté de Lille dans quelques minutes. Avant ça, j'ai pour vous RN Boy pour les RN Boy et puis les meilleurs moments des Wouin. Le meilleur de Manu sur LRJ.
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2: En direct de la ville de Metz, c'est dans notre bus, le magnifique bus rouge avec des enceintes. Donc ce qui fait que quand on passe dans les villes de Metz, et ben tout le monde nous entend.
3: Ouais.
2: Il y a plein de monde qui nous suit. Il y a des gens à pied, il y a des gens à vélo, il y a la police qui vient avec nous, il y a tous les camions qui nous klaxonnent, les bus, les tramways qui nous klaxonnent. La cathédrale a joué pour nous, excusez-moi. Ben, je vois pas quelle autre raison ils auraient eu de faire sonner les cloches.
3: C'était pour nous.
2: Ben, évidemment que c'était pour nous. On va rejoindre un groupe de gospel.
3: Ah.
2: C'est le rêve de Lorenza de se marier un jour avec un groupe de gospel.
3: Mais vraiment en plus.
2: Écoute, on n'a pas le mari, mais on a déjà le groupe de gospel.
3: Voilà.
2: Ils vont chanter le générique et on va être devant la cathédrale Saint-Étienne.
3: Ça va être incroyable.
2: On va s'éclater. On est avec vous jusqu'à 10h. Et tout à l'heure, je vous le rappelle, on va jouer de la musique.
4: Ouais.
2: Eh oui. Parce qu'on vous offre un show tous les jours à partir de 9h30 avec des artistes. Demain à Lille, il y aura Amir et Marine.
3: Ouais.
2: Et aujourd'hui, on va avoir Amel Bent, mais au dernier moment, elle a annulé. Ce qui fait qu'on s'est dit, qu'est-ce qu'on fait? Qu'est-ce qu'on va? Là, boum, on a trouvé un groupe local.
4: Oui.
2: Et on va jouer avec eux.
4: On sait faire deux, trois.

0: peux mettre le micro sur Anastasia? Quelle est ta radio préférée?
1: RG. Oh, c'est fou.
0: Quel est ton animateur radio préféré?
1: Elle a dit.
0: Elle a 2 mois, hein, tu nous as dit.
2: Oui, 2 mois.
0: C'est honnête, on n'avait pas eu de bébé dans le bus encore.
2: Et encore, j'ai l'autre qui a 2 ans mais qui reste à la maison.
0: Oui.
1: Tout seul.
0: Attends, il se remet pas de la fête de la musique.
1: Ça, c'est les mamans 2026. Hein, c'est les temps.
0: Et qu'est-ce que tu fais à Metz, Marine?
2: Je suis à la maison.
0: D'accord, et tu t'occupes des enfants?
2: Oui.
0: Enfin, d'un, apparemment, ton préféré, le petit.
2: Non, l'autre, il est avec le papa.
0: Et le papa est à la maison?
2: Oui.
0: Ok, et tu lui as dit, excuse-moi, mais il y a plus important que de m'occuper de la maison. Je vais voir le bus Manu
2: sur
0: Énergie.
2: Pour une fois, j'ai dit, je profite. Ça fait 2 ans que je prends pas de temps pour moi. J'ai dit, là, c'est bon.
1: Il a dit, ok, mais tu prends le bébé, en revanche.
2: Malheureusement, je peux pas lui laisser.
0: Tu veux dire qu'attends, ça fait 2 ans depuis la naissance de ton premier enfant, t'as pas arrêté mon stop, et le seul moment où tu t'es dit, je prends un peu sur moi, c'est pour venir nous voir?
3: Trop mignonne!
1: C'est fou, ça!
0: C'est vraiment incroyable, ça!
1: C'est un honneur!
3: Ouais! On est flattés!
0: Ce qui est triste, c'est que Anastasia ne se rappellera pas de ce moment.
2: Non, il y a les vidéos, on lui montrera.
3: Ah. Voilà!
0: Mais quand elle sera grande à 15 ans, elle fera gros ringard! Ok, boomer, t'es gênante, maman, là, avec tes photos de moi, bébé! Et t'es venue avec ta copine Marine aussi qui est là. Noémie.
2: Noémie,
0: et qu'est-ce que tu fais, toi, à Metz?
4: Moi, j'habite pas loin.
0: D'accord.
4: Je suis aide-soignante.
0: C'est bien être soignante! Être soignante, c'est vous qui nous rassurez quand on est angoissé.
4: Ouais.
0: Non, mais c'est vrai.
4: Je suis plus avec les vieux. Mais...
0: Avec les vieux? Tu peux les rassurer aussi. Hein.
3: C'est bien, ils ont de la chance de t'avoir.
0: Ils sont pas trop méchants?
4: Non, ils sont gentils.
0: Ah, parce qu'il y a 2 sortes de vieux.
3: Oui.
0: Ceux qui sont un peu méchants, un peu tendus.
3: Les aigris.
0: Voilà, et ceux qui sont gentils. Et vraiment, moi, je me dis tout le temps, j'espère que je ne serai pas méchant comme ça.
3: Aigris qu'on n'osera pas, ouais. On n'osera pas rentrer dans ta chambre.
0: Exactement.
3: C'est toi qui va voir Manu, non?
0: Alors, j'espère.
3: Mais non, tu seras un papy cool.
0: Eh ben voilà, écoutez, on vous balade avec nous dans le bus. Après, en revanche, on va vous laisser un moment. Il y a un endroit où vous voulez qu'on vous laisse
2: Peu importe.
0: On va à la cathédrale Saint-Étienne.
2: C'est parfait.
0: Eh ben écoutez, on va vous balader. Anastasia, va toujours bien?
1: Apparemment, oui.
0: Anastasia?
2: Elle a la fin, mon ami.
3: À la fin.
2: Ouais.
0: Mais je trouve que pour quand même un bébé de 2 mois, elle parle très mal.
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1: C'est nous, c'est déjà le troisième jour.
2: Ouais.
1: Je veux pas vous saper le moral, mais dites-vous que dans deux heures, on sera déjà à la moitié.
3: C'est vrai.
1: On sera à la moitié de cette semaine.
2: Mais pourquoi tu fais ça?
1: Parce que je suis le mec relou en vacances qu'il y est. N'oubliez pas, attention, commencez à faire vos valises, on part dans 4 jours.
3: C'est toi.
1: Voilà. C'est moi, il est 5h55. Soyez les bienvenus sur Énergie. On est de retour, c'est le bus Manu sur Énergie en direct aujourd'hui de Lille. On va être avec vous pendant 4 heures à bord de l'autre bus. On est caché pour l'instant, nous sommes à la citadelle de Lille.
3: Ouais. Caché avec notre bus.
2: Oui, oui, caché. Pas vraiment caché.
3: Tout est relatif.
1: Caché comme on peut se cacher. Hein. Il fait frais là. Hein.
3: Ouais.
1: Non, parce qu'il y a eu un truc, c'est que quand on est rentré dans le bus, quand on a démarré, il était 5h30 environ, on avait tous très chaud. Et pour au bout d'une demi-heure, s'apercevoir que Julien, le conducteur du bus, avait mis le chauffage et non pas la clim.
2: Non,
3: c'est ça.
2: T'es pas au courant.
1: C'est pour ça qu'on avait chaud. Non mais Julien conduit très bien. Après tout ce qui est en dehors de la conduite, bon bah c'est on fait comme on peut quoi. Voilà.
2: C'est pour ça on était tous là. Il fait chaud un peu.
1: Ouais ouais. Non mais lui il roulait tranquillement.
3: Ah il était bien.
1: Puis à un moment quelqu'un d'équipe s'est dit on va quand même demander à Julien.
2: Ouais.
1: Ah ben oui. C'est pas le bon bouton. C'est pas le bon sens. Et voilà. Et là on est bien. On va être 4 heures à bord de notre bus électrique. On va parcourir toute la ville de Lille. Mais avant de démarrer, dans 4 minutes c'est le club du 555. Comme chaque jour on s'écoute un titre pour lancer la journée. Et toute cette semaine on s'écoute des titres qu'on a envie d'écouter quand on est en voiture, par exemple, quand on roule ou quand on est dans le bus Manu sur Énergie. Aujourd'hui, c'est Nico qui a choisi le titre.
3: C'est moi qui l'ai choisi, effectivement, et c'est un titre qui évoque les premières vacances en voiture avec mon ex-femme.
1: Ah, bah,
2: c'est un bon souvenir.
1: C'est bien,
3: non, mais ça, à chaque fois, je vous parle de mauvais souvenirs avec mon ex-femme, rapport au divorce qui est en train de se passer.
2: Ouais.
3: Mais là, c'est un plutôt bon souvenir. On n'avait pas de thunes, c'était au début de nous. On avait pris un hôtel qui était à 2 heures de chez nous.
1: D'accord.
3: Parce que, voilà, pas trop d'argent. Et j'avais fait une playlist spéciale voiture à l'époque.
1: Oui.
3: Et ce titre était la première chanson qui est passée. Et dès les premières secondes, on a envie de partir vers du kiff. Et c'est Gwen Stefani avec The Sweet Escape.
2: Je l'adore. Je
1: comme quoi,
2: contente.
3: C'est pas mal. Hein,
1: si vous démarrez, que vous êtes un couple.
2: Oh non.
1: Non mais un jeune couple.
2: Oui, ouais.
1: Et que vous écoutez ce titre et que vous êtes en train de vous dire waouh, la vie est à nous. N'oubliez pas qu'au bout de la route,
2: il y a le divorce.
3: C'est exactement ce que je voulais faire passer comme message.
1: En souhaitant une très bonne journée. Nico. Gwen Stefani, The Sweet Escape pour lancer cette journée. C'est notre troisième jour à bord du bus. Bienvenue sur Énergie.

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1: C'est nous, il est pile 6h et c'est parti pour 4 heures de radio en direct de Lille, en direct de notre bus. Il est pile 6h qu'on amène le coq et le bus. 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Vas-y le bus, Jackson. On est en direct de Lille aujourd'hui, c'est notre troisième jour de cette grande opération de dingue, le bus Manu sur Énergie. On va partir à votre rencontre pendant 4 heures, on démarre dans 3 minutes, juste après les infos.
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3: Bonjour Manu, bonjour à tous. Après une matinée assez calme et encore très ensoleillée, l'après-midi sera sans doute plus mouvementé. On attend des orages sur de nombreuses régions, des pays de Loire en descendant jusqu'à la plaine toulousaine. Ça pourrait gronder aussi dans les Alpes. Les pressions s'affaiblissent pour la fin de semaine. Les prévisions s'affinent plutôt. Ça ira mieux dans l'ouest à partir de vendredi. Samedi, le centre recommencera à retrouver des températures plus respirables. Et puis pour l'est, il va falloir attendre sans doute dimanche, voire plus. Ce matin, il fait de 25 à 30 degrés du nord au sud. Au max, on aura cet après-midi jusqu'à 37 à Dijon, 39 à Biarritz et à Rennes, 31 seulement, entre guillemets, à hier dans le Var. C'est donc historique, mais pour combien de temps? La France a vécu hier sa journée la plus chaude depuis le début des relevés météo il y a 80 ans. Des records ont de nouveau été battus avec la barre des 40 degrés franchie dans de nombreuses villes de la moitié ouest, à Angers, Bordeaux et Caen notamment. Le réseau SNCF est impacté avec des annulations de trains. À l'école, on a de plus en plus de fermetures. Impossible de faire cours dans des classes surchauffées. Même chez Mickey, la situation devient très compliquée. À Disneyland Paris, la plupart des attractions en extérieur sont arrêtées pour éviter l'exposition prolongée des visiteurs au soleil. Et avec cette chaleur, vous aurez peut-être une raison de plus d'aller faire les soldes aujourd'hui pour profiter des magasins climatisés. Ça commence à 8h ce matin. Environ 60% des Français comptent bien partir à la chasse aux bonnes affaires ces 4 prochaines semaines, en hausse sur un an. Soirée compliquée pour l'Angleterre au Mondial de foot. Les Anglais n'ont pu faire mieux qu'un nul 0-0 hier face au Ghana. Les deux équipes ne sont pas encore officiellement qualifiées pour les 16e de finale. Au menu Écosse-Brésil ce mercredi, sans doute la plus belle affiche de la journée. Vendredi, les Bleus devront faire sans leur sélectionneur contre la Norvège. Didier Deschamps a perdu sa maman. Il rentre en France pour l'enterrement. Et une petite bulle de fraîcheur. Allez voir les vidéos ce matin de Mamadou qui a percé en quelques jours seulement sur TikTok. C'est l'une des trends du moment. Un enfant attachant d'une dizaine d'années qui présente ses fabrications Lego maison. Il a recueilli près de 4 millions de j'aime. Les stars du réseau ont liké de Big Flo Oli à Soprano en passant par Hugo Décrypte et Gims. Le ciné, ce mercredi, avec les principales sorties du jour. Les Mignons, tout d'abord, ils sont de retour en animation, évidemment. Camille Cotin, Alexandre Astier ou encore David Marseille du Palmachot pour les voix françaises. Sinon, on a une comédie, parfois une famille d'arnaqueurs qui doit s'inventer une vie pendant son exil écossais. On termine avec Madonna, de passage à Paris. Elle était à la Fashion Week hier. Aujourd'hui, elle projettera une poignée de ses fans privilégiés le film inspiré de son prochain album, Confessions 2. Elle répondra d'ailleurs à leurs questions. Le disque sort, lui, la semaine prochaine. Ce sera le 3 juillet. 6h04, c'est la fin de ce flash. Pour l'instant, on est mercredi le 24 juin et on retrouve comme tous les matins cette semaine Manu et ses ouin-ouin à bord du bus. Ça se passe à Lille aujourd'hui. Bonne journée.
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1: C'est nous et nous sommes à Lille pour cette quatrième émission, d'une aventure de dingue. Nous sommes en direct du bus Manu sur Énergie pendant 4 heures.
4: Hein ? Troisième émission, non ?
1: Oui, troisième émission.
4: Ah ouais, okay.
1: On la refait.
4: Okay. Allez.
1: Heureusement qu'on enregistre. Hein. On est en direct de Lille pour la troisième émission. Oui, nous sommes là. On était à Strasbourg. C'était le feu lundi. Ouais. Hier à Metz, c'était incroyable.
4: Incroyable.
1: On s'est régalé. J'ai l'impression que toute la ville de Metz était avec nous.
5: Il y a beaucoup de monde. Ouais.
1: Ah bah, y avait, à un moment, il y avait quand même quatre camions de pompiers qui étaient avec nous.
4: La police de partout.
1: La police. Oh, on s'est régalé.
5: Et les gens courent très vite.
1: Oui. Alors, c'était génial. Et je pense que ça va être encore plus le feu aujourd'hui. On va parcourir toute la ville de Lille pendant 4 heures. Tout ce qui se passe, évidemment, vous pouvez le retrouver en vidéo sur nos réseaux sociaux. C'est Manu Officiel sur Instagram, sur Facebook, Manu Officiel TikTok sur TikTok. Et évidemment, c'est la petite tradition qui commence à s'installer maintenant.
4: Ah, j'adore, moi.
1: C'est que les génériques de l'émission, on les fait en live avec des groupes qui sont du coin. Et pour démarrer cette émission, on a fait beaucoup de rock.
4: Ouais.
1: On a fait beaucoup de rock depuis le début. Et bien, ça va être du funk.
4: Oh, trop bien.
1: On est funky ce matin ou on n'est pas funky? Avec Funky Old Friend qui est un groupe du coin et ils sont nombreux. Parce que d'habitude ils sont 3-4, là ils sont venus à 125. Il y a tout, il y a même de la trompette. Ils sont réveillés ce matin. Funky Old Friend pour le générique de l'émission, pour lancer cette émission du bus Manu sur Énergie à Lille. C'est quand vous voulez.

0: bravo.
1: Merci Lil, merci à tous. Nous sommes les Funky Old Friends et on vous souhaite une bonne journée.
2: On vient de recruter les gars.
3: Je suis le nouveau chanteur du groupe.
2: Ah, il assure le nouveau chanteur.
3: Il n'y a pas de problème. Et merci, c'était trop cool.
0: Ouais, c'était trop bien. Ouais.
2: Merci Manu à toi de nous avoir invités. Franchement, on est trop contents d'être avec toi demain.
3: Ah bah, nous aussi, on est trop contents. Vous allez vous recoucher maintenant, j'imagine.
2: Ouais, peut-être.
3: vous faites des concerts, j'imagine. Vous êtes en tournée. Il y a peut-être vous faites des albums. Vous faites. C'est quoi? Dites-nous.
4: On fait des concerts.
3: Oui.
4: Et voilà, prochainement, fête de la musique de M à 19h.
2: Ah, plutôt le 14 juillet qui se trouvera le 13 juillet à M. Vous pouvez aller sur les réseaux sociaux, voir Funky Old Friends sur YouTube, sur Insta et sur Facebook. Et puis vous pouvez aller nous voir, il y a des sessions studio, il y a des sessions live, un petit peu partout. Et
3: ils sont beaux.
2: Vous contacter quand vous voulez.
4: Ils sont beaux.
3: Avec la chanteuse qui a 10 jours de décalage puisqu'elle annonce la fête de la musique. Mais c'est pas grave.
2: C'est pas 4h du matin, c'est
4: le
2: pas...
4: Le 14 juillet, pardon.
3: Et merci beaucoup. Vraiment,
2: merci,
3: on s'est régalé. On va démarrer notre bus et on va rentrer dans la ville de Lille. On part de la citadelle, on va faire le tour de la ville. Et quoi de mieux pour lancer l'émission que d'avoir une femme qui est championne du monde du cri de la mouette?
0: Oui. Rien de mieux.
3: Il y a beaucoup de gens qui nous ont contactés pour venir dans le bus. Et puis il y a cette femme. Je suis championne du monde du cri de la mouette. Est-ce que je peux monter dans le bus? On ne pouvait pas refuser ça.
0: C'est connu. Hein,
3: je propose pour remonter dans le bus, les Funky Old Friends, est-ce que vous ne referiez pas un petit générique? Vous nous le refaites pour que le bus reparte avec vous.
2: Deuxième session.
3: Un petit rappel, quoi.
2: Ok, c'est
3: attends.
2: Parti.
3: Eh ben, quand vous voulez, et on vous souhaite une belle journée. On part à Lille, on est dans le bus.
2: Merci beaucoup, Manu.
3: Merci à vous.
2: Salut.
3: Allez. Hey.

0: Merci beaucoup.
1: Bravo.
0: Vous nous manquez déjà. Écoutez, ce que je propose, c'est que vous restiez là, on viendra vers 9h30. C'est pas comme s'il y avait la canicule, vous pouvez rester au soleil. 6h09, c'est le bus Manu sur Énergie, c'est parti, on va démarrer et on va faire le tour de la ville. Pendant 4h, on va être avec vous, vous pourrez monter dans le bus, on va venir vous voir. Et on a une championne, la championne du monde du cri de la mouette qui va nous rejoindre dans le bus. Quoi de mieux pour démarrer cette émission? Il y a les sondages du matin aussi dans 2 minutes, c'est juste après Shakira. Merci d'être avec nous. Jusqu'à 10h.

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1: C'est nous et c'est notre troisième jour de folle, j'allais dire randonnée, mais bon, on fait de la randonnée aussi, on marche
2: un peu ça.
1: Ouais, ouais, on marche beaucoup à côté du bus. Hein.
3: Oui.
1: Bah oui, oui, on fait un peu de sport, quoi.
2: Oui. Entre deux petits déj qu'on offre aux auditeurs.
1: Et bah voilà, ouais.
2: Des croissants pain au chocolat. Ça, oui.
1: De folle aventure, en tout cas. On est dans le bus Manu sur Énergie, notre bus électrique qui parcourt toutes les villes de Strasbourg jusqu'à Paris. On était à Strasbourg lundi. Hier, on était à Metz. Et aujourd'hui, on rentre dans Lille. Ah, on démarre cette journée ensemble. On va venir à votre rencontre. Vous allez pouvoir monter dans le bus. Si vous nous voyez, vous nous faites des signes. On va aussi descendre pour vous offrir tout à l'heure des roses. On va vous offrir le petit déjeuner. Notre premier invité à monter dans le bus tout à l'heure, ce sera la championne du monde du cri de la mouette.
3: Parfait.
2: Ce blasé fou.
1: Quoi de mieux que de réveiller Lille avec du cri de la mouette.
2: Oui.
3: Je sais que c'est important ici.
1: Le cri de la mouette.
3: Oui, oui, j'avais entendu dire qu'à Lille, genre il y a le concours du cri de la mouette, c'est genre une entité quoi.
1: Mais je savais pas moi.
3: Ouais, moi c'est comme ça, je suis un peu chaque année et tout.
2: C'est vrai.
1: Ah, oui. Ouais. C'est marrant, Lorenza, ça s'attache à des trucs, vraiment, on est très surpris parfois.
3: Je sais, vous étiez choqués.
1: Ah non, pas choqués, mais on est surpris, quoi, que tu t'intéresses au cri de la mouette, quoi.
3: J'ai hâte.
1: Ah bah, nous aussi. Tu commences à nous faire peur. Il y a déjà des gens qui sont là. Bonjour. Bah attends, on va sortir du bus.
2: Ah oui.
1: Attends, on va ouvrir les portes.
3: Ah déjà.
1: Bah oui, forcément, il y a des gens qui sont là et qui nous font des petits signes et des petits coucous. Bonjour, hop, je sors du bus. Bonjour.
4: Bonjour.
1: Vous appelez comment?
4: Élise.
1: Élise, eh bah, sois la bienvenue.
4: Merci.
1: Tu t'es réveillée très tôt?
4: Ah oui, moi c'était facile, mais j'ai mes filles qui sont ados, c'était plus dur pour elles.
1: Ah d'accord, et vous avez essayé de nous suivre?
4: Ah oui, on vous a rattrapé.
1: Vous êtes combien? Vous êtes à 4 vélos?
4: Oui.
1: On va essayer de faire un truc, on l'a pas encore fait. Hier, on a eu un bébé dans le bus.
4: Oui.
1: Vous voulez monter avec nous?
4: On peut vous suivre facilement.
1: Bah oui, non, mais c'est plus rigolo si vous êtes... peut-être que... Si on va faire monter les 4 vélos, ça va être bien. On va faire monter les 4 vélos dans notre bus et puis vous allez monter avec nous. C'est y a le papa là-bas qui est déjà essoufflé. Faut qu'il arrête le vélo, il va décéder. Si avec vos deux filles, bah montez dans le bus avec nous. Faites un petit tour.
4: Allez,
1: c'est parti. On vous emmène avec nous.
3: Les idées de Manu. 4 vélos dans le bus, allez.
1: Hop. Oui, on va se débrouiller. On va les faire rentrer. Vous venez avec nous. Et c'est ça le bus Manu sur Énergie. On papote avec vous. Vous êtes là. Hop, vous nous faites un signe et vous arrivez. On revient tout de suite. C'est Manu sur Énergie. C'est le bus qui arrive à Lille. On revient dans 2 minutes.
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1: Putain, on a failli griller le feu rouge. J'ai fait attention, Julien. On est passé à l'orange.
2: Julien, il est chaud aujourd'hui.
1: Julien, c'est notre chauffeur avec nous toute cette semaine. Et plus ça va, plus il se détend. Là, il commence à conduire avec les pieds. Il est très bien.
3: La route est à lui.
1: On est en direct du bus Manu sur Énergie. Toute cette semaine, on a un concept très simple. 5 émissions, 5 villes et un bus. On était à Strasbourg lundi. On était à Metz hier et aujourd'hui. On est à Lille. On parcourt toute la ville de Lille. On est avec vous. On va retrouver la championne du monde du cri de la mouette dans une dizaine de minutes. On est bien, on est là. Ouais. Et puis, vous pouvez avec nous dans le bus. Et puis, les premiers, à 6h du matin, on a vu une famille arriver à vélo. Ouais. On leur a dit, ben, pourquoi être à vélo quand on peut se prendre un bus électrique? Donc, on les a fait monter dans le bus. Il y a Élise, c'est la maman. Bonjour.
4: Bonjour.
1: Bonjour. Et le papa, j'ai pas ton prénom.
4: Cyr.
1: Cyr? C'est stylé, Cyr.
2: Ouais, alors, c'est pas comme
1: ça. Genre Cyr.
2: Genre
1: Cyr. C'est la classe.
4: Exact.
3: Comme ça, Cyr.
1: Exact quoi? Comme Saint-Cyr? Non, il a pointé Lorenza, mais c'est ta femme hein, qui l'a dit. Mais...
3: Ah, et il confond souvent.
1: Tu connais la femme?
3: C'est le problème.
1: Tu connais ta femme ou...
4: Oui, oui.
1: T'es sûr? Ah, parce que hier soir, il paraît... Enfin bon, bref.
2: Oh non.
1: Vous habitez à Lille?
5: Non, on habite à Haubourdin.
1: Et c'est loin d'ici?
5: C'est à 7 km.
1: Donc vous avez fait 7 km à vélo pour venir nous voir?
5: Oui.
1: Sans savoir exactement où on allait être, en vous disant, on va peut-être les retrouver.
5: Exactement.
3: Eh ben.
1: C'est... Et... Elle me parle bizarrement ta femme, c'est gênant. Si.
5: Lille à vélo, c'est facile. Hein.
1: Ah, mais je sais pas, nous on est en bus.
5: Ah, donc, c'est ça, vous êtes visible.
2: Ouais. D'accord. Ouais.
1: Alors vous êtes en. J'ai vu, hein, c'est des bus électriques. Hein.
2: Des vélos?
1: Des vélos. Oui, des vélos électriques, pardon.
5: Oui, on a des vélos électriques.
1: On va vous enlever les batteries. Ouais. Vous allez devoir nous suivre pendant toute l'émission.
5: C'est un hasard de l'histoire. On habitait à la montagne avant.
1: Vous habitiez où?
5: Excuse pour l'électricité.
1: Vous habitiez où?
5: Dans les Hautes-Alpes.
1: Et pourquoi vous êtes venu à Lille?
5: Parce que Lille, c'est magique.
2: Ah bon? Oh, moi, je connais pas, bon. Je découvre.
1: Mais vendez-nous Lille, vendez-nous la ville de Lille.
5: Bah, des frites.
1: Voilà. En fait, attends.
2: Non, elle sait comment nous parler, en fait.
1: Ils habitent pas Lille, ils ont vu les ch'tis, c'est différent. Eh bien, écoutez, on va faire un petit peu de route ensemble. Ensuite, on va vous libérer à vélo parce que vous avez vos vélos. Vous allez nous suivre pendant toute l'émission?
5: Non, parce qu'après, les filles doivent aller à l'école et au collège.
1: Ah, mais elles n'ont pas envie d'aller du tout à l'école et au collège.
5: Elles n'avaient pas plus envie de se lever tôt non plus.
1: Eh bien, écoutez, on vous amène. Si on passe devant le collège, on pourra vous déposer. Eh bien, merci d'être monté dans notre bus. Vous êtes les premiers à Lille.
2: Ouais.
5: Ben, merci beaucoup.
1: C'est avec vous qu'on démarre cette émission.
5: Bienvenue à Lille.
1: Mais merci beaucoup. Gims avec Emprise tout de suite. Après, on aura la championne du monde du cri de la mouette. Alors, on est bien. C'est Manu sur Énergie, en direct de notre bus.

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2: Et on est en direct de Lille, et Lille se réveille tout doucement. On est boulevard de la Liberté, et tranquillement, on rentre dans la ville. On va venir à votre rencontre pendant 4 heures. C'est le bus Manu sur Énergie. Vous retrouvez tout ce qui se passe en vidéo et en photo sur nos réseaux sociaux. C'est Manu Officiel sur Instagram, sur Facebook, Manu Officiel TikTok sur TikTok aussi. Il y a des gens qui nous klaxonnent déjà, il y a des gens qui montent dans le bus. Il y avait Élise et sa famille qu'on a fait monter dans notre bus. On va voir la championne du cri de la mouette. Qu'on va retrouver place de la République.
3: Ça, c'est fort.
2: À Lille. Avant ça, on a le temps un peu pour quelques infos. La Coupe du Monde, évidemment.
4: Oui. Ouais.
2: La Coupe du Monde, lundi, c'est le match France-Irak qui a été interrompu pendant 2 heures à cause des orages. Alors, j'ai une mauvaise nouvelle parce que vendredi, on va jouer contre la Norvège.
4: Ouais.
2: Et il y a des orages aussi qui sont attendus.
3: Oh mince.
2: Le match commence à 21h normalement et se terminera vers un petit 6h du matin.
4: Enfin, normal, classique.
2: Pas pour le début de l'émission, quoi. Enfin, voilà. Alors, il y a un truc assez marrant aussi, c'est que Erling Haaland, que vous ne connaissez pas, mais qui est une énorme star du foot norvégien et qui joue dans l'équipe de Norvège, on l'a interrogé sur le match et il a répondu ça. Il dit : je m'en fiche un peu de ce match, les Bleus vont probablement nous battre et remporter le tournoi.
4: Ah bah, c'est horrible de dire ça. On l'aime.
2: Et ben moi j'aime ça.
3: Ouais, il est bon lui.
2: Ça c'est l'attitude. Si tous les gens des autres équipes avaient cette attitude, et ben ce serait bien mieux pour tout le monde.
3: S'il vous plaît. Écoutez-le.
2: Voilà. Merci. Je sais même pas s'il va se présenter au match. Pour se prendre une saucée sur la tête. Franchement.
4: Non, c'est vrai qu'on va gagner.
2: Et on va gagner la Coupe du Monde évidemment. Ouais. Il est 6h26. On revient tout de suite sur Énergie. On est en direct de Lille. C'est le bus Manu sur Énergie jusqu'à 10h.
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2: Je sens une très belle émission. Je viens de voir la championne du monde du cri de la mouette. On ne peut pas la louper.
4: Ça déchire.
2: Elle est incroyable. C'est une mouette. Elle est déguisée.
4: Ah oui,
2: elle est déguisée en mouette. Et bien sûr, nous sommes Place de la République à Lille. On démarre cette journée ensemble. Nous sommes en direct du bus Manu sur Énergie. On fait l'émission en roulant. Mais là, on ne pouvait pas ne pas s'arrêter. La championne du monde du cri de la mouette, ce sera pour vous à la radio et surtout sur nos réseaux sociaux.
4: Ah ouais.
2: Parce qu'on ne peut pas passer à côté de ça. Bonjour, il y a les camions qui nous klaxonnent. On est avec vous jusqu'à 10h en direct. Il est 6h30, tout de suite les infos.
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25: Bonjour Manu, bonjour à tous. Il a fait chaud hier, il a fait chaud ce matin. Il va encore faire très chaud demain. On reste en alerte canicule sur la quasi-totalité du pays. Vigilance rouge toujours en vigueur dans une grosse moitié des départements, surtout à l'ouest. Sous un soleil de plomb, il fait de 25 à 30 degrés du nord au sud ce matin. Cet après-midi, on aura des orages sur un axe Pays de Loire-Rhône-Alpes. Il fera 31 à Toulon, 37 à Sedan et Rodez, 37 aussi à Chaumont, 40 pour Vendôme. La canicule et ses dangers, les autorités rappellent les messages de prévention une nouvelle fois. Ne vous baignez pas dans les zones interdites, ne plongez pas n'importe où. 40 personnes sont mortes noyées en France depuis le début de cette vague de chaleur il y a quelques jours. Hier, deux baigneurs ont chaviré lors d'une sortie sur le lac d'Annecy. Un premier corps a été repêché, le second est toujours recherché. Pour une fois, les magasins traditionnels ont l'avantage. Contrairement à Internet, eux sont climatisés. Début des soldes d'été ce mercredi à 8h. 4 semaines de prix cassés, très attendus selon un sondage ce matin. 6 Français sur 10 devraient en profiter avec un budget moyen qui tourne autour de 200 euros. La Coupe du monde de foot, retour en France pour Didier Deschamps. Endeuillé, le sélectionneur rentre pour les obsèques de sa maman. C'est son adjoint qui sera sur le banc des Bleus vendredi soir contre la Norvège. Hier, le Portugal a gagné. L'Angleterre a fait match nul 0-0 face au Ghana. Écosse, Brésil parmi les affiches du jour en Amérique. Et puis le basket, évidemment, avec Monaco, champion de France pour la 3e fois de son histoire. Le club monégasque en grande difficulté financière après a repris son trophée sur le parquet du Paris Basket hier en remportant le match 5 des finales. Chez eux, l'arnaque se pratique en famille. Dans la comédie Les Parfaits au ciné aujourd'hui, on fait la rencontre de la mère, Audrey Fleureau, cerveau des combines. Ramzi Bedia, lui, incarne le père. Et les deux formaient un duo d'acteurs plutôt dissipés sur le tournage. C'est le moins que l'on puisse dire.
26: Nous avons ça en commun, c'est que nous travaillons sur la déconcentration. Et ça, c'est assez formidable parce que souvent, on travaille avec des acteurs qui ont besoin de se concentrer. C'est tout à fait normal.
27: C'est eux qui sont normaux, tu sais.
26: Et voilà. Et en fait, nous, c'est-à-dire qu'on préférera se prendre les pieds dans le tapis plutôt que de refaire la même prise. Et du coup, il faut se maintenir dans une sorte d'état que nous appellerons de connerie qui permet de se surprendre soi-même. C'est chouette de voir un peu ce qui va sortir, quitte à ce que ce soit pas bien.
25: Voilà, interview signée Bertrand L'Aiguillon. En dehors de Parfait, donc au cinéma, aujourd'hui, on a d'autres nouveautés, notamment le nouvel épisode de la saga d'animation Les Mignons, ou encore la comédie Les Caprices de l'Enfant Roi, avec Artus et Franck Dubosc, notamment. Il est 6h33, c'est la fin de ce flash, on est très à l'heure, mercredi 24 juin. Comme depuis le début de la semaine, vous retrouvez Manu et tous ses ouin-ouin à bord du bus Manu, qui sillonne la moitié nord de la France. Aujourd'hui, ça se passe du côté de Lille. Bon réveil, bonne matinée sur Énergie.
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2: C'est nous. On est là. En direct de notre bus, en direct de la ville de Lille, nous sommes Place de la République, c'est une grande place.
4: C'est très belle.
2: On est à Lille, il fait beau, on est bien, il y a des gens qui commencent à arriver, il y a des bus qui nous klaxonnent, on est bien, on est là et je vous en parle depuis maintenant 20 minutes.
4: Oui.
2: Vous allez avoir une championne du monde. Et alors, elle n'est pas que championne du monde de quelque chose.
4: Oula.
2: Ah. Je vous présente Laurie. Laurie, bonjour.
28: Bonjour Manu, bonjour à tous.
2: Laurie voulait venir dans notre bus parce que Laurie est une personne incroyable.
28: Okay.
2: Et quand vous verrez les images évidemment, de Laurie, vous direz qu'elle est effectivement incroyable.
28: Ah, ouais.
2: Peut-être, je dis bien peut-être un peu tarée, mais incroyable.
28: Mais dans le bon sens. On
2: Laurie, tu es championne du monde du cri de la mouette.
28: Tout à fait, pour l'année 2026, 13e en titre.
2: Mais c'est ta 13e titre.
28: Je suis la 13e championne.
4: Ah, ça fait 13 ans que ça existe.
2: Ça fait 13 ans que ça existe. Et tu n'avais jamais été championne ?
28: Du tout. Non, non, j'avais jamais eu le cran de me présenter.
2: C'est la première fois que tu te présentes et tu gagnes.
28: Oui.
2: Après, vous êtes que deux. Et tu disais, mais je sais faire le cri de la mouette, je peux gagner.
28: Je faisais ça en faisant l'andouille au carnaval. Et puis, ce sont mes amis qui m'ont poussé, qui m'ont inscrit.
2: Il y a certains amis qui poussent des gens à faire la Star Academy et d'autres à faire le cri de la mouette. C'est autre chose.
28: Chacun son truc.
2: Exactement, chacun son truc, Laurie. Alors, ce qui est ouf, c'est qu'elle est déguisée en mouette. Vous verrez tout ça sur nos réseaux sociaux.
0: Ah, il y a tout.
2: Et la deuxième chose qui est ouf, c'est le métier de Laurie.
4: Ah, ça, on sait pas.
2: Parce que là, vous la voyez comme ça, vous dites, bah, Laurie, elle est un petit peu. Elle est un petit peu décalée par rapport à la société. Elle est énorme, elle en a rien à foutre.
0: Ouais.
2: Pas du tout. Elle est huissier de justice, Laurie.
4: Non.
28: Tout à fait, commissaire de justice à Dunkerque.
2: C'est fou ça. C'est pas génial.
4: Putain. C'est une folie.
2: Non mais ouais. Si t'arrives déguisé comme ça, bonjour, on vient prendre les meubles. Mais vas-y la mouette, prends les meubles. Alors, c'est incroyable. Et les gens le savent.
28: Oui, les gens le savent. Maintenant, les gens le savent. J'avais prévu une tenue un petit peu pour passer incognito, mais ça n'a pas fonctionné du tout.
2: Ah ben non, là non. Là, non.
28: Du tout.
2: Donc t'arrives, bon bah huissier de justice, et puis voilà, c'est comme ça, tu fais le cri de la mouette.
28: Tout à fait, mais ça se passe très bien.
2: Bah j'imagine, ah bah franchement,
0: oui, oui, oui.
2: Bien sûr,
0: évidemment,
2: on sort toute détente. Bon alors, ce que tout le monde se demande évidemment, quel est le cri de la mouette qui a remporté le championnat du monde? Avant ça, est-ce que vous savez faire le cri de la mouette? Est-ce que, pour vous, c'est quoi le cri de la mouette? Lorenza?
4: Ah,
0: oh, pas mal.
2: Pas mal.
4: Ça va, non?
2: Pas mal, pas mal. Laurie, c'est pas mal ou...
28: C'est très bien.
4: Merci.
2: Nico?
4: C'est une mouette malade, ça.
2: Quoi? Oh, s'il vous plaît, commencez pas à vous tacler.
0: Je m'enquille.
2: On est
0: attention, je suis une mouette, je peux te faire popo dessus.
28: Il y a du niveau, bravo.
0: Ah alors,
2: je vais essayer.
4: Vas-y. Oh, oh, oh là là.
0: C'est un chat, ça. Ça, c'est un chat malade.
4: Regarde, elle est
0: ouais, elle
28: plutôt proche du corbeau, là.
0: Attention.
2: Chacun son animal, Laurie.
4: Elle est gentille.
0: Là, c'est l'huissier de justice qui parle.
2: Écoute, ce que je propose, c'est qu'elle nous le fasse. Mais attends, je vais aller prendre le mégaphone.
0: Ouais.
4: Oh là.
2: Ah bah oui, bah attendez.
4: Ah bien sûr.
2: Eh bien, on va aller au milieu de la place de la République. C'est une très très grande place à Lille. On va bouger un petit peu du bus. Et nous allons, je propose, réveiller la ville de Lille, réveiller la place de la République à Lille au son du cri de la mouette.
3: Lille, bonjour! Place de la République! Sois la bienvenue, c'est le bus Manu sur Énergie. Et aujourd'hui, le plus grand cri de mouette au monde va vous réveiller. Laurie, t'es prête? Attention, c'est à toi. C'est incroyable.
4: Franchement, je suis épaté.
3: Vous pouvez l'applaudir.
0: Les mouettes sont jalouses.
4: Ouais.
2: Oui, il y a des mouettes qui tournent. C'est impressionnant.
0: C'est fou.
28: Merci Manu.
2: Ah, mais ça mérite un championnat du monde.
28: Bah, écoute.
2: Attends, ce que tout le monde veut, c'est que tu le fasses pendant 3 minutes.
4: Je sais pas si c'est
2: tu nous le refais une petite fois.
3: Lille, réveille-toi! La mouette n'attend pas! Oh, c'est. Putain!
0: C'est assez beau ça. Oh, ça, c'est beau. Un beau slogan ça.
3: C'était un poème! Laurie, ne l'oubliez pas, elle est huissier de justice à Lille. Vous pourrez venir la voir. Mais avant ça, cri de la mouette, Laurie!
2: Honnêtement,
0: bravo.
2: Honnêtement, j'ai envie d'arrêter l'émission là parce qu'on ne pourra faire jamais mieux. Pourrons-nous faire mieux que le cri de la mouette au milieu de la place de la République à Lille? Je ne crois pas. Laurie, merci mille fois.
28: Merci à vous. Un grand merci à tous. Merci.
2: Oh là là. Mais tu vas être la star de nos réseaux
4: sociaux. Incroyable.
2: Ouais.
28: Merci, c'est adorable. Merci beaucoup.
2: Merci à toi. Nous allons reprendre notre bus. Je crois, accueillir Gaspard qui a un défi. Il voulait se lancer un défi dans notre bus. On va le découvrir. Merci beaucoup, Laurie. Tu le quittes. J'ai envie qu'on se quitte, on se dit au revoir, on crie de la mouette.
4: Au, au. C'est pas une mouette. Au.
28: Voilà.
4: Au, au.
0: Oh là là.
4: Au, au.
0: Oh, la discussion.
4: Non mais... Au, au. Mais c'est quoi cette mouette, Manu?
2: Mais laisse-moi tranquille, je fais la mouette que je veux. Allez, on part dans notre bus. On est en direct de Lille jusqu'à 10h. Merci d'être avec nous, merci de nous avoir choisi. Tout ça, évidemment, c'est sur nos réseaux sociaux. Manu Officiel sur Instagram, sur Facebook. Manu Officiel TikTok sur TikTok. Tout de suite, Teddy Swims. Et on va bouger de la place de la République tranquillement. On fait le tour de Lille. On est dans notre bus. On ne sait pas trop où on va. Si vous nous voyez sur le côté, n'hésitez pas. Vous nous faites des petits signes. Vous nous klaxonnez et vous pouvez même monter dans le bus.

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1: C'est nous, on est tranquillement en train de se remettre du cri de la mouette.
2: Ouais,
1: c'était incroyable.
3: Elle est fantastique.
1: Nous sommes en direct de notre bus toute cette semaine. Le principe est simple, on fait 5 émissions pour notre dernière semaine de la saison. 5 émissions en direct de notre bus qui roule. Vous pouvez monter, on descend vous voir aussi. Et c'est comme ça jusqu'à 10h. On est en direct de Lille. Aujourd'hui, on était place de la République avec la championne du monde du cri de la mouette. Tout ça va arriver sur nos réseaux sociaux en vidéo. Vous ne pouvez pas passer à côté du cri de la mouette. Et vous ne pouvez pas avoir une bonne journée, je pense, sans voir Laurie, incroyable championne du monde du cri de la mouette. Il y a un camion qui nous fait coucou. On est dans les rues, donc voilà, vous nous écoutez, vous êtes là. Et c'est génial parce qu'en fait, vous êtes à un feu, vous tournez la tête et là, on est à côté de vous.
2: Coucou.
1: J'adore le principe. On est là jusqu'à 10h, on va rencontrer Gaspard. C'est un mec qui se lance un défi dès que la France gagne au foot.
3: Ah ouais?
1: Voilà, plus la France gagne au foot, plus il court, de ce que j'ai compris.
3: Voilà. Incroyable!
1: On va là avec nous dans un instant.
2: C'est l'inverse de nous, quoi.
3: Ouais.
1: Enfin, nous, on court pas que la France gagne ou perde. Donc, j'ai les salariés de Thomas Cook, c'est une agence de voyage.
3: Ouais. Enfin,
1: si vous voyez.
3: Oui, oui.
1: Qu'on listait les phrases les plus improbables qu'on dit des clients quand ils sont venus dans leur agence de voyage.
3: Ok.
1: Donc ça peut être avant ou ça peut être après pour les plaintes. Je n'ai pas aimé ces vacances, la plage était trop sablonneuse.
3: Non mais...
2: Ah, c'est le concept.
1: C'est le principe de la plage.
2: Merci.
1: Pendant le vol, je pourrais quand même aller voir mon chien en soute de temps en temps.
3: Oh,
2: c'est mignon.
3: C'est un peu mignon.
1: Ouais, c'est un peu mignon.
3: C'est innocent.
1: Personne ne nous a dit qu'il y aurait des poissons dans l'eau, les enfants étaient effrayés.
3: Non mais attends.
1: Ce sont des agents qui sont pleins dans l'agence de voyage. On continue. Mon fiancé et moi avions réservé une chambre à deux lits, mais nous avons été placés dans une chambre à lit double. Nous vous tenons maintenant pour responsable du fait que je sois enceinte.
2: Oh.
1: Cela ne serait pas arrivé si vous nous aviez mis dans la chambre que nous avions réservée.
3: La mauvaise foi. C'est le lit.
1: C'est le lit, donc c'est vous. Nous avons dû faire la queue dehors sans air conditionné. Alors c'est le principe.
2: Bah oui.
1: C'est le principe du dehors.
3: Les gens sont fous.
1: Encore un ou deux. Le topless sur la plage devrait être interdit. Notre séjour a été foutu en l'air. Mon mari a passé toutes ses journées à regarder les autres femmes.
2: Oh, le champion.
3: Bah, c'est le mari le problème.
1: Et une petite dernière. Nous avons acheté des lunettes de soleil Ray-Ban pour 5 euros à un commerçant dans la rue pour découvrir ensuite qu'elles étaient fausses.
2: Il y avait un indice dans le prix.
1: Bien vu, Sherlock, alors.
3: Magnifique.
1: 6h44, on est dans Lille. On réveille la ville de Lille parce que notre bus, il a des enceintes aussi.
3: Ouais.
1: Donc, vous nous entendez. On va avoir dans un instant avec nous Gaspard. Qui se lance des défis dès que la France gagne à la Coupe du Monde. C'est juste après Calvin Harris et Ellie Goulding sur Énergie. Bon réveil.

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2: 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En direct de Lille aujourd'hui, depuis 6h ce matin, on va vous offrir le petit déjeuner tout à l'heure, parce que tous les jours on vous offre le petit déjeuner à bord de notre bus. On va aussi vous offrir des roses.
3: Ça c'est beau, j'adore ce moment.
2: Mais oui, pour donner du bonheur. Oui. Voilà. Lille se réveille tranquillement et on est avec vous, on est dans les rues, on tourne, il y a plein de gens qui nous font des coucous, les bus qui nous klaxonnent, les camions qui nous klaxonnent, les gens dans la rue qui nous suivent à vélo aussi. Et on a avec nous Gaspard.
3: Ouais.
2: Gaspard est monté dans notre bus. T'es de Lille ? T'es de Lille même ?
4: Eh oui, de Lille, de la plus belle ville de France.
2: Ok, d'accord.
3: Allez, j'aime trop.
2: Salut. Écoute, on est à Lille, donc nous, ça ne nous gêne pas de le dire.
3: Oui. Hein. Bien sûr.
2: On dira demain la même chose à Caen. Hein. Non, alors, Gaspard, il est sportif, parce que Gaspard, il s'est fait connaître pas mal sur les réseaux sociaux en se lançant des défis. Alors, je crois qu'au départ, c'était avec l'équipe de Lille.
4: Ouais, c'est ça, c'était avec le LOSC. Donc, je courais 10 km par but du LOSC autour du stade Pierre-Mauroy, donc le stade du LOSC.
2: C'est-à-dire que l'équipe de Lille marque un but, bim, il court 10 km autour du stade.
3: À limite, t'espères qu'ils en marquent pas, quoi.
4: Non, j'espère qu'ils marquent, faut courir.
2: Ah, t'aimes courir?
4: Et bien sûr.
5: C'est fou, ça.
2: C'est un Forrest Gump des temps modernes. Le mec, il s'arrête pas.
5: C'est un mystère, les gens qui aiment la course. Comme
3: non, ça vide la tête.
2: Ça vide la tête?
3: Ouais. C'est vrai.
2: Je sais pas, j'ai pas couru assez longtemps pour te dire si ça vide la tête. Et, mais alors, c'est quoi le plus gros score d'une équipe où tu t'es dit, bon, bah, je vais courir, c'est ça?
4: Alors, la plus grosse distance que j'ai faite autour du stade, c'était pour rattraper deux matchs. Parce qu'en gros, en tout début de saison du LOSC, j'étais un peu blessé. Du coup, j'ai raté deux matchs et je disais. Cumulé pour les rattraper, du coup j'ai couru 100 km autour du stade.
3: Combien ?
2: 100 km.
5: Ouais. Enfin, quand tu sais que la bagnole ça existe. 100 km.
3: 100 km ?
2: Mais tu les as pas fait d'un coup, tu t'es arrêté quand même, non ?
4: Si, bah, si d'un coup. On s'arrête pour manger vite fait 2 minutes, 3
3: vite
4: minutes.
3: Vite fait.
2: Ah ouais, vite fait, bien 2 minutes, 3 minutes.
4: Ouais, c'est ça.
2: T'es complètement taré, on est d'accord.
5: Il dit ça normal.
4: Ouais, un peu.
2: Oui, mais d'accord, non, mais c'est pour savoir. Bien sûr, oui, bien sûr, évidemment. Et dans la vie, tu fais du sport ? Enfin, t'as un métier en rapport avec le sport ou pas du tout ?
4: Alors, je suis coach sportif.
2: Ah,
3: voilà.
5: Alors c'est facile.
3: C'est de la triche.
2: Exactement, ça compte pas, coach sportif.
3: Non, franchement, bravo. C'est trop impressionnant.
2: Mais t'as encore le temps de faire coach sportif parce que tu cours beaucoup du coup.
4: Alors, j'essaie d'adapter comme je peux.
2: D'accord.
4: Forcément, ça prend énormément de temps, la course à pied, les entraînements, etc. Ça prend vraiment beaucoup de temps. Donc on adapte, mais en vrai, ça passe en faisant quelques petites concessions.
2: Alors, il l'a fait avec l'équipe de Lille. En ce moment, bah, c'est la trêve, c'est le break. Hein. Donc il s'est dit, j'ai envie de courir, je vais le faire avec l'équipe de France.
3: T'as raison.
2: Donc l'équipe de France, à chaque fois, là, tous les buts qu'ils ont marqués, t'as couru. 10 km par but.
4: 10 km par but, c'est ça. 1 km par but adverse en plus.
2: En plus ?
4: Et ouais.
2: Ah d'accord, même si on perd 10-0, tu vas courir 10 fois 10 km.
4: Alors du coup, oui.
2: D'accord.
4: Mais bon, ça n'arrivera pas. Parce qu'on
2: évidemment.
3: Mais bien sûr, on va
2: gagner la Coupe du Monde.
4: Oh là là. Exactement.
2: On a gagné. Alors, il y a eu 3-1 la semaine dernière. Ouais. Donc, il a couru 3. T'as fait 4, 40 km du coup ?
4: Alors non, du coup, c'est 1 km par but adverse. Donc, pour rajouter en plus, donc je fais 31 km.
2: Ah, 1 km
3: ouais.
2: Ah, pas 10 km. 31, t'as fait 31 km.
4: La semaine dernière, je l'ai fait autour de l'Arc de Triomphe.
2: Oh, c'est stylé.
5: Ah ouais.
2: Eh bien là, tu vas le faire autour de je ne sais pas quel monument. La France a gagné 3-0 contre l'Irak. Mais alors, comme il y a de la forte chaleur et qu'on annule tous les trucs et qu'on n'a pas envie d'annoncer ton essai à l'antenne.
3: Même si t'es un pro,
4: mieux non, pas. Mais là, il fait vraiment chaud.
3: Ouais, il fait trop chaud.
2: Parce qu'on s'est dit, on pourrait le faire en direct et partir en direct. Mais ce que je propose, c'est que... Bon, bah, donc tu vas faire 30 km pour l'équipe de France.
4: Bien sûr.
2: Ce que je propose, c'est que tu fasses, on va dire, les 3 premiers kilomètres avec nous ce matin et que tu termineras les 27 autres à un autre moment. Parce que là, il fait trop chaud, tu vas décéder avec tes 30 km.
4: Ouais, là, c'est impossible.
3: Et on n'a pas envie de ça.
2: Bah écoute, on est à côté du parc Saint-Sauveur, je crois. Est-ce qu'on peut arrêter le bus? Et puis tu vas te lancer, quoi.
5: C'est parce que pour lui, 3 km, c'est une balade. Hein.
3: Ouais, d'accord. Vraiment.
2: Bah oui, mais bon.
3: 3 km, bah, tranquille.
2: On va pas le faire courir 30 km.
3: Non.
2: On va arrêter notre bus et tu vas démarrer ton défi, quoi.
4: Allez,
2: c'est parti. On va s'arrêter tranquillement. Dès que le bus peut s'arrêter. Elle s'appelle comment cette place ?
4: C'est la place de la République, on est au même endroit.
2: Ah, on est revenu,
5: on est tellement nuls en géologue.
3: Eh, c'est beau cette place.
2: En fait, on était là avec le cri de la mouette tout à l'heure.
3: Poisson rouge.
5: Ça nous dit quelque chose.
2: Attends, dis-moi, Julien, notre conducteur, tu ne serais pas trompé de.

0: de chemin environ.
1: Bon. Il se marre. En fait, il vous fait des blagues, Julien.
0: On va ouvrir les portes du bus. Gaspard, tu vas venir avec nous. On va te faire un décompte 3, 2, 1 et tu vas te lancer pour ton défi. Attention, viens avec nous. En direct. Alors, tu vas pas faire les 30 km, tu vas faire les 3 premiers. T'es prêt?
2: Je suis pas habillé comme il faut, mais c'est pas grave. 3 km, ça devrait aller, ça devrait le faire.
0: Bah, t'es déjà habillé. Même quand t'es pas en sport, t'es plus en sport que nous.
2: Bien sûr, bien sûr.
0: Gaspard, t'es prêt?
2: Toujours.
1: Allez, Gaspard.
0: Le défi de Gaspard qui va continuer pendant toute la Coupe du Monde jusqu'à la fin. Jusqu'à la victoire de la Coupe du Monde de la France. Et quand nous, on fêtera, qu'est-ce qu'il fera Gaspard? Il courra.
2: Eh oui, mais peut-être que vous allez venir courir un peu avec moi.
0: Certainement pas. Alors
1: ouais, franchement, je pourrais.
2: Un kilomètre
0: avec Gaspard, ouais, bah, pourquoi
1: ouais,
0: pas.
1: Bien sûr.
0: Attention, c'est quoi déjà là? Les premiers mètres, on va les faire avec toi.
1: Allez,
0: c'est parti pour le défi de Gaspard. Il va faire 30 km. Il va faire les 3 premiers aujourd'hui parce qu'il fait très chaud. Et on démarre avec toi.
1: Démarre pas comme une flèche. Hein.
0: Ouais, 3, petite foulée. 2, 1, c'est parti.
2: Allez, vamos.
0: Alors, excuse-moi, je suis en train de courir tranquille. Franchement, c'est facile.
2: Bah oui.
0: J'ai l'impression que ton défi, c'est easy.
2: Ah ouais, ça se fait. Faire les 30 aussi.
3: Putain, ça se fait là.
0: Et c'est là qu'on va commencer à s'arrêter. C'est pas notre faute parce que les micros, ils vont pas passer. Merci beaucoup, Gaspard.
2: Bah merci à vous, c'est trop bien. Et puis j'espère que vous allez suivre un peu tout ça.
0: Mais ah, d'abord, on va te suivre. Vraiment. T'as un compte Instagram?
2: Exactement, gaspacho.djr sur Instagram. Et puis voilà, je mets des vidéos à chaque fois et on s'amuse bien.
0: Bien sûr, Gaspacho, qui a le rapport avec la course,
3: c'est un mec qui s'appelle Gaspacho, c'est forcément un mec.
0: Eh bien, on te laisse courir et démarrer, on va te regarder partir, Gaspard. À
1: vas-y,
0: bientôt.
1: Gaspard.
0: Ciao.
1: Et bon courage, hein.
0: La France gagne, il arrête pas de courir. Ça y est, il est parti, il est dans les rues de Lille.
1: Cours bien.
0: On est avec vous jusqu'à 10h. C'est le bus Manu sur Énergie en direct de Lille. On rencontre plein de monde, c'est génial. On va continuer, il y a les infos qui arrivent. On va doubler votre salaire à 7h05 pour la première fois de la matinée. On va vous offrir le petit déjeuner. On va vous offrir des roses aussi dans la rue tout à l'heure. On revient tout de suite. C'est Manu sur Énergie.
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0: C'est nous qu'on amène le bus.

0: 5 émissions, 5 villes et un bus. On traverse vos villes. On était à Strasbourg lundi, on était hier à Metz et aujourd'hui on est à Lille. On n'était pas loin de la place de la République. Là on est boulevard de la Liberté et on va se diriger tranquillement vers la place du Lion d'Or. C'est dans le vieux Lille et on va vous offrir le petit déjeuner.
1: Sympa.
0: Si vous êtes du côté de la place du Lion d'Or, dans une petite vingtaine de minutes, on va venir. On aura les viennoiseries,
2: ouais,
0: on aura tout ce qu'il faut pour vous.
2: Et un sourire.
0: Parce qu'il faut nourrir la ville de Lille. Si on n'est pas là, qui va pouvoir vous donner à manger ? Nous vous nourrissons, Lillois, Lilloises. C'est le bus Manu sur Énergie. Il y a des gens autour de nous qui nous font des coucous. On est bien, on est avec vous jusqu'à 10h. Tout de suite, c'est les infos.
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4: Bonjour Manu, bonjour à tous. Sans doute pas d'amélioration avant au moins jeudi pour l'ouest de la France. À l'est, il va falloir attendre peut-être le début de semaine prochaine. On est toujours sous le coup d'une grosse alerte canicule, historique même, puisque la moitié du département est en vigilance rouge, l'alerte maximale. Pour le reste, eh bien, on aura de la chaleur tout meilleure aujourd'hui. On aura aussi du grand soleil, soleil de plomb ce matin comme cet après-midi dans la plupart des régions. Au fil de la journée, quand même, quelques orages sont possibles sur un axe Nantes-Chambéry. Sinon, les températures ce matin, il fait déjà de 25 à 30 degrés du nord au sud. Cet après-midi, au max, on aura jusqu'à 37 à Dijon, 39 à Biarritz et à Rennes, 31 seulement par contre pour hier dans le Var. C'est donc complètement fou, mais il fait le même temps, la même chaleur aujourd'hui à Dubaï qu'à Paris. La France a vécu d'ailleurs hier la journée la plus chaude depuis le début des relevés météo il y a 80 ans. On a battu des records un petit peu partout, notamment dans l'ouest, Bordeaux, à Tours ou encore à Vendôme. Là, on a dépassé les 40 degrés. Il faut fermer des écoles de plus en plus nombreuses en ce moment. Et puis, impossible de faire cours dans les classes surchauffées. Chez Disneyland Paris, on a aussi arrêté les attractions, la plupart des attractions en extérieur, pour éviter l'exposition prolongée des visiteurs au soleil. Dans une heure, le début des soldes, aussi bien en magasin que sur Internet. C'est parti pour un mois de chasse aux bonnes affaires. Encore une fois, on annonce de grosses réductions dès les premiers jours. 60% des Français ont prévu d'en profiter, selon un sondage. Se regarder dans le miroir, c'est souvent une épreuve difficile, en tout cas pour une majorité de Français, selon un sondage dans Aujourd'hui en France ce matin. 61% des femmes se trouvent trop grosses à l'heure actuelle pour environ 47% des hommes. Un chiffre en hausse année après année pour les hommes donc. Des hommes qui évoquent de plus en plus la pression des réseaux sociaux, notamment pour un corps parfait. Le foot encore ce mercredi, la Coupe du Monde continue. Les derniers matchs de poule commencent aujourd'hui. On a un Écosse-Brésil qui promet. Hier, le Portugal a gagné. L'Angleterre a été tenue en échec 0 partout par le Ghana. Rendez-vous dès vendredi pour les Bleus face à la Norvège. Ce sera sans Didier Deschamps. Le sélectionneur rentre en France pour l'enterrement de sa maman. Une petite bulle de fraîcheur. Allez voir sur TikTok les vidéos de Mamadou. Il a percé en quelques jours. C'est l'une des trends du moment. Un enfant d'une dizaine d'années qui présente ses fabrications Lego maison. C'est assez simple et ça cartonne. Il a recueilli près de 4 millions de j'aime. Les stars du réseau ont liké de Blic Feoli à Soprano en passant par Hugo Décrypt et Gims. On termine avec les sorties ciné du jour. On en a une principale, Les Mignons, de retour en animation. Dans les voix françaises, on a Camille Cotin, Alexandre Astier ou encore David Marseille du Palma Show. Il est 7h03, c'est la fin de ce flash pour réveil. Bon mercredi sur Énergie avec Manu à bord de son bus. Bonne journée.
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0: C'est nous, on est en direct de Lille, c'est le bus Manu sur Énergie. Aujourd'hui, nous sommes dans la capitale du Nord.
2: Oui.
0: Ouais, nous sommes dans la ville de Lille. On va vous offrir le petit déjeuner dans une petite vingtaine de minutes. Là, on est façade de l'Esplanade, on roule, on va arriver, je crois, au zénith de Lille. Ouais, je m'y connais un petit peu en géographie. Non, c'est marqué sur le papier. D'ici une petite vingtaine de minutes, on va vous offrir le petit déjeuner comme on le fait chaque matin, comme on l'a fait à Strasbourg, on l'a fait à Metz hier. On va le faire ce matin, on sera dans le vieux Lille. À côté de la place du Lion d'Or. C'est okay. Grâce à la boulangerie, pâtisserie, salon de thé. Tellement chic, salon de thé.
2: Merci à eux.
0: Brière, eh ben c'est grâce à eux. On va vous offrir des viennoiseries, on va vous offrir le petit-déj. C'est dans une petite vingtaine de minutes. Si vous êtes dans le coin et que vous avez envie de bouffer...
2: On est là.
0: C'est le moment. On se régale. On est bien, on est là, on vous rencontre. Alors là, bon, on est sur... On est à côté d'un stade, donc là c'est un peu compliqué pour s'arrêter et vous dire bonjour.
1: Ouais.
0: Parce qu'on est sur une sorte de grosse route. Mais on va bientôt re-rentrer dans la ville de Lille. Ouais. Ou alors c'est Julien, notre chauffeur, qui a juste pas du tout envie de rentrer dans Lille.
1: Il se fait un kiff.
0: Oui, il se barre. Il veut nous faire des petits tours de périph'. Il est bien, il va nous faire la rocade, on est tranquille, on est bien. Jusqu'à 10h. Il est temps de doubler votre salaire, les amis. C'est parti, comme chaque matin.
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0: Avant d'écouter Tamper City, c'est parti. On va appeler l'un ou l'une d'entre vous si vous avez envoyé salaire par SMS au 7-10-12. Eh bien, c'est le moment. On vous appelle et on vous double votre salaire. Allô ?
2: Allô ?
0: Allô, bonjour. C'est Emma de Bressé dans la Manche ?
2: Oui, c'est ça, c'est Emma.
0: Emma, quel est le seul animateur radio qui double ton salaire ?
2: C'est Manu sur Énergie.
0: Eh ben c'est gagné.
1: Bravo,
0: bravo. Emma, merci. Je t'annonce que nous allons te doubler ton salaire. Il est de 1790 euros. Ça va faire x2, 3580 euros.
2: Super.
0: Bah oui, super, c'est une belle journée qui démarre.
2: Ah bah clairement, oui.
0: Eh ben voilà, je te souhaite une très belle journée. Je te souhaite des belles vacances aussi. Et bravo à toi.
2: Merci beaucoup.
0: Grand bisous, c'est le bus Manu sur Énergie. On va rentrer, on commence à rentrer tranquillement dans le vieux Lille.
1: C'est ça, beau, y est.
0: Bien sûr, le vieux Lille dont nous parlerons tout à l'heure avec. Là, ils ont fermé.
1: Alloué,
0: le, la gestion location Gérimo, sachez-le, a fermé. Si vous aviez un appartement chez eux. Écoute, on regarde ce qui se passe dans les rues. Hein. On est actuellement dans la rue Royale. Oh, c'est stylé la rue Royale.
1: Ah ouais.
0: On est là avec vous et on va se diriger tranquillement d'ici un petit quart d'heure à côté de la place du Lion d'Or. On va vous offrir votre petit déjeuner. Vous êtes dans le coin, n'hésitez pas, vous nous rejoignez. On va vous offrir des viennoiseries tout à l'heure. Tout de suite, c'est Tamper City avec Self Aware. C'est le concept le plus dingo qu'on ait fait.
1: C'est une folie.
0: On fait l'émission en direct de notre bus électrique. On est à Lille aujourd'hui jusqu'à 10h en direct.

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1: C'est nous, il est 7h10 et on est en direct de notre bus. On roule dans les rues de Lille aujourd'hui. N'hésitez pas, si vous nous voyez, vous nous faites coucou, vous pouvez nous klaxonner, on adore ça.
2: Ah oui, ouais, klaxonnez-nous.
1: On se régale depuis 6h ce matin. On a eu Gaspard qui s'est lancé un défi de courir pour tous les buts de l'équipe de France. On a eu la championne du monde du cri de la mouette qui est venue dans le bus.
3: Elle est incroyable.
1: C'était incroyable. Tout ça, vous pouvez retrouver toutes les vidéos sur nos réseaux sociaux. C'est Manu Officiel sur Instagram. Manu Officiel sur Facebook, c'est Manu Officiel TikTok sur TikTok. On vous fait vivre ça le plus possible. Dès qu'on fait les vidéos, dès qu'il se passe quelque chose, on vous envoie tout sur nos réseaux sociaux. C'est le moment, les amis, avant de s'écouter Naïka, des bonnes nouvelles du jour. Parce que oui, il n'y a pas que des mauvaises nouvelles dans le monde, il y a aussi des bonnes nouvelles, on vous le prouve chaque matin. C'est parti, Lorenza.
3: Pendant une journée spéciale, quand je serai grand, dans une école maternelle à Clinton aux États-Unis, il y a un petit garçon de 4 ans qui a choisi de se déguiser en Monsieur Booba.
1: C'est qui Monsieur Booba ?
3: C'est l'agent d'entretien de l'école.
1: Oh, c'est mignon.
3: Est-ce que c'est pas trop mignon ? Cool. Il a reproduit sa tenue, ses clés, sa radio. Et quand Monsieur Booba il a vu le déguisement, il a été hyper ému, il a pleuré.
1: C'est la journée quand je serai grand.
3: Ouais.
1: Il se met en Monsieur Booba.
3: Ouais, c'est déguisé. Cool. Ouais.
1: C'est mignon. C'est une belle histoire. C'est ça aussi les bonnes nouvelles. Nico,
2: je vous l'annonce, vive les pauses café.
3: Ah ouais, je te le fais pas dire.
1: Je crois globalement que tout le monde le sait.
3: Ouais.
2: Il y a des chercheurs qui ont observé que les conversations informelles entre collègues sont souvent à l'origine des meilleures idées. Et ils disent, en fait, c'est pas du temps perdu, c'est parfois là que naissent les solutions.
1: Signé un chercheur qui prend beaucoup de pauses café.
3: Ouais.
2: Certainement. Ouais.
1: J'ai une bonne nouvelle, je pense, pour une majorité d'entre nous. Mmh. Est-ce que vous aimez le barbecue, Lorenza ?
3: Oui, évidemment.
1: Tu l'aimes ou tu l'adores ?
3: Non, je l'adore.
1: Tu l'adores. Nico, est-ce que t'aimes le barbecue ?
2: Je peux en faire tous les jours.
1: Donc tu l'adores.
2: J'adore ça. Ouais.
3: C'est bon pour la santé ?
1: Selon une étude française, il est possible de savoir si oui ou non on est un bon coup selon le plat que l'on préfère.
2: Ah !
3: Ok.
1: Selon cette étude, les meilleurs coups sont les fans de barbecue.
3: Ouais.
1: C'est tout pour moi, c'est là-dessus que j'arrête ma carrière.
2: Signer un mec fan de barbecue.
3: Ouais,
1: c'est le même chercheur qui fait des pauses café et qui fait du barbecue. Les bonnes nouvelles du jour, il y en aura d'autres demain, évidemment. Il est 7h12. On va vous offrir le petit déjeuner. Dans même pas 10 minutes, on va être à la place du Lion d'Or. C'est dans le Vieux Lille. Si vous êtes dans le coin, n'hésitez pas, vous nous rejoignez. On va vous offrir le petit déjeuner comme on le fait tous les matins. On est à Lille aujourd'hui, c'est le bus Manu sur Énergie. On revient tout de suite avec Naïka.
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1: Et elle sera avec nous tout à l'heure, Marine. À bord du bus, Manu sur Énergie. Tout à l'heure, à Lille, on vous donne rendez-vous à 9h30, place François Mitterrand. Et sur cette place, on va vous offrir un showcase, comme on le fait tous les matins durant cette semaine. Un showcase avec Marine, évidemment.
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1: Elle est la locale, hein.
3: Bah oui, elle vient d'ici.
1: Elle habite à côté de Lille. Et il y aura aussi Amir.
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1: On est place Louise de Bétigny. Il y a plein de monde qui nous fait coucou un petit peu partout. Alors, dans les rues de Lille, c'est petit, hein.
3: C'est, oui, c'est étroit.
1: J'ai l'impression qu'à Lille, c'est soit des énormes routes, soit des toutes petites rues. Donc, on avance tranquillement. Julien, notre conducteur, est extrêmement concentré.
3: Bravo à lui.
1: C'est pas le moment d'aller lui faire la blague de les mains sur les yeux.
3: Non.
1: Jamais. Sinon, le bus va s'arrêter là. On est avec vous jusqu'à 10h en direct. On va vous distribuer le petit déjeuner. On sera à côté de la place du Lion d'Or dans pas longtemps. Si vous avez envie d'être là, si vous êtes dans le coin, on va vous offrir des viennoiseries. Vous venez avec nous, vous nous faites coucou, vous pouvez aussi monter dans le bus. Tout de suite, c'est Nike avec One Track Mind. Jusqu'à 10h, on est en direct de la ville de Lille. On est avec vous. C'est Manu sur Énergie.
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2: On est en direct de Lille toute cette journée. On a démarré à 6h. Tout ce qui se passe, vous pouvez le retrouver en photo, en vidéo, sur nos réseaux sociaux. On est à côté de la place du Lion d'Or. Et chose promise, chose due, on va vous distribuer le petit déjeuner.
3: Yes.
2: On a des croissants. Ils sont gros. On appelle du croissant de qualité. C'est le croissant de Lille. Évidemment, bien sûr, évidemment. Bonjour, tu t'appelles comment?
4: Elia,
2: tu es dans le coin, tu habites Lille?
4: Oui, j'habite Lille et je suis en première.
2: En première, et donc le bac?
4: Ah bah c'était le bac de français et maths la semaine dernière.
2: T'as réussi?
4: Je pense, normalement.
2: Si t'as réussi, t'as le droit à un croissant. Si t'as pas réussi, t'as pas le droit.
4: J'ai réussi.
2: Ok, prends ton croissant alors.
5: Elle est maligne.
2: Bonjour, tu t'appelles comment?
4: Margot.
2: Vous êtes ta copine?
4: C'est ma demi-sœur.
2: T'es la demi-sœur?
4: Oui, c'est ça.
2: Tu passes le bac aussi?
4: J'ai passé il y a 2 semaines, oui.
2: T'as réussi?
4: Je pense.
2: Alors je pense c'est un demi.
5: J'adore les normalement et les je pense.
2: Non, je pense c'est un demi croissant. Désolé, c'est pas possible. On vous offre le petit déjeuner ce matin. Bonjour madame.
6: Bonjour.
2: Tu t'appelles comment?
6: Je m'appelle Christelle.
2: T'as réussi le bac?
6: Non, je passe plus le bac, je travaille.
2: Alors pas de croissant. Je suis désolé.
5: Oh non la pauvre.
2: Je t'offre un croissant. C'est pour toi. On vous offre le petit déjeuner ce matin.
5: Et il y a des pains au choc aussi. Hein.
2: Mais bonjour madame.
7: Moi c'est Béatrice.
2: Comment, Béatrice?
7: Béatrice,
2: mais c'est Tata Béatrice. La Tata Béa, quoi.
5: Elle peut être que sympa.
2: Bah évidemment, Béatrice à Lille, on la connaît tous. Alors Béa, t'as fait les 400 coups dans le coin. Hein.
7: Ouais, bah oui.
2: Ah, mais, attends, on est rangé les camions.
7: Oui.
2: Bah, bien sûr, évidemment, mais à l'époque, Béa. T'as mérité aussi ton croissant, Béa. Voilà, bien sûr, évidemment.
5: Ah, il y a Nico qui s'est fait un pote, là.
3: Ouais.
2: Ah, vas-y.
3: Florian, je vais vous faire un croissant aussi.
2: Mais Florian, il est dans
3: sa voiture,
2: il est dans sa petite voiture.
3: Espace vert.
2: Tu bosses dans les espaces verts?
8: Exactement, je bosse dans les espaces verts et on nettoie la ville.
5: Bah bravo.
2: Eh ben écoute, elle est nickel.
5: Ouais.
8: C'est gentil, merci beaucoup.
2: Et alors j'ai même l'impression ce matin que vous avez même nettoyé les gens.
5: Oui.
2: Parce qu'il n'y a pas énormément de gens dans les villes, dans les rues.
8: C'est calme le matin, il faut venir l'après-midi.
5: Ah, mince.
2: Alors tu sais quoi, c'est ce que j'arrête pas de dire à la direction de l'énergie qu'on se lève trop tôt. On t'a donné un croissant? Tiens, donne-en un pour les gens avec qui tu bosses aussi.
3: Allez.
2: Eh ben voilà, il y a des gens en voiture aussi qui sont là. Ouais. Oh, il y a une dame qui arrive, il y a une dame qui est en voiture.
5: Oh, regarde le volant de la dame.
2: Oh là là. Bonjour.
9: Bonjour Manu.
2: Comment ça va?
9: Ça va trop bien, je suis trop contente de te voir.
2: Tu t'appelles comment?
9: Sylvie.
2: Eh ben Sylvie, mais t'as un volant en moumoute.
9: Oui.
5: Non, mais Sylvie, elle a un Diddle et
9: j'aime
5: tout.
9: Le léopard.
5: Waouh.
2: Oh là là, mais qu'est-ce qui t'arrive? T'aimes le léopard? Moi aussi, j'aime le léopard.
3: Oh là, ça sera proche.
2: Et qu'est-ce qu'on fait ce soir?
9: Voilà. Rien du tout.
2: On va au léopard, c'est une boîte de nuit?
3: Rien du tout. Meilleure réponse.
5: Calme-toi.
2: Hey, je t'offre un croissant à toi aussi.
9: Merci beaucoup. Bonne journée.
2: Mais bonne journée à toi aussi. Il y a des gens encore derrière, on va leur offrir le petit déjeuner, bien sûr.
3: Enfin.
2: Alors, bonjour.
10: Bonjour.
2: Alors, si vous êtes en voiture, place du Lion d'Or, n'hésitez pas, vous venez, on vous offre le petit déjeuner. Comment tu t'appelles?
10: Manon.
2: Eh ben Manon, et derrière, bonjour.
11: Bonjour, Christophe.
2: Eh ben voilà, vous partez au boulot?
10: Bah, on est venu te voir, exprès.
2: Oh,
5: Manon, il cri-cri.
2: Avant d'aller au boulot?
10: Ouais.
2: Tu fais quoi?
10: Je suis conseillère à l'emploi.
2: Oh là, est-ce que vraiment on en a besoin aujourd'hui de l'emploi?
10: Je pense que oui.
2: Allez, je vous offre deux, un pain au chocolat, un croissant pour vous, régalez-vous. On vous souhaite une belle journée.
10: Merci beaucoup.
2: Ah, on est bien, ouais, on vous offre un petit déjeuner ce matin. Tout à l'heure, on vous offrira même des roses. On est place du Lion d'Or. C'est notre bus, on est là, on avance, on est tranquille. Bonjour, comment tu t'appelles?
12: Emma.
2: Oh, avec ta voix, j'ai l'impression que toi, t'as 50-60 ans, non?
12: Non.
2: C'est une blague. Blague de boomer. Tiens, je t'offre... un croissant. Et toi, tu t'appelles comment?
12: Raphaël, c'est son petit frère.
2: Ah, et ben Raphaël, je t'en fais aussi. Hé, toi, t'as deux croissants. Comme ça, mais vous divisez les trois en deux. Trois divisé par deux, ça fait combien? Elle ne m'écoute pas. Bien sûr.
5: Alors, elle veut nourrir sa maman.
2: C'est la maman.
13: Bonjour.
2: Alors, tes enfants veulent te nourrir. Apparemment, tu les nourris pas.
13: Je crois, oui.
2: On est en direct de Lille, on est là, on est dans notre bus, on est bien, on vous offre le petit déjeuner. Tout à l'heure, on va même vous offrir des roses. Et on va avoir un groupe live, parce que le générique de l'émission, tous les matins, il est chanté par des groupes locaux, des groupes live qui se sont dit, et pourquoi qu'on reprendrait pas le générique de l'émission? C'est dans 5 minutes, on sera place du Louise de Bitigny. On est dans le bus Manu sur Énergie, on revient tout de suite.
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3: C'est nous, il est 7h30 et on est en direct de Lille dans un instant, comme on le fait quasiment à chaque fois qu'il y a le générique, on le fait en live avec un groupe qui est là, qui est à Lille, qui s'appelle Sophie Bigny, et ils vont nous chanter le générique en direct dans un instant. On va vous offrir des roses tout à l'heure pour bien démarrer la journée. C'est le bus Manu sur Énergie en direct de Lille, tout de suite les infos.
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4: Bonjour Manu, bonjour à tous. À Lille comme ailleurs, il va faire très chaud encore aujourd'hui. Soleil de plomb ce matin pour commencer la journée. Cet après-midi, on aura des orages qui vont recouvrir un axe Pays de Loire, Alpes, Rhône-Alpes, avec pas mal d'orages donc dans le ciel. Ça devrait gronder un petit peu. Sinon, ça ne devrait pas rafraîchir l'atmosphère puisqu'il fait encore très chaud, de 25 à 30 degrés du nord au sud ce matin. Cet après-midi, on aura 31 à Toulon, 37 à Sedan et Rodez, 37 aussi à Chaumont, jusqu'à 40 pour les maxis à Vendôme. La canicule, on en parle évidemment puisqu'elle pose de gros soucis. On a des foyers qui sont privés d'électricité, 85 000 foyers privés d'électricité à cause de la chaleur en Bretagne, dans le Finistère notamment. Il y a aussi ce message de prévention, ce rappel des règles de base des autorités. Ne vous baignez pas dans les zones interdites, ne plongez pas n'importe où. 40 personnes sont mortes noyées en France depuis le début de cette vague de chaleur il y a seulement quelques jours. Les soldes d'été, ça commence dans une demi-heure sur internet mais aussi en magasin, dont certains sont climatisé, si vous voyez ce que je veux dire. On nous promet de bonnes affaires pendant un mois. 6 Français sur 10 devraient en profiter. Budget moyen autour de 200 € selon un sondage ce matin. Le foot, les derniers résultats du mondial en Amérique. Le Portugal a gagné hier 5-0 contre l'Ouzbékistan. L'Angleterre a eu beaucoup plus de mal contre le Ghana avec un nul 0-0. Ce soir, parmi les affiches, on a un Écosse-Brésil qui promet. Vendredi, les Bleus affronteront la Norvège sans leur sélectionneur Didier Deschamps qui rentre en France pour l'enterrement de sa maman. Le sport, c'est aussi le basket avec Monaco, nouveau champion de France. Le club monégasque en grande difficulté financière a repris son trophée hier. Les monégasques se sont imposés sur le parquet du Paris Basket lors du match 5 des finales. Audrey Fleurot de retour au cinéma. L'actrice est à l'affiche aujourd'hui de la comédie Les Parfaits, aux côtés notamment de Ramzi Bedia. Elle incarne la mère d'une famille d'arnaqueurs, une femme très intelligente, un peu comme son personnage d'enquêtrice, surdouée dans la série télé HPI.
5: Systématiquement, quel que soit le personnage, moi maintenant, même si c'est absolument pas justifié dans l'histoire,
6: il faut qu'elle joue, il faut qu'elle soit au-dessus de la moyenne.
5: Il faut que je sois vraiment au-dessus de la moyenne.
6: Et si moi je te connais dans la vie, tu l'es vraiment.
5: J'ai l'impression que j'ai 160 de QI
6: mais là,
5: alors
6: que. Vous pensez que t'es un génie
5: alors
6: dans
5: que
6: la
5: pas
6: vie.
5: Du tout.
6: Mais à force de te voir dans des rôles comme ça.
5: C'est une stratégie. Comme ça, je crée une espèce de trouble où les gens vont finir par se dire mais.
6: Mais tu sais maintenant, quand je te vois, je me dis waouh, cette meuf elle est tellement intelligente, tiens cerveau.
5: Bah je vais te laisser dans cette idée.
4: Voilà, interview signée Bertrand L'Aiguillon au ciné cette semaine. On a aussi entre autres le nouvel épisode de la saga d'animation Les Mignons. Il y a également la comédie Les Caprices de l'Enfant Roi avec Artus et Franck Dubosc. 7h33, c'est la fin de ce flash. Bon réveil, bonne journée sur Énergie.
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3: C'est nous et il y a un peu de monde qui se réveille. Bonjour.
8: Ah, c'est
3: on est place Louise de Bétigny, on est à Lille, c'est le bus Manu sur Énergie toute cette semaine. Le principe est simple, 5 émissions, 5 villes et un bus. Et on roule dans les villes et on s'arrête. On vous a distribué le petit déjeuner il y a même pas 10 minutes. Tout à l'heure, on va vous offrir des roses. Et alors je sais pas trop quand, mais dans moins d'une heure, on va se retrouver sur une radio locale. Et la radio locale va se retrouver, c'est nous, c'est Radio Contact.
8: C'est le Radio Contact, mais je connais.
3: Ah oui. Et ben c'est une radio du Nord, une grosse radio du Nord.
8: Ouais.
3: Et en fait, les animateurs de l'émission matinale vont venir nous dire bonjour dans le bus.
8: Cool.
3: Et on sera sur Radio Contact et eux, ils seront aussi sur Énergie en même temps.
8: Parfait.
3: Et ben voilà. Ce sera, je sais pas, on va se faire ça d'ici une petite heure tout à l'heure. Tous les matins, cette semaine, on a des groupes locaux qui nous rejoignent et qui nous offrent le générique de l'émission.
8: C'est un bonheur.
3: Il y a des versions hard rock, il y a des versions rock. Tout à l'heure, on a démarré avec un groupe funky. Et là, c'est Sophie Bigny qui va nous faire le générique de l'émission. C'est très stylé, c'est très cool.
8: Ouais.
3: C'est
9: smart.
3: C'est très Lille. C'est très Lille, tout simplement. Lille est derrière elle. Vous pouvez l'applaudir, Sophie Bigny.
8: Ouais. Allez.
3: Et en plus, elle a une petite surprise après.
9: Ah.
3: Oh. Mais avant ça, le générique de l'émission pour démarrer cette nouvelle demi-heure, c'est quand vous voulez.

0: Et c'est stylé. C'est ouais. quoi ouais. J'ai l'impression d'être
1: cocktail.
0: J'ai l'impression d'être smart.
2: Ouais.
0: Quand tu chantes, j'ai l'impression d'être intelligent. Merci, j'ai l'impression d'être intelligent. Avec des gens genre qui prennent des décisions à mort.
3: Ouais. Alors que non, mais.
0: Ouais, je pense qu'effectivement, il faut investir dans le minerai de fer en ce moment, bien sûr. Et puis derrière, t'as Sophie Bini qui joue. C'est tellement classe. Ils nous ont préparé une petite surprise.
2: Ok.
0: Mais alors attends, Sophie Bini, c'est ton nom. D'accord. Mais en fait, mais vous avez pas de nom de groupe.
4: Non, c'est ça.
0: Faut vous trouver un nom de groupe.
2: Bah ouais, les gars.
0: Sophie Bini. Sophie Bini and the Wheelers. Sophie Bini et les Lillois. Sophie Bini.
2: T'as pas l'air d'être hyper emballé par tes choix.
0: Mais... The Binis. Toi.
2: Ah, ça c'est.
0: C'est toi et.
2: En vrai, ça c'est sympa.
1: The Binis, c'est cool.
0: Sophie and the Binis.
2: Wouh.
4: Ça me va.
0: Vous savez quoi? Quand vous serez les stars internationales et que vous serez aux États-Unis, n'oubliez pas que Sophie and the Binis a démarré ici.
1: Ouais.
0: et ils ont une petite surprise pour nous, une petite reprise de Charlotte Cardin.
2: Oh
3: trop bien.
0: Oh, on est là, on est bien, on est
1: c'est
0: tranquille.
1: Ça va bien avec l'ambiance.
0: On est smart, ouais. On est allez. Classe. Sophie and the Binis.
2: En vrai, c'est cool, non?
0: C'est Charlotte Cardin, feel good. C'est quand vous voulez.

0: Trop beau. Incroyable.
1: N'oubliez pas ce nom, Sophie and the Beanies.
0: Yeah.
1: Sophie Bini, elle est au chant. Il y a Geoffrey à la batterie, Maxime à la basse, Amédée au clavier. Et sur les réseaux, c'est Sophie Bini sur Insta, sur YouTube, Facebook, TikTok. Pensez à changer le nom pour Sophie and the Beanies, évidemment. Vous pouvez les applaudir très fort.
0: C'est trop bien.
1: Merci beaucoup. On doit s'en aller, mais on ne vous oubliera jamais, Sophie and the Beanies. Et quand vous serez des stars internationales, ne l'oubliez pas, on vous demandera des places backstage, d'accord? Oh, et pour l'after aussi, on viendra.
0: Oh,
1: c'est
0: ouais.
1: Trop cool. Et c'est comme ça tous les matins, il y a des groupes locaux qui viennent nous voir et qui chantent le générique de l'émission, qui nous font des surprises.
2: Ah, c'était doux, c'est cool.
1: Il est 7h38, bah, on se réveille tranquillement, on est à Lille, on est bien, on a 1000 euros à vous offrir. 1000 euros cash, on va jouer au jeu des 5 mots, le meilleur jeu radio du monde. Vous nous appelez au 0870 42 48, 1000 euros cash, grâce à ceux sans qui on ne pourrait pas faire cette aventure.
2: C'est vrai.
1: Point S.
0: Bien sûr. Mais moi, c'est ma famille maintenant, Point S. Hein.
1: Mais c'est plus que ma famille, moi.
0: C'est qui ?
1: C'est mon bro.
0: Ah, c'était bro.
2: Et c'est moi, ça. C'est devenu mon nom de famille, figurez-vous.
0: Nico Point S.
2: Point S, exactement. Ah ouais, j'ai fait des démarches.
1: Et ben moi, je vais me marier avec, okay. avec un Point S.
2: Pas mieux.
1: Voilà. Son of Legend, juste avant de vous offrir 1000 euros cachés, San Francisco, on est en direct de Lille jusqu'à 10h. C'est le

0: son bus, Manu et les Wouin-Wouin, ils sont bien.
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2: C'est nous et on est en direct de Lille. Alors c'est pas évident pour faire bouger notre bus dans Lille. C'est soit des énormes boulevards, soit des toutes petites rues.
3: Là il y a de la manœuvre.
4: Galère. Hein.
2: Donc c'est Julien
4: allez,
2: notre chauffeur.
4: Allez Juju, on est avec toi.
2: Julien, ça va? Oh là, on l'entend
4: là,
2: pas.
4: C'est
2: pas
4: il a dit oh, ça va de allez tais-toi, laisse-moi continuer.
3: On est parti depuis 5 minutes, on a fait 5 mètres donc.
4: Ne parle pas.
2: C'est pas le moment de faire un jeu avec Julien.
4: Non, je crois pas.
2: Il est en train de faire une marche arrière, on est bien. On est à Lille, c'est notre bus, on se balade, on est là avec vous, vous nous faites des signes, vous montez dans le bus. On descend
4: ouais,
2: vous voir. Bien sûr, on vous a offert le petit déjeuner tout à l'heure, on va vous offrir des roses et on va être en direct sur une autre radio. Yes. Et l'autre radio sera en direct avec nous, c'est Radio Contact, une radio de Lille. Les animateurs qui font l'équipe leur émission le matin vont venir nous dire bonjour dans le bus.
4: Trop bien.
2: C'est cool et on sera avec eux et voilà, on va papoter un peu entre radio. Voilà, on est là, on est bien. Ah, le bus vient de s'arrêter, apparemment on a un problème pour passer dans une rue. On a Raphaël qui est là. Bonjour Raphaël.
5: Bonjour Manu, bonjour Léon.
2: Sois la bienvenue sur Énergie Raphaël. Ouais. J'ai 1000 euros cash pour toi. 1000 euros que tu vas pouvoir gagner grâce à nos amis, plus que nos amis. Notre famille. C'est la MIF.
4: C'est le sang. Franchement, c'est tout pour nous.
2: Franchement, c'est nos frères, mais vraiment nos frères.
4: Et je rêve de la nuit.
2: Frères de sang.
3: Ouais, le point, c'est le S.
2: Bien sûr. Le S, c'est le stress. Pas le stress, c'est un point S. C'est grâce à eux que tu vas pouvoir repartir avec 1000 euros, Raphaël. On va jouer au jeu des 5 mots. Tu vas jouer avec Nico ce matin.
3: Yes.
2: Alors, comment est notre bus? On peut pas sortir du bus, mais on est malin. Nico va mettre un casque dans lequel il y a de la musique à fond, donc il n'entend pas ce qu'il dit. Est-ce qu'on dit. T'entends, Nico? T'entends pas? Non, il n'entend pas. Je vais te donner 5 mots, Raphaël. Après chaque mot, tu me donnes le premier qui te vient en tête. Ensuite, je fais la même chose avec Nico. Il y a un mec en scooter qui nous dit bonjour.
4: Salut.
2: Bonjour. Et si vous avez un mot en commun dans vos réponses, eh ben c'est gagné. À toi les 1000 euros cash grâce à Point S. Ok Raphaël?
5: J'espère.
4: Ça va le faire, t'inquiète. Respire.
2: Respire tranquillement, c'est parti. On joue au jeu des 5 mots. Fruits.
5: Légumes.
2: Raquettes.
5: Tennis.
2: Seau.
5: Eau.
2: Fourche.
5: Jardin.
2: Œuf.
5: Plat.
2: Oh, j'aurais pensé à poule.
4: Moi aussi, j'avais poule.
5: Ah oui.
2: Œuf sur le plat, ça marche aussi.
4: Non, c'est bien. Elle est bien,
2: Raphaël. On va enlever le casque sur les oreilles de Nico. Tu peux enlever le casque. Voilà.
3: Je suis là.
2: Ça s'est bien passé?
3: Ah bah c'était super, moi j'étais en musique.
2: D'accord, c'était mieux notre émission ou pas?
3: Alors, allez, c'est parti, on joue au jeu, ça coupe.
2: Attention, un mot en commun avec Raphaël et c'est gagné. Ouais. Tu repars avec 1000 euros, Raphaël. On joue au jeu des 5 mots. Go. Fruits.
3: Légumes.
2: Oh, légumes, c'est gagné, voilà, oh là là.
4: Ouais,
3: efficace.
2: Ça y est, c'est fait, c'est gagné.
3: Bien joué.
2: Allez, fruits et légumes. Il restait 4 mots, allons jusqu'au bout quand même.
3: Vas-y, vas-y.
2: Raquette.
3: Tennis.
4: Oui.
2: Ok. On continue. Saut.
3: Longueur.
2: Elle avait dit haut.
3: Ah ouais.
2: Fourche.
3: Paille.
2: Jardin, elle avait dit.
3: D'accord.
2: Et enfin, œuf.
3: Poule.
2: Non, là, il dit plat, sur le plat.
3: Ah, bon, écoute.
2: En fait, ça démarre bien, après, vous écroulez comme des merdes.
4: Après, c'est gagné, c'est le principal.
2: Sauf votre respect, évidemment. Ouais. Raphaël, grâce à Poès, tu repars avec 1000 euros cash. Voilà la bonne nouvelle du jour. Voilà.
5: Vous m'avez refait ma journée.
2: Mais j'espère qu'on t'a refait ta journée. On t'embrasse fort, Raphaël, on te souhaite des belles vacances en avance.
5: Merci, de belles vacances. Gros bisous.
2: Gros bisous. 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
4: Voilà.
2: Bien sûr. 7h46, le jeu des 5 mots, il reviendra demain à la même heure évidemment. Katy Perry tout de suite. Pour bien lancer cette journée, c'est le bus Manu sur Énergie.

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2: C'est nous et on est en direct de Lille aujourd'hui. On parcourt les rues de Lille. On va vous offrir des roses tout à l'heure. Ouais. Parce qu'on veut que Lille d'amour. Soit une ville de bonheur et une ville d'amour exactement. On va vous distribuer des roses, on vous dira où tout à l'heure. On roule tranquillement. On est là, on est à côté du. À côté de pas grand-chose. Un nouveau palais de justice pour Lille va se construire. Il y a un terrain de foot aussi qui est là. On va sortir un petit peu. On va sortir, il y a des gens évidemment. Vous êtes dans la rue, vous nous dites bonjour, vous nous faites des coucou. Il y a des voitures qui nous klaxonnent. Il y a des bus, il y a des camions. Bonjour, comment tu t'appelles?
3: Bonjour Manu, moi c'est Fanny.
2: Bonjour Fanny. Hola, bonjour. Il y a des gens dans la rue qui nous klaxonnent aussi. Tu travailles pas aujourd'hui?
3: J'ai posé congé pour te voir.
2: Non, c'est vrai?
3: C'est vrai?
2: Oh, c'est gentil.
3: Je suis en congé d'examen pour mes partiels.
2: Ah, d'accord, ok,
4: on connaît.
2: Mais tu vas aller travailler les partiels ou?
3: Oui, vous en faites pas pour ça.
2: Ah, d'accord, on ne fait pas, nous. C'est dans 2 minutes, on part dans le bus. Hein. Attends, tu sais quoi? Il y a un terrain de foot à côté. Tu veux gagner des cadeaux?
3: Évidemment.
2: On a un ballon de foot quelque part, normalement, dans le bus.
4: Ah, ouais.
2: Je ne sais pas où il est, mais on a un ballon de foot qui est là, normalement. Bougez pas, il est là. Hop. Je propose un truc. Qu'est-ce qu'il y a, Lorenza?
5: Attendez, parce que.
4: T'as pas vu que Romain qui travaille avec nous vient d'essayer de monter dans le bus en courant qu'il est tombé?
2: Ah, d'accord, pardon, j'ai pas vu. Fanny, tu veux gagner des cadeaux?
3: Oui.
2: Bien, je propose un truc parce qu'on peut descendre du
4: qu'est-ce,
2: bus.
4: Qu'est-ce qu'on va faire
2: un peu. Il y a un terrain de foot. Mmh. Qu'est-ce qu'on va faire? Je sais pas trop.
5: En tout cas, pas du basket.
2: Bah, il y a un terrain de foot, on va se faire un petit foot. Si vous êtes dans le coin, n'hésitez pas à venir nous encourager. On est là où il y aura le nouveau palais de justice de Lille. Mais avant qu'il y ait le nouveau palais de justice, nous allons jouer au foot.
4: Ouais.
2: Tu sais jouer au foot, Fanny?
3: Ils m'ont pas prise à la Coupe du Monde, c'est qu'il y a une raison, Manu.
2: Ok, très bien. Bon. Alors, on va avancer un peu jusqu'au terrain. Je propose un truc.
4: Ouais.
2: On se met tous les trois dans les buts.
5: Ok.
4: D'accord.
2: Fanny tire un pénalty.
4: Oh.
2: On va dire que t'as le droit à 5 pénaltys, d'accord. Si tu marques le premier pénalty, t'as un mug Manu sur Énergie.
4: Très proche.
2: Un deuxième pénalty, ouais. Le t-shirt Manu sur Énergie. Un troisième pénalty, je rajoute 10 euros. Un quatrième pénalty, je rajoute 10 euros. Et si tu mets les 5, une PS5.
3: Oh là là là là.
2: Okay. Pas mal, non?
3: Ouais. Tu laisses un petit trou au milieu ou pas?
5: Non, tu rêves.
2: On se met tous les trois dans le but.
4: Va voir. Hein.
2: Attention, c'est
5: après,
2: parti.
5: Ne nous défonce pas trop non plus. Hein.
2: Ouais. Je me mets au centre. Lorenza est à gauche. Ouais. Nico est à droite.
4: Ouais.
5: Allez, les gars.
2: Allez, vas-y, tire pour essayer de marquer le pénalty. Vas-y, hop là.
4: Wow!
2: Oh!
4: Ah, il est passé, hein?
5: Bien joué, c'est
2: bon. Il est passé.
4: Ah, il est passé.
2: Ok, tu as déjà le mug Manu sur Énergie. Mais elle s'est jouée, en fait.
5: Ah bah... Ouais, en fait, elle nous a eu.
2: Attention. On se concentre, s'il vous plaît.
5: On saute, hein.
2: Ok, pour l'instant, t'as le mug. Deuxième tir de Fanny.
5: J'ai peur.
2: Pour le t-shirt. Ah non. Oh, la transversale.
5: Ah non.
2: Oh, la transversale. C'est la panique, ça. Évidemment, c'est la panique.
5: En plus, elle est maline. Elle me fixe. Donc, moi, je me dis, elle va me viser, tu vois.
2: Attention.
4: Non, non, non. Alors, elle sait pas du tout ce qu'elle fait.
2: Troisième pénalty de Fanny. On va tenter de l'arrêter.
4: Waouh.
2: Oui. À deux, on l'a arrêté. Lorenza se l'est pris sur la tête.
5: Voilà. Non, ça va. C'est
2: très bien, c'est tant qu'on l'arrête. Allez, attention. Vas-y, entends. Tente ton pénalty pour le t-shirt. Vas-y.
5: Non, j'ai peur.
2: Oh non. Elle reste sur le mug. Attention, dernier pénalty.
4: Elle tire très fort.
2: Mug plus t-shirt si tu réussis ce pénalty.
4: Elle tire très fort.
2: Parce que là, pour la PS5, ça va être compliqué.
4: Ouais.
2: Attention, vas-y. Hop là. Oh. Oui, il passe.
4: Ouais.
2: Il est passé sur la gauche. Lorenza n'a absolument pas bougé.
4: Bah non.
2: Mais alors, pas du tout.
4: Elle est forte là-bas.
2: C'était incroyable. En fait, Lorenza, c'est comme si elle était dans les tribunes et qu'elle regardait. Ah ouais, c'est un beau tir. Hein.
4: Ouais.
2: C'est magnifique.

0: magnifique. Oh. Fanny, viens avec moi, je vais t'offrir le mug et le t-shirt Manu sur Énergie.
1: Merci Manu.
2: Eh bien joué.
0: Eh ben de rien.
3: Ouais, bien joué.
0: Maintenant tu vas aller bosser tes partiels. Hein.
1: Ouais. Je peux aller récupérer ma carte grise là-bas.
0: Ta carte grise, elle est quoi? Elle est tombée sur le terrain?
1: Non, c'est bon, c'est bon.
0: Ah, d'accord, on va te la récupérer. On est en direct de Lille. Ce matin, bonjour.
2: Salut.
0: Vous pouvez klaxonner quand vous nous voyez, n'hésitez pas. Vous nous dites bonjour, tout va bien. On est avec vous, on est là jusqu'à 10h. On va vous offrir des roses tout à l'heure parce qu'on veut de l'amour à Lille. On va être en direct sur une autre radio aussi, Radio Contact, une radio locale ici. Ça va être trop cool. Mais bien sûr, qu'elle est méga connue. Bref, on est bien jusqu'à 10h. C'est le bus Manu sur Énergie en direct de Lille. On revient tout de suite.
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0: 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Il est 8h. Qu'on amène le bus. Toute cette semaine, on est au plus proche de vous. On ne peut pas faire une émission plus proche de vous parce qu'on vous colle. On est comme de la glu.
19: C'est nous.
0: On est dans notre bus électrique qui roule dans vos villes. On était à Strasbourg lundi, hier, on était à Metz. Vous pouvez retrouver toutes les vidéos, évidemment, de tout ce qui se passe sur nos réseaux sociaux. C'est Manu Officiel sur Instagram, sur Facebook. Et ce matin, depuis 6h, on se régale à Lille.
20: Oui.
0: On se régale dans la ville de Lille. Et on terminera tout à l'heure en apothéose à 9h30. On sera place François Mitterrand à côté du Westfield à Lille avec Amir. C'est donc ça. Et évidemment, il vous offrira un showcase exclusif. Il chantera Sommet aussi. Il va pas venir pour chanter un titre, hein. Il en chantera plusieurs.
20: Trop bien.
0: Bah alors, on lui demandera même de faire tous ses titres pendant 3 heures. Il va chanter ça. Très bien.
20: Il n'y aura pas le choix.
0: Et il y aura Marine, c'est le local de l'étape, Paris.
19: Évidemment.
0: Elle habite pas loin, tout à l'heure à partir de 9h30. On sera place François Mitterrand à Lille pour terminer l'émission en beauté avec vous. Évidemment, n'hésitez pas à nous rejoindre, c'est gratuit. Évidemment, place François Mitterrand à Lille tout à l'heure à 9h30. Il est 8h, tout de suite les infos.
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21: Bonjour Manu, bonjour à tous. Après une matinée assez calme et encore très ensoleillée, l'après-midi sera sans doute beaucoup plus mouvementé. On attend des orages sur de nombreuses régions, des Pays de Loire en descendant jusqu'à la plaine toulousaine. Ça pourrait gronder aussi de l'autre côté du pays, à l'est pour les Alpes. La prévision s'affine pour la fin de semaine. Ça ira mieux dans l'ouest à partir de vendredi. Samedi, le centre recommencera à retrouver des températures plus respirables. Pour l'est, il va falloir attendre sans doute dimanche, voire plus. Ce matin, en tout cas, il fait déjà de 25 à 30 degrés du nord au sud. Au max, cet après-midi, on aura jusqu'à 37 à Dijon, 39 à Biarritz et à Rennes, 31 seulement pour hier. 31 entre guillemets seulement. C'est historique, mais pour combien de temps? La France a vécu hier sa journée la plus chaude depuis le début des relevés météo il y a 80 ans. Des records ont de nouveau été battus avec la barre des 40 degrés franchie dans de nombreuses villes de la moitié ouest comme Angers, Bordeaux ou encore Caen. Le réseau SNCF est impacté, des annulations de trains. À l'école, on a de plus en plus de fermetures. Impossible de faire cours dans des classes surchauffées. Même chez Mickey, la situation devient très compliquée. À Disneyland Paris, la plupart des attractions en extérieur sont arrêtées pour éviter l'exposition prolongée des visiteurs au sol. Et puis en Bretagne, on a les premières coupures de courant à cause d'un transformateur qui a complètement saturé. La chaleur a posé de gros soucis. 85 000 foyers sont privés d'électricité ce matin dans le Finistère. Et avec cette chaleur, vous avez une raison de plus de faire les soldes aujourd'hui. Ça vient de commencer. Environ 60% des Français comptent bien partir à la chasse aux bonnes affaires. C'est 4 prochaines semaines en hausse sur un an. Soirée compliquée pour l'Angleterre au Mondial de foot. Les Anglais n'ont pu faire mieux qu'un nul 0-0 hier face au Ghana. Les deux équipes ne sont pas encore officiellement qualifié pour les 16e de finale. Au menu Écosse-Brésil, ce mercredi, sans doute la plus belle affiche de la journée. Vendredi, les Bleus devront faire sans leur sélectionneur contre la Norvège. Didier Deschamps a perdu sa maman. Il rentre en France pour l'enterrement. Et une petite bulle de fraîcheur. Allez voir les vidéos de Mamadou. Ce matin, il a percé en quelques jours sur TikTok. C'est l'une des trends du moment. Un enfant, un ado attachant d'une dizaine d'années qui présente ses fabrications Lego maison. Il a recueilli près de 4 millions de j'aime. Les stars du réseau ont liké de Big Flo et Oli à Soprano en passant par Hugo Décrypte et Gims. On parle ciné ce matin avec deux sorties principales ce mercredi. Les Mignons, tout d'abord, ils sont de retour en animation. Évidemment, pour le casting des voix françaises, on retrouve notamment Camille Cotin, Alexandre Astier ou encore David Marsay du Palma Show. Et puis une comédie aussi, parfois une famille d'arnaqueurs qui doit s'inventer une vie pendant son exil écossais. On y retrouve entre autres Audrey Fleurot et Ramzi Bedia à l'écran. 8h03, c'est la fin de ce flash. Bon réveil, bonne matinée. Vous retrouvez Manu et tous ses ouin-ouin depuis le bus à Lille ce matin. Bon réveil, bonne journée.
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0: Et on roule, on roule, on roule, on est boulevard Carnot au croisement avec la rue des Arts. Oui, je sais faire aussi la circulation. Et si vous me demandez si ça circule, ça circule très bien.
3: Ouais, il n'y a pas trop de bouchons.
0: Non,
3: là,
0: c'est
3: ça
0: une circulation depuis Lille. J'ai l'impression qu'on est beaucoup en RTT ce matin. Oui. Oui. Qu'on est bien, qu'on est décontracté. C'est le bus Manu sur Énergie toute cette semaine. Un principe très simple, 5 émissions, 5 villes. Et un bus électrique qui roule. On vous fait monter aussi à bord de notre bus. On descend, on vient vous voir, vous nous klaxonnez. Tout à l'heure à 9h30, il y aura Amir et Marine, place François Mitterrand, pour un showcase exclusif. Mais c'est pas encore, ça, ce sera dans 1h30. D'ici là, il va se passer plein de choses. On va vous offrir des roses parce qu'on aime vous offrir du bonheur.
3: Ouais, moi j'adore voir la réaction des gars.
0: Mais c'est trop génial.
3: Ouais, bah, alors, mais vous avez pas l'habitude, donc vous avez des étoiles dans les yeux, je trouve ça trop mime.
0: Et mais j'adore offrir des roses.
3: Moi aussi.
0: Quoi. On le fera tout à l'heure, on vous dira où on sera évidemment. On va vous apprendre des choses avec les infos aléatoires du monde aussi. On va se retrouver aussi avec une autre radio. Qui voulait nous dire bonjour, une radio locale qui est très connue. Hein.
3: Bonjour, Contact, c'est méga connu.
0: Radio Contact à Lille. Et il voulait venir nous dire bonjour dans le bus en direct sur leur antenne.
19: Trop cool.
0: Évidemment.
3: Il a dit oui.
0: Évidemment. On les aura tout à l'heure dans une petite vingtaine de minutes. Tout de suite, il est 8h05. On double votre salaire. C'est parti.
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0: Tous les jours, deux fois par jour, on vous appelle en direct pour doubler votre salaire. C'est à 7h05 et 8h05. Et même si on est dans notre bus, ça ne va pas nous arrêter. Attention. Le téléphone sonne quelque part, c'est peut-être le vôtre ou ça décroche vite. Allô, bonjour, c'est Marvin de Val-de-Riez dans le Tarn.
20: Oui, c'est ça, tout à fait.
0: Marvin, quel est le seul animateur radio qui loupe ton salaire?
20: C'est Manu sur Énergie.
0: Eh ben, c'est gagné, bravo à toi.
20: Oh, purée. Oh, c'est super, putain, merci.
0: Je t'annonce que ton salaire de 1371 €, on va le multiplier par deux, ça va faire 2742 €, Marvin.
20: Oh putain, c'est génial pour l'été, c'est super.
0: Ouais, pour l'été, pour l'hiver, pour l'automne.
20: Oui, pour tout le temps, oui, c'est ça, on prend.
0: Tu sais, on est des pneus 4 saisons, nous, hein, on prend tout le temps.
20: C'est sûr.
0: 2742 € qui vont arriver très vite chez toi.
20: Oh, merci beaucoup. C'est génial.
0: Une belle journée.
20: Merci.
0: Belle journée, belles vacances et bel été à toi. On est en direct de Lille. Les infos aléatoires du monde, c'est dans 2 minutes, juste après Shakira, l'hymne de la Coupe du Monde. La France joue lundi.
3: Ouais.
0: Contre la Norvège.
3: C'est pas vendredi?
0: C'est vendredi?
3: Ouais, c'est vendredi.
0: Et ben on joue vendredi et lundi. Voilà.

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1: C'est nous, il est 8h10, soyez les bienvenus, on est en direct de Lille toute cette matinée depuis 6h ce matin, on se balade, on vous voit, vous montez dans le bus, on vient vous dire bonjour, ouais. On va dire bonjour à une radio du coin, même une grosse radio locale.
2: Ah oui.
1: C'est Radio Contact, on sera en direct sur l'antenne, ils seront en direct sur Énergie.
3: Ça va être trop cool.
1: On va se faire un concours, on va faire un jeu.
3: On va les défoncer.
1: Vous savez pourquoi on va les défoncer? Parce qu'on va tricher.
3: Évidemment. Okay.
1: Mais ils ne le savent pas. Je vais vous donner les bonnes réponses avant.
3: Merci, bon, Manu.
1: On va les retourner. Yes.
3: Allez, comme des
1: alors,
3: crêpes.
1: Je vous rappelle que le problème n'est pas de tricher, le problème est de se faire gauler.
3: C'est on ne fait pas pour ça.
1: Bien sûr. 8h10, on va s'écouter UGEL avec Jamaïca avant ça. Et tout de suite, c'est parti. Voici les infos aléatoires du monde. Parce que oui. Même dans notre bus, on s'apprend les choses les uns les autres. Allez, Nico.
2: Les gens se souviennent davantage de la fin d'une expérience que de sa durée totale. En fait, c'est un nom déjà qui s'appelle la règle du pic fin. Et en fait, ça veut dire qu'un dîner moyen qui se termine très bien laisse souvent en fait un meilleur souvenir qu'un excellent dîner qui se finit mal. Pour partir sur une bonne note.
1: Donc la toute fin est plus importante que tout ce qu'on fait.
2: Exactement.
1: Voilà,
2: sachez-le. Ça,
1: donc par exemple, quand on fait l'amour, si tu arrives à un truc top à la fin, genre tu sers quelque chose à manger par exemple, elle aura oublié que t'étais pas ouf.
2: C'est la règle du pic fin.
1: C'est ça. J'ai pas été terrible, mais tiens. Les sushis, t'adores. Et hop là.
3: Bueno.
1: C'est oublié.
2: C'était incroyable.
1: On est malin. Lorenza, quelque chose à nous apprendre?
3: Alors, c'est un peu dégueu, mais il y a plus de bactéries dans notre bouche que d'humains sur Terre. Il y a 8 milliards d'humains sur Terre et il y en a minimum 10 à 100 milliards de bactéries dans la bouche.
1: Et vous avez jamais dit que, genre, la Terre, c'était une cellule et que nous, on était des bactéries de la cellule?
3: C'est un peu ça, ouais. Comme alors, je me suis jamais dit comme ça, mais ouais.
1: Mais si ça se trouve, on est dans le corps de quelqu'un. Bien sûr.
3: Ah
1: bah oui. Bah oui. Et quand il pleut?
3: Quoi? Il fait pipi?
1: Peut-être.
3: Oh, dégueu.
2: Ah ouais, j'avoue.
3: Moi, j'aime bien des fois.
1: Ouais, tu sais quoi?
2: Quand j'étais petit, j'aimais bien boire la pluie.
3: Oui, c'est ça. Ouais,
1: heureusement qu'on n'est pas en hiver. Bon. Je vais vous apprendre quelque chose, moi aussi.
2: Oui.
3: Oui.
1: Lorsqu'un moustique vous pique, eh ben, on reste dans le truc. Ah. Il urine en même temps.
3: Ah bon?
1: Oui. Parce qu'en fait, il absorbe une grande quantité de sang chaud. Et donc, pour réguler sa température corporelle, il urine.
2: Le gars, il est pépouze.
3: Ouais,
2: il pique, il pisse.
1: C'est la double peine pour nous. On dirait un mec bourré, en fait. Une dernière info, le Vatican est le seul pays à avoir le latin comme l'une de ses langues officielles.
3: Okay. Ah.
1: Et avant 2011, vous pouviez même choisir le latin parmi les langues sur les distributeurs de billets.
3: C'est
2: comme si on allait le faire.
1: Mais vous n'êtes jamais lancé ce défi? Vous êtes dans un pays et vous vous dites non, je vais pas prendre en français, je vais essayer
3: la langue,
1: je vais
3: essayer
1: de
3: comprendre. Ouais, ouais.
1: Allez, vas-y, va essayer de récupérer 100 euros en Norvège. Il est 8h12, on revient tout de suite avec UGEL, Jamaïcane. On est en direct de Lille, c'est Manu sur Énergie. On est à côté de l'Opéra de Lille. Si vous voulez nous rejoindre, si vous voulez passer, rentrer dans
3: faire
1: le bus,
3: coucou.
1: Venir avec nous, faire coucou, on est juste rue Anatole France, à côté de l'Opéra de Lille. On vient tout de suite sur Énergie.
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1: Et il pensera tellement fort à nous qu'il sera avec nous tout à l'heure. Place François Mitterrand à Lille. Il va nous proposer un showcase exclusif, inédit et gratuit, évidemment. Ouais. Avec Marine aussi, qui est la locale de l'étape.
2: Le duo, incroyable.
1: Ça devrait être pas mal. Ouais. Amir et Marine, tout à l'heure, on sera place François Mitterrand. On terminera l'émission avec eux. On sera là-bas à partir de 9h30. Il est 8h16. On a encore quasiment 2 heures. Putain, on est à la moitié.
3: Ouais, ça y est.
2: C'est passé
3: ça y est.
2: Vite,
1: hein. On est à la moitié de notre semaine de dingue.
2: Wow.
1: On est à bord du bus Manu sur Énergie. On est dans Lille aujourd'hui. On roule. Et dans 3 minutes, juste après Ugel et Jamaïcane, on va être en direct sur une autre radio.
2: Ouais.
1: Parce que nous, il ne nous faut pas qu'une radio. On veut être sur plein de radios en même temps.
3: On va être partout.
1: On sera en direct sur Radio Contact, une grosse radio du Nord, et eux seront avec nous parce qu'ils ils vont venir nous voir dans le bus.
2: C'est trop cool.
1: Les animateurs de la matinale de Radio Contact, et par moi, ils nous ont amené un cadeau.
2: Ah,
1: ah je, cool. Je sais pas. C'est le Nord, hein, j'ai peur.
2: Ouais, moi aussi. Surprise!

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1: C'est nous, il est 8h19 et on est en direct de Lille. Depuis 6h ce matin, on parcourt les rues de Lille, les boulevards de Lille. On a même fait une sorte de rocade à un moment.
2: C'est très joli, j'aime beaucoup.
1: Notre bus est monté à 50 km/h, incroyable. Est-ce qu'on est des dingues, nous?
2: Eh oui, on est des dingues.
1: On sera tout à l'heure à 9h30 sur la place François Mitterrand à côté du Westfield à Lille pour terminer l'émission en beauté avec Amir qui va vous offrir un showcase, avec Marine aussi qui va vous offrir un showcase. Ce sera tout à l'heure à partir de 9h30. Mais avant ça, alors on est en direct chez vous aussi là.
3: Tout à fait, ça y est.
4: Ça y est, c'est bon.
1: On est en direct sur Radio Contact et Radio Contact est en direct sur Énergie.
2: C'est génial.
1: Parce que sont arrivés dans le bus les animateurs de... C'est nos concurrents, quoi.
2: De ouf. Il n'y a pas de concurrents. On est collègues.
1: Tu rigoles ou quoi?
4: Évidemment qu'il y en a.
1: On peut applaudir Charlie et Lily.
2: Ils
1: font l'émission matinale tous les matins sur Radio Contact. Merci beaucoup d'être venus.
3: On est ravis d'être avec vous et surtout que vous veniez nous voir ici chez nous. Bah, vous avez passé le périph', quoi.
2: On est trop contents.
1: On est bien sûr. On n'a pas peur. Ils sont venus avec une mascotte.
2: Oh là, ouais. Oh, des frites.
1: C'est un paquet de frites.
4: Alors, c'est Fritty. C'est la mascotte de Radio Contact. Voilà. Qu'on a sorti ce matin, on l'a fait lever un petit peu tôt, mais voilà.
5: Ça donne faim.
4: Il voulait venir.
1: C'est marrant, sur le CV, gestionnaire, Fritty.
4: La photo du CV. Le cachet est énorme.
1: Et ils sont venus avec un cadeau, j'avais peur, et je suis pas déçu.
3: On est venu avec le petit déj régional. Les auditeurs qui nous écoutent, effectivement, le connaissent très bien. C'est café régional, café méo, avec du maroilles.
2: J'ai jamais goûté.
3: Il faut tremper dedans. Plaisir.
1: Alors, faut tremper le maroilles dans le café.
4: C'est les deux en même temps. Hein.
2: Ah, ça, c'est adouchi.
4: Bien sûr.
2: Ah, genre, vous nous le donnez comme ça, c'est même pas un gage.
3: C'est ce que nos auditeurs, effectivement, certains mangent le matin.
2: Ok, ça marche. Allez, avant d'aller
4: prenez chacun une tartine.
5: Allez, ce que je remarque, moi, mis à part l'odeur dans le studio, c'est que eux n'ont pas de tasse.
2: Ah oui, pourquoi vous...
4: Non, mais on connaît.
3: Nous, on l'a déjà notre petit déj.
1: Mais alors, il faut tremper le fromage dans le café.
3: Exactement, c'est ça. Goûter.
1: En fait, on parlait de concurrence tout à l'heure, vous voulez nous anéantir.
4: Vous finissez pas la semaine après ça.
5: Il n'y a pas de concurrence, il n'y a plus de concurrence.
3: Allez, trempez bien.
1: Ah putain, ça y est, je me suis taché.
3: Oh non, allez-y. Donc Lorenza, première. Ah, Manu.
4: Non, mais il paraît que c'est bon le contraste.
3: Non, franchement.
1: Alors, je vais vous dire un truc.
2: Oh. C'est trop bon.
1: Si des gens vous ont dit que c'était bon, ils vous ont menti.
3: Écoute, j'ai déjà goûté, moi j'ai pas trouvé ça dégueu. Hein.
2: Et moi j'aime trop. Hein.
1: Ça n'a aucun sens. Non, parce que toi tu bosses à Lille.
3: Ouais, peut-être. Ça joue.
5: Ma langue elle est bipolaire.
2: Arrête, c'est trop bon.
1: Non.
4: Ah voilà.
3: Et Lorenza, elle est belge. Elle a un palais qui est affiné. Il y a quelques.
2: Le Doberman, ouais.
1: En fait, c'est quoi? Tu vois, c'est comme les endives à la crème. C'est bon si tu mets beaucoup de crème. Et bien là, si tu bois beaucoup de café, t'as plus le maroilles. Donc c'est un peu le même principe.
3: Donc non, pas validé, les gars.
2: Ah si, moi j'ai validé à 3000%.
3: Nickel.
1: Eh bien fais-toi plaisir, il
3: reste plus de maroilles.
2: Pas le plateau.
1: Je propose de faire un petit jeu.
2: Allez.
4: Ouais.
1: Radio Contact contre Énergie. Charlie et Lily contre Nico et Lorenza. Mm-hmm. On l'avait fait une fois, ce jeu, vous l'aviez détesté, on va le refaire maintenant.
2: Cool. Quoi?
1: J'ai appelé ça le jeu de l'orthographe.
2: Oh,
4: on n'est pas à l'abri de le détester non plus. Hein.
5: Ah ouais.
1: Alors, le principe est simple. Vous allez jouer chacun votre tour par deux. C'est-à-dire que Charlie va jouer contre Nico.
5: Ok.
1: Lily va jouer contre Lorenza. On continuera comme ça. Je vous donne un mot.
5: Ouais.
1: Vous donnez votre prénom dès que vous êtes sûr de l'orthographe du mot et vous donnez l'orthographe. Okay. Si c'est la bonne orthographe, vous gagnez. Sinon, le point va à l'autre radio.
2: Bah, je vais pas le donner beaucoup, mais ouais.
1: Eh bien, on va commencer avec Lorenza.
3: Ah.
1: Face à Lily.
3: Ok.
2: Déteste.
1: Le mot est chrysanthème.
2: Lorenza.
1: Oh, vas-y.
2: Allez, C-H-R-Y-S-T-H-E-M-E.
4: Ouais, il manque déjà des lettres.
3: A-N, il manque.
1: Ouais.
3: Chrysanthème.
2: Ah, putain, j'ai oublié le A-N.
1: Attends, toi, ton mot, c'était Christem, qui est une fleur qui n'existe pas.
3: Merde.
4: En Belgique.
2: Deux points. Ouais.
1: Un point pour Radio Contact.
4: Allez.
1: Tu mets là, mon Lorenza.
2: Premier point, pardon. Désolé.
1: On continue. Nico, Charlie de Radio Contact contre Nico d'Energie. Le mot est coccinelle.
4: Nico. Charlie. Vas-y, Nico.
1: Nico en premier.
5: C-O-2-C. I-N-E-2-L-E.
1: Oui.
2: Merci, Nini.
1: C'est qui la coccinelle?
2: C'est toi, mon Nico.
4: Tu peux pas prendre une tartine de maroilles?
5: Non, ça va.
1: On continue. Attention. Lorenza contre Charlie.
2: Oui.
5: Oh.
1: Le mot est apercevoir.
2: Lorenza.
1: Oh, vas-y.
2: A...
5: percevoir. Ah,
4: je suis pas sûr sur les P non plus.
1: Le jeu n'est pas le jeu de quelle est la première lettre de l'alphabet.
4: Oh là là, elle est nulle.
2: A-P-E-R-C-E... VOIR.
1: Oui.
2: C'est bon. Bravo. Allez, au moins un point.
1: On se rattrape, on continue.
2: C'est bon.
1: Lily contre Nico.
5: Ok.
1: Le mot est.
5: Ah quoi?
1: Innocemment.
5: Lily.
3: Allez, je le tente. I-2-N-O-C-E-N-A-M-E-N-T.
1: Ouh là là, pas du tout.
3: Il y a un H.
1: Non, t'as fait innocemment. Là, t'as fait innocemment.
4: Ah ouais, pourquoi t'as rajouté deux lettres?
1: Il y a pas de
2: ça. Bah, m'engueule pas toi.
4: Ah si, bah, c'est l'honneur de Radio Contact là.
2: Ça va, on se complète et l'on enlève. Moi j'en avais.
3: Voilà, ça va.
1: I2NO, c'est E2MENT.
3: C'est à peu près ce que je veux.
1: Je veux pas dire qu'on gagne, mais on a 3 points contre Radio Contact. Ouais. Je propose pour celui-là que bah, vous jouiez entre vous Radio Contact et on fera un point.
3: Ouais.
4: Merci.
1: Lily, Charlie.
4: Ouais.
1: Le mot est hémorragie.
3: Vas-y, Charlie.
4: Ouais, non, mais je cherchais, mais hémorragie, je sais même pas s'il y a un H.
3: On en a jamais eu, donc on n'a pas besoin.
4: Vas-y, le H.
1: Oui.
4: E-M-O-R-A-G-I-E.
1: Ah, dommage.
3: Il y a deux R.
1: Ouais, il y a deux R.
4: Ah!
1: Effectivement. C'est un sans faute pour Charlie depuis le début.
4: C'est super, vraiment. Non, mais tu vois.
1: Pas des bonnes réponses.
2: Ah, mais vous voyez qu'on déteste ce jeu.
4: C'est pour ça qu'on fait la team du matin sur Radio Contact. On a pas été pris chez France Inter. Tu vois, c'est logique là-dedans.
1: Ah, mais ce qui est incroyable, c'est que même si on joue pas, on a quand même les points.
2: Oui.
1: Ça fait 4-1-1. Ouais. Bon, et merci beaucoup d'être venu.
3: Merci à vous. Merci d'être venu chez nous.
1: Et on a un cadeau aussi pour vous.
3: Ah.
1: On vous rend votre maroilles.
3: On va le laisser pour l'équipe quand même.
1: On va vous offrir des t-shirts et des mugs Manu sur Énergie.
3: Alors, oui. Avec plaisir. On vous a ramené les nôtres, vous pouvez effectivement.
1: J'adore ces moments, il n'y a qu'à la radio qu'on peut faire ça.
4: Mais
1: radio qu'on peut faire ça.
4: Merci à vous aussi d'être passé à Lille et franchement c'était un plaisir, un vrai kiff de partager ça sur deux radios parce que voilà, il n'y a pas de concurrence aujourd'hui, c'est la
3: fête.
4: Et
3: Lorenza, elle bouffe. Hein.
4: On termine ça. Ah ouais. Et Lorenza, regarde le plateau, il est pour toi.
3: Laisser.
4: Allez, nickel, reprends.
5: Elle parle plus.
4: Allez, allez.
1: Ce qui est magique avec Lorenza, c'est qu'on fait des fois de la radio, on fait l'émission et t'as l'impression d'avoir une auditrice à côté de toi en fait. Elle est là, elle regarde.
5: Parfois elle nous prend en photo.
1: Et ce que j'ai là, c'est qu'elle dit. Elle est vachement sympa cette émission.
2: Cool.
1: Fini de manger tranquille.
2: Ouais, merci.
1: 8h25, on revient tout de suite.
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1: C'est nous, il est 8h30 et on est toujours dans notre bus et on est à Lille aujourd'hui jusqu'à 10h. Tout à l'heure à 9h30, showcase Damir et Marine. On sera sur la place François Mitterrand et on est en train d'arriver place de la gare.
33: Ah, il y a du monde là.
1: Là.
33: Oh là là là.
1: Il y a l'impression que ça commence à bosser un peu tard, mais ça commence à bosser à Lille.
33: C'est tranquille dans le Nord.
1: On est à la gare, on va avoir un générique en live, un groupe du coin qui va nous faire le générique en direct. On va vous offrir des roses tout à l'heure aussi.
33: Oui.
1: C'est Manu sur Énergie en direct de notre bus jusqu'à 10h. Tout de suite les infos.
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4: Bonjour Manu, bonjour à tous. Il a fait chaud hier, il fait chaud ce matin, il va encore faire très chaud demain. On reste donc en alerte canicule pour la quasi-totalité du pays avec une vigilance rouge toujours en vigueur dans une grosse moitié des départements, surtout à l'ouest. Sous un soleil de plomb, ce matin il fait de 25 à 30 degrés du nord au sud. Cet après-midi, on aura des orages pour un axe Pays de Loire-Rhône-Alpes. Il fera 31 à Toulon, 37 à Sedan et Rodez, 37 aussi à Chaumont, jusqu'à 40 degrés pour Vendôme. La canicule et ses dangers, les autorités rappellent les messages de prévention. Ne vous baignez pas dans les zones interdites, ne plongez pas n'importe où. 40 personnes sont mortes noyées en France depuis le début de cette vague de chaleur il y a seulement quelques jours. Hier, deux baigneurs ont chaviré lors d'une sortie sur le lac d'Annecy. Un premier corps a été repêché, le second est toujours recherché. Pour une fois, les magasins traditionnels ont l'avantage. Contrairement à Internet, eux sont climatisés. Début des soldes d'été ce mercredi. 4 semaines de prix cassés, très attendus selon un sondage ce matin. 6 Français sur 10 devraient en profiter avec un budget moyen qui tourne autour de 200 euros. Le sport, c'est la Coupe du Monde de foot et le retour en France de Didier Deschamps pour quelques jours. Endeuillé, le sélectionneur rentre pour les obsèques de sa maman. C'est son adjoint Guy Stéphan qui sera sur le banc des Bleus vendredi soir contre la Norvège. Hier, le Portugal a gagné. L'Angleterre a fait match nul 0-0 face au Ghana. Écosse, Brésil parmi les affiches du jour en Amérique. Et puis du basket avec Monaco, champion de France. Le club monégasque, très en difficulté financièrement, a repris son trophée sur le parquet du Paris Basket hier. Et les monégasques ont gagné le match 5 des finales. Chez eux, l'arnaque se pratique en famille. Dans la comédie Les Parfaits, au ciné aujourd'hui, on fait la rencontre de la mère Audrey Fleurot, cerveau des combines. Ramzi Bedia, lui, incarne le père. Et les deux formaient un duo d'acteurs plutôt dissipé sur le tournage, c'est le moins que l'on puisse dire.
34: Nous avons ça en commun, c'est que nous travaillons sur la déconcentration. Et ça, c'est assez formidable parce que souvent, on travaille avec des acteurs qui ont besoin de se concentrer. C'est tout à fait normal.
35: C'est eux qui sont normaux, tu sais.
34: Et voilà. Et en fait, nous, c'est-à-dire qu'on préférera se prendre les pieds dans le tapis plutôt que de refaire la même prise. Et du coup, il faut se maintenir dans une sorte d'état que nous appellerons de connerie qui permet de se surprendre soi-même. C'est chouette de voir un peu ce qui va sortir, quitte à ce que ce soit pas bien.
6: Une interview signée Bertrand L'Aiguillon. Parmi les autres nouveautés de la semaine, donc en dehors du film Les Parfaits, on a le nouvel épisode de la saga d'animation Les Mignons ou encore la comédie Les Caprices de l'Enfant Roi avec Artus et Franck Dubosc. Il est 8h34, c'est la fin de ce flash. On est mercredi aujourd'hui, c'est le 24 juin. Et à cette heure-ci, comme depuis le début de la semaine, vous retrouvez Manu à bord de son bus. Cette fois, ça se passe à Lille. Bonne journée.
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1: C'est nous, il est 8h34 et depuis 6h ce matin, on roule dans les rues de Lille. On est bien, on vient à votre rencontre, vous montez dans le bus, ouais. On descend du bus aussi.
33: Il y a du monde.
1: On va vous offrir des roses tout à l'heure. Et on est devant, on vient de sortir du bus devant le centre, le centre commercial Eura Lille. Il y a plein de monde, bonjour. Nous c'est Manu sur Énergie et vous c'est Lille, bonjour. Eh ben merci d'être là avec nous. Il y a, en fait, comme tous les matins, il y a des groupes locaux, il y a des groupes du coin qui viennent faire le générique pour nous. Dans un instant, ils vont s'installer. Ça va être Brésil. Brésil. Avant ça, on peut se faire des petites questions cash. On n'a pas fait aujourd'hui. Alors le principe, attention, comme il y a des gens autour de nous, le principe il est très simple. Une question et du cash. C'est Florent, le producteur de l'émission, qui arrive. Il vous pose une question, vous avez la bonne réponse, c'est 10 euros. Attention, c'est la petite culture générale très simple. Allez, on y va. Bonjour madame. Vous appelez comment ?
8: Alexandra.
1: Alexandra, attention, pour 10 euros cash, voici la question.
9: Contre quel pays l'équipe de France de foot a-t-elle gagné lundi ?
8: L'Iran, l'Irak.
1: Ah non, l'Irak. Alors non, c'est deux pays différents, mais c'était l'Irak.
9: C'était l'Irak.
1: Allez, c'est pas grave, on continue. Bonjour.
10: Bonjour, je m'appelle Anthony.
1: Eh bien Anthony, sois le bienvenu,
10: j'ai
1: attention.
10: J'ai un cadeau pour Lorenza.
1: Comment ?
10: J'ai un petit cadeau pour Lorenza.
1: Lorenza, il a un cadeau pour toi.
33: Oh, merci.
1: C'est quoi ?
10: Ah bah c'est une surprise, faut pas dire.
1: Ah d'accord, alors tu peux lui donner, elle va l'ouvrir, on va le savoir. Et on a un cadeau aussi pour toi, attention. Pour 10 euros cash, la question cash, vas-y Florent.
9: Quel est le plus grand animal terrestre vivant sur Terre ?
10: Le plus grand animal terrestre, la baleine ?
9: C'était l'éléphant.
33: Terrestre.
1: Et oui,
33: terrestre.
1: Parce que la baleine est dans l'eau.
9: Et oui.
10: Ça dépend si elle est morte.
9: Ah oui.
1: Alors si elle est morte, elle est quand même dans l'eau et c'est bien triste.
33: Pas de vivre.
1: C'est quoi ? C'est toi qui nous dois 10 euros avec cette vanne. On continue, bonjour.
11: Bonjour.
1: Question cash, vas-y Florent.
9: Combien de pattes a une araignée ?
11: 8.
9: C'est
1: 8.
9: Bon.
1: Hop, 10 euros cash. Allez. Bienvenue parmi nous. Oh, les gens l'applaudissent, tout le monde est fair play évidemment.
33: C'est trop mignon.
1: Bonjour, tu t'appelles comment ?
11: Céline.
1: Attention, question cash.
9: Quel auteur britannique a écrit Roméo et Juliette ?
11: Shakespeare.
9: Oui.
1: Oh ! 10 euros cash. Il me reste 10 euros dans ma main. Attention, il faut qu'il parte. Bonjour, tu t'appelles comment ?
11: Marianne.
1: Marianne, question cash.
9: Marianne, sur quelle surface se joue le curling ?
1: Il est 21h, faut donner une réponse.
11: La glace.
9: Oui !
1: Mais oui, la glace, 10 euros cash. C'est les questions cash. Tout le monde va bien à Lille ? On est devant le centre commercial de Lille et on va accueillir un groupe. Alors, enfin, j'ai dit un groupe du coin, mais c'est totalement Brésil. Le groupe s'appelle, si je dis pas de bêtises, les Ababoum.
33: On adore.
1: Mignon. Et j'adore le nom Ababoum. Ouais. Je suis avant d'avoir écouté votre musique, je suis fan déjà. Et ben en fait pendant toute la semaine, il y a des groupes locaux qui viennent nous faire le générique de l'émission. Et là, ben c'est musique brésilienne pour le générique de l'émission. Les Ababoum, j'adore votre nom. C'est quand vous voulez, faites-nous rêver.

0: Mais un peu de Brésil ici alors.
1: C'est du bien.
0: On est bien. Il s'appelle les Ababoum. Bonjour les gens, nous klaxonnent. Eh, merci beaucoup de nous avoir fait rêver. On va remonter dans notre bus tranquillement. On va vous distribuer des roses tout à l'heure.
1: Ouais.
0: On est devant, je crois qu'on va rester un petit peu ici. On est devant le Westfield de Ralil. On est devant l'entrée du centre commercial. On va remonter dans notre bus tranquille. Vous ne referiez pas un petit peu de générique brésilien?
2: S'il vous plaît, c'est trop bien.
0: Pour le plaisir, quoi. Bah, vous êtes réveillé tôt ce matin. Autant en profiter. Ah non. Allez, comme vous voulez.

Eh merci. C'est pas fini. On les arrête plus. C'est le carnaval. Carnaval de Rio. Ouais. Merci beaucoup. Vous pouvez les applaudir. Les Ababoum. Je suis jaloux, j'aurais voulu trouver ce nom pour mon émission de radio. Bonjour, c'est les Ababoum, j'adore. Merci mille fois de vous être réveillés ce matin et de nous avoir fait ce beau plaisir, le générique de l'émission en musique brésilienne. On va remonter l'autobus tranquillement, on est là jusqu'à 10h. Tout à l'heure, à 9h30, on va vous offrir un showcase d'Amir. Il y aura aussi Marine, on va les récupérer tranquillement d'ici une petite demi-heure. Si vous êtes dans le coin, si vous êtes pas loin de la place François Mitterrand, vous pouvez venir nous rejoindre à partir de 9h30. On sera là-bas, on va vous offrir des roses aussi tout à l'heure, on va donner du bonheur à toute la ville de Lille. C'est juste après Mauvais Joe épilé sur Énergie. Bon réveil.

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2: C'est nous, il est 8h42, grande distribution de roses, je vous l'annonce, devant l'entrée du centre commercial Westfield, Euralille. On va vous distribuer des roses dans 5 minutes si vous êtes dans le coin, venez, parce que vous méritez tous votre rose.
3: Ah, oui. Bien sûr.
2: Vous méritez tous votre bonheur. Bon, ce sera juste après les Maroon 5, mais avant ça, c'est parti, voici les sondages du matin. L'adulte français moyen n'a pas pratiqué cette activité de plein air depuis plus de 9 ans. D'après vous, de quoi il s'agit, Nico ?
4: Un pique-nique.
2: C'est pas un pique-nique, Lorenza.
3: On peut le faire seul ?
2: Oui, absolument, tu peux le faire seul.
5: C'est du sport ?
2: C'est du sport, oui.
4: C'est à la mer ou pas ?
2: Tu peux le faire à la mer, mais c'est pas dans l'eau.
4: D'accord.
2: Non, Lorenza.
3: Il faut une balle ?
2: Pas de balle, pas du tout. L'adulte français moyen n'a pas pratiqué cette activité de plein air depuis plus de 9 ans. Florent ?
5: Et avec le haut du corps ?
2: Avec tout le corps. Le haut, le bas.
4: Du vélo ?
2: C'est du vélo, tout simplement. Mmh. 9 ans. 9 ans sans pratiquer.
4: C'est vrai que moi j'ai un vélo, mais j'ai aussi un scoot et une voiture.
2: Donc, ah oui, effectivement.
4: Ça, donc ça annule mon vélo. donc je suis dedans.
2: Ok, bah vends-le alors. 15% des salariés reconnaissent avoir déjà fait ça au travail malgré le risque de licenciement. Qu'est-ce qu'ils ont fait, Lorenza ?
3: Bah jouer.
2: Jouer.
3: À la place de travailler ?
2: Jouer à la place de travailler. Tu voulais nous parler de ce que tu fais sur ton ordinateur pendant l'émission ?
3: Je vois pas de quoi tu parles.
2: Le Nico ?
4: C'est lié à la bouffe ?
2: Non.
4: Non ?
2: Non. C'est un truc qui est pas bien. Hein.
5: C'est lié aux notes de frais ?
2: C'est pas lié aux notes de frais. 15% des salariés reconnaissent avoir déjà fait ça au travail malgré le risque de licenciement s'ils sont chopés en fait.
3: Ah !
2: Bonjour !
3: La police.
2: On n'avait pas vu de police.
3: Mais oui, on se demandait qu'est-ce qui se passe, ils sont pas là.
2: Bonjour, on peut aller leur dire bonjour.
4: Ah bah oui.
2: Est-ce qu'on peut ouvrir les portes du bus ? Excusez-moi, pardon, on reprend les sondages du matin après. Mais
3: je tiens à dire, monsieur le policier, une très belle moustache.
2: Bah, tu vas lui dire. Excusez-moi, hop, on sort du bus, on est à Lille. Excusez-moi parce que vous êtes nos premiers policiers de la journée. Bonjour.
6: Bonjour à vous. Bonjour aux auditeurs de Énergie.
2: Eh ben, bonjour aussi.
7: Bonjour.
2: Vous vous appelez comment ?
7: Alors, moi, c'est Mélanie.
2: Mélanie,
7: ouais.
2: Mélanie et
6: Mika.
2: Et ben Mika et Mélanie, merci parce que on est très contents parce qu'en général, à chaque fois, tous les matins, on avait la police qui était là dès 6h du matin pour nous dire vous faites un peu de bruit.
3: Calmez-vous.
2: Là, vous avez attendu plus de 9h.
4: On est inquiets quand même.
2: Bah, quasiment 9h. Franchement, merci.
4: Ouais.
2: Merci beaucoup. Et Lorenza, elle vous a vu. Et
3: Très belle moustache, vraiment.
4: J'avoue, c'est du boulot. Hein.
6: Souvent, je réponds vous aussi, mais.
3: Oui, bah non. Je sais pas comment je vais le prendre.
4: Se faire vanner par la police.
2: Très, très bonne vanne.
3: Merci.
2: Police 1, Manu sur Énergie 0. Et ben, merci d'être là avec nous, hein, puis de nous écouter.
6: Merci à vous, bonne journée.
2: Bonne journée à vous. Mais ils sont tellement cool avec nous, les policiers, depuis qu'on démarre cette opération. On va remonter dans notre bus tranquillement et on va reprendre les sondages du matin. On va vous distribuer les roses dans 5 minutes. On est devant le Westfield Euralille, le centre commercial. Et attention, on remonte dans le bus.
3: Ouais.
2: On est surveillé par la police, faites pas n'importe quoi.
3: Promis.
2: 15% des salariés reconnaissent avoir déjà fait ça au travail malgré le risque de licenciement. C'était fouillé dans le bureau du patron.
3: Ouf, j'oserais jamais.
2: Ah mais moi non plus, j'oserais jamais. Alors, attention, dernier sondage du matin. Pour un homme sur 4, c'est l'une des plus grosses fautes de goût qu'une femme puisse commettre. Qu'est-ce que c'est, Nico ?
4: L'overline.
2: Le quoi, pardon ?
4: Overline.
3: Hey, tu vois pas ce que c'est ? Tu connais l'overline ?
4: C'est le contour des lèvres. Ah. Tu vois ?
3: C'est quand
4: t'as jamais vu ça ?
3: Non, avec
2: je
3: le
2: vois,
3: crayon,
2: ce que vois ce que c'est. Je savais pas que ça s'appelait overline.
4: Overline.
2: Oh, d'accord. Bah,
4: c'est pas ça.
2: Non. Okay. Pour un homme sur 4, c'est l'une des plus grosses fautes de goût qu'une femme puisse connaître. Enfin, commettre, pardon.
3: C'est sur le haut du corps ?
2: Pas forcément que sur le haut du corps. Ça peut être le haut du corps, mais c'est pas que ça.
5: Okay. Les ballerines, porter des ballerines ?
2: Non, mais on est sur les vêtements.
3: Hein ? Ah.
2: Ah.
4: C'est un truc en cuir ?
2: Ça peut être en cuir, mais non, en général, c'est pas en cuir.
3: C'est au niveau de la couleur ?
2: C'est ça.
5: Ah. Il y a un imprimé ?
2: C'est oui.
4: Est-ce que Lorenza le fait ou pas ?
2: Oui.
4: Léopard ?
2: Léopard, oui, absolument.
3: Bah, je suis désolée, j'adore le léopard.
2: Mais pour un homme sur quatre, c'est l'une des plus grosses fautes de goût qu'une femme puisse commettre.
3: Et là, je vous regarde tous les trois et j'ai l'impression de savoir ce que vous pensez là-dessus.
2: On va pas très bon, on va juste lever la main si on est tous d'accord. 1, 2, 3.
3: J'adore, merci beaucoup.
4: Non, entre ça et la moustache.
3: Franchement, je me régale ce matin.
4: Mais on t'aime. Mais on t'aime.
2: C'est aussi pour ça qu'on t'aime, hein, c'est pour ta moustache.
3: Franchement, je vous aime beaucoup.
2: 8h46, on est en direct de Lille. On va vous distribuer des roses dans 5 minutes, même pas 5 minutes. Juste après les Maroon 5. Distribution de bonheur, distribution d'amour. On vous offre des roses devant l'entrée du centre commercial Euralille. Jusqu'à 10h, c'est le bus Manu sur Énergie, en direct de la ville de Lille. Bon,

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1: C'est nous, on s'applaudit déjà. Bonjour.
2: Waouh, il y a plein de gens.
1: Ah, il y a beaucoup de monde. On est devant le centre commercial Westfield à Lille. Et on va vous faire une distribution de roses, ouais. Bien sûr. Depuis ce matin, 6h, le bus Manu sur Énergie.
2: Ils attendent que ça.
1: Roule sans arrêt, on se balade, on vous rencontre. Tout à l'heure, il y aura Amir et Marine. On sera place François Mitterrand pour un showcase exclusif à partir de 9h30. Si vous avez envie de nous rejoindre, n'hésitez pas, vous pouvez y aller dès maintenant. Et là, bon, on va faire une petite distribution de roses. Allez, tout le monde, c'est parti, tout le monde mérite sa rose. Tu t'appelles comment ?
3: Lina.
1: Eh bien tiens, c'est pour toi, c'est une rose. Allez, bonjour, tu t'appelles comment ?
4: Jérôme.
1: Eh bien Jérôme, toi aussi, t'as mérité ta rose. Alors, bien évidemment, tu t'appelles comment ?
5: Corinne.
1: Eh bien Corinne, cette rose, elle est pour toi. On continue, Lorenza ?
2: Ouais, comment tu t'appelles ?
6: Non, ça tend les bras.
2: Tu veux une rose, Atine ? À vous. Est-ce que t'as déjà reçu une rose, toi ?
1: Non,
2: c'est première fois, il est timide, c'est trop
1: bien. C'est ta première rose. Tu t'appelles comment ?
7: Pierre.
1: Marie-Pierre. Mais Marie-Pierre, cette rose, elle est
6: J'en
1: pour toi.
6: J'en ai déjà plus.
1: Alors, évidemment,
6: J'en
1: bien
6: déjà
1: sûr.
6: Plus.
1: Tu t'appelles comment ?
8: Océane.
1: Cette rose, elle est pour toi. Tout le monde mérite des roses. On est là. Attention, nous avons peut-être notre doyenne de l'émission. Tu t'appelles comment ?
8: Yvonne.
6: Une rose pour Yvonne.
1: Mais attends, mais Yvonne, attends. Elle a... On la connaît à Lille, Yvonne. Bien sûr. T'as quel âge, Yvonne ?
8: 77 ans.
1: Vous pouvez applaudir Yvonne, 77
2: ouais,
1: ans.
2: Yvonne.
1: C'est ton jour, Yvonne, aujourd'hui. Parce qu'aujourd'hui, Yvonne, je t'offre cette rose.
8: Merci beaucoup.
1: Eh bien, merci à toi, Yvonne, d'être avec nous. Il y a une dame qui est, j'ai l'impression que c'est Vaiana.
6: Ouais.
1: Elle,
2: mais, elle est trop belle.
1: Elle est déguisée en Vaiana, c'est ça ?
9: Pas vraiment, je suis juste Vaiana de Motunui.
1: Ah, t'es vraiment Vaiana ?
9: De Motunui, je suis venue spécialement pour te voir aujourd'hui.
1: Ok, la sécurité, s'il vous plaît. On a une dingo qui dit qu'elle est Vaiana. Eh ben, Vaiana, tu sais quoi ? Regarde, cette rose, elle est pour toi.
2: Elle a des fleurs dans les cheveux aussi.
1: Ouais, mais elle est comme Vaiana, c'est magnifique.
9: Merci beaucoup.
1: Eh ben, merci à toi, Vaiana, d'être là. Tu vas, il y a bientôt le nouveau dessin animé qui sort.
9: Tout à fait, oui.
1: Et ça s'est bien passé, le tournage ?
9: Très bien.
2: Elle est prête.
9: Même venue avec toi, mais il est resté à l'hôtel.
1: Ah oui, ah. Ben, évidemment, on peut avoir tout le monde, bien sûr. On va voir le roi lion qui va nous dire bonjour tout à l'heure aussi. On continue à vous distribuer des roses. Bonjour, comment vous appelez ?
10: Stéphanie,
1: cette rose, elle est pour vous. Lorenza, Nico,
2: j'en ai plus, moi, j'en ai plus.
6: Je suis à la recherche.
2: Attends, recherche.
1: Bonjour, tu t'appelles comment ?
10: Dolores,
1: cette rose, elle est pour toi aussi, bien évidemment. Tout le monde mérite sa rose. Tu t'appelles comment ?
11: François,
1: cette rose, elle est pour toi. Il m'en reste encore quelques-unes. Tu t'appelles comment ?
12: Yaël.
1: Eh bien, cette rose, elle est pour toi aussi. Et bonjour, tu t'appelles comment ?
12: Ludivine.
1: Et tu sais quoi ? Tu prends les deux roses. Les deux dernières roses. Tout le monde va bien ?
2: Oui, ça va, tout le monde en a eu là.
1: Eh ben voilà, distribution de roses, on fait ça tous les matins. Tous les matins aussi, on vous offre le petit déjeuner. On est bien, c'est de l'amour.
6: Je tiens juste à dire que je viens de rentrer dans le bus pour récupérer la dernière rose qu'il y avait. Je l'ai tendue à Lorenza pour qu'elle la donne à quelqu'un. Elle m'a regardé et m'a dit « Oh, merci
2: !» Je l'ai rendue à quelqu'un.
1: C'est Lorenza.
2: J'avoue que je t'ai touché.
1: Il est 8h53 tout à l'heure. À 9h30, on va vous offrir un showcase exclusif. Avec Amir.
13: Aimer quelqu'un beaucoup plus fort que soi.
1: Il fera pas qu'un titre, hein, il en fera un paquet.
13: Hein. Si
1: il y aura Alain Parfait, évidemment. Il y aura aussi Amir qui va nous rejoindre. On est devant le Westfield Oralie, on va bouger tranquillement à bord de notre bus parce qu'il va falloir qu'on aille retrouver Marine.
6: Bah oui.
1: Bah il faut quand même aller la chercher à son hôtel. On nous a dit, faut chercher Marine à l'hôtel. Il est 8h54, on va revenir tout de suite. Si vous avez envie de nous rejoindre à Lille, n'hésitez pas, vous nous faites signe, on vous prend, on vous emmène dans notre bus, comme on fait chaque matin pour cette aventure complètement dingue. On roule, ça y est, notre bus a redémarré.
2: Impressionnant,
1: on était
2: ça fait plaisir.
1: À Strasbourg lundi, hier on était à Metz, aujourd'hui on est à Lille, il y a beaucoup de monde. On se régale avec vous jusqu'à 10h, on est en direct du bus électrique Manu sur Énergie, à tout de suite.
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0: On va vous offrir un iPhone 17 dans 10 minutes. On va jouer ensemble au jeu que préfère Lorenza.
1: Ah, la boîte à chaussures.
0: La boîte à chaussures.
1: J'adore.
0: Vous nous appelez au 0870 42 48. Un iPhone 17 pour vous. C'est le bus Manu sur Énergie. On y reste encore une heure. On va voir Amir tout à l'heure. On va devoir aller chercher Marine à son hôtel. Mais on est bouché.
2: Ouais,
0: on est bouché. On est dans les bouchons. Oh, on est dans les bouchons à Lille. C'est pas grave. On est avec vous jusqu'à 10h. Peut-être même un peu plus si on est en retard. C'est pas grave. Les gens klaxonnent. Les bus de la ville klaxonnent.
1: Ouais.
0: J'adore. Si vous êtes en retard à cause de votre bus, c'est normal. C'est parce qu'il nous dit bonjour. On se dit bonjour entre bus, quoi. Jusqu'à 10h, on est là avec vous. C'est le bus Manu sur Énergie. Le concept, c'est juste qu'on fasse l'émission en direct de notre bus avec vous, chez vous. On vous fait monter dans le bus, on vient vous voir, on se régale.
2: Ouais.
0: Jusqu'à 10h, on est là, il nous reste encore une heure. Tout de suite, les infos.
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4: Bonjour Manu, bonjour à tous. Après une matinée très calme, encore très ensoleillée, l'après-midi sera sans doute beaucoup plus mouvementée. On annonce des orages sur de nombreuses régions, des Pays de Loire en descendant jusqu'à la plaine toulousaine. Ça pourrait gronder aussi dans les Alpes. Les prévisions s'affinent pour la fin de semaine. Ça ira mieux sans doute dans l'ouest à partir de vendredi. Samedi, le centre recommencera à retrouver des températures plus respirables. Et puis pour l'est, là par contre, il va falloir attendre sans doute dimanche, voire plus. Ce matin, il fait de 25 à 30 degrés déjà du nord au sud. Au max, on aura jusqu'à 37 à Dijon cet après-midi, 39 à Biarritz et à Rennes, 31 seulement entre guillemets à hier dans le Var. C'est fou, la France a vécu hier sa journée la plus chaude depuis le début des relevés météo il y a 80 ans. Des records ont de nouveau été battus avec la barre des 40 degrés franchie dans de nombreuses villes de la moitié ouest comme Angers, Bordeaux et Caen. Le réseau SNCF est impacté avec des annulations de trains. À l'école, on a de plus en plus de fermetures, impossible de faire cours évidemment dans des classes surchauffées. Même chez Mickey, la situation devient incontrôlable. À Disneyland Paris, la plupart des attractions en extérieur sont arrêtées pour éviter l'exposition prolongée des visiteurs au soleil. Dans une heure, ça a commencé il y a une heure plus tôt, le début des soldes aussi bien en magasin que sur internet. C'est parti pour un mois de chasse aux bonnes affaires. Encore une fois, on annonce de grosses réductions dès les premiers jours. 60% des Français ont prévu d'en profiter selon un sondage. Se regarder dans le miroir, c'est difficile pour une majorité de Français selon un sondage aujourd'hui en France ce matin. 61% des femmes se trouvent trop grosses à l'heure actuelle pour environ 47% des hommes. Un chiffre en hausse année après année côté masculin. Des hommes qui évoquent de plus en plus la pression des réseaux sociaux, notamment pour un corps parfait. Le foot, ce mercredi, la Coupe du Monde continue avec les derniers matchs de poule à partir d'aujourd'hui. On a un Écosse-Brésil qui promet. Hier, le Portugal a gagné. L'Angleterre a été tenue en échec 0-0 par le Ghana. Rendez-vous maintenant vendredi pour les Bleus. Ce sera face à la Norvège sans Didier Deschamps, le sélectionneur qui rentre en France pour l'enterrement de sa maman. Une petite bulle de fraîcheur pour finir. Allez voir les vidéos de Mamadou qui a percé en quelques jours seulement sur TikTok. C'est l'une des trends du moment. Un enfant très attachant d'une dizaine d'années qui présente ses fabrications Lego maison. Ça semble simple. Et pourtant, il a recueilli près de 4 millions de j'aime. Les stars du réseau ont liké, de Blic Feoli à Soprano en passant par Hugo Décrypte et Gims. Le ciné, ce mercredi, les principales sorties. On a Les Mignons qui sont de retour en animation, évidemment. Camille Cotin, Alexandre Astier ou encore David Marseille du Palmachot pour les voix françaises. Une comédie aussi, ça s'appelle Parfois. Une famille d'arnaqueurs qui doit s'inventer une vie pendant son exil écossais. Audrey Fleurot et Ramzi Bedia à l'écran. Il est 9h03, c'est la fin de ce flash. On retrouve depuis Lille, Manu et tous ses ouin-ouin à bord du bus. Bonne journée, bon réveil.
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0: Soyez les bienvenus, 9h03, si vous nous rejoignez maintenant et que vous ne nous avez pas écouté de la semaine, vous devez vous demander ce qui se passe.
1: Ouais.
0: Et bien ce qui se passe, c'est très simple, c'est une folle aventure que nous vivons depuis lundi. Nous avons 5 émissions, les dernières de la saison, et chaque émission, on la passe dans une ville différente à bord de notre bus électrique. On était à Strasbourg lundi, hier on était à Metz, aujourd'hui on est à Lille. On est accueillis, mais c'est génial.
1: Ouais, mais c'est intense, cool. Hein, j'adore moi.
0: C'est incroyable.
1: On vous rencontre de partout, là, c'est génial.
0: C'est génial. On est extrêmement fatigués, mais on est sur les nerfs.
1: Ouais, ouais. Mais vraiment, on est trop heureux en fait. Vous nous donnez plein d'amour et de joie.
0: On vous fait monter dans notre bus. Nous aussi, on vient vous voir, ouais. On sort du bus. On vous a offert des roses il y a 10 minutes. C'était que de l'amour, que de l'amour, que de l'amour. Tous les jours, la police nous escorte.
1: Franchement, on l'attendait aujourd'hui.
0: Mais ils étaient là, ils sont arrivés tout à l'heure. On va vous offrir un showcase comme tous les matins, un showcase exclusif avec Amir.
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0: On sera place François Mitterrand tout à l'heure à partir de 9h30 avec Amir et avec la locale de l'étape. Marine, je crois qu'elle va faire du piano-voix.
2: Stylé.
0: Piano-voix de Marine qui va résonner dans l'île alors.
1: Oh, ouais, parfait.
2: On la récupère bientôt ou pas?
0: Alors le truc c'est qu'on doit la récupérer à son hôtel normalement. Okay. Et je sais pas quand est-ce qu'on va réussir à la récupérer, mais vous nous connaissez.
1: Panique, oui, oui. Ouais.
0: Au pire, on récupérera Marine vers 10h20.
1: Bien sûr.
0: Voilà, et on lui dira bon, bah, on le fait demain.
1: On la mènera
0: avec nous. Amir sera avec nous. Il va monter dans le bus, évidemment. Marine aussi. On est avec vous jusqu'à 10h et on a un iPhone 17 à vous offrir. Vous nous appelez au 0870 42 48. L'iPhone 17, il est pour vous. On va jouer à la boîte à chaussures de Manu. Alors, c'est pas une boîte à chaussures parce qu'on est dans le bus.
1: Ouais, j'ai remarqué que c'était.
0: On a un gros carton.
1: Ouais.
2: C'est bien aussi. Hein.
0: C'est un gros carton. J'ai mis quelque chose dans ce gros carton. À vous de deviner ce que c'est en deux minutes. Vous nous appelez au 0870 42 48. On va s'écouter Tumper City. Avant ça, aujourd'hui, c'est le 24 juin. C'est l'anniversaire de LCI, la chaîne info.
1: Ah, ok.
0: D'après,
1: oh,
0: vous,
1: okay.
0: D'après vous, quel âge a LCI?
1: Wow.
0: Lorenza?
1: Je sais pas, 18.
0: 18 ans pour toi, Nico?
2: J'aurais dit, fallait 25.
0: Elle a 32 ans.
2: 32? Wow.
0: Elle a 32
1: presque
0: ans.
1: Mon âge.
0: Ben voilà.
1: C'est ouf.
0: Alors ce qui est marrant, c'est comme toutes les chaînes télé, quoi. C'est tu regardes 10 minutes.
2: Oui.
0: Et tu t'en vas. Qui peut citer une émission? Ben voilà.
2: Mais bon anniversaire.
1: Désolé, LCI.
0: Mais c'est vrai que le soir, c'est rare que tu t'assieds et tu dis, allez. On se fait une soirée chaîne info.
1: C'est vrai.
0: Chaîne info ou Netflix?
1: Ah,
0: je sais pas. C'est bientôt les vacances et à la plage, il y a un truc qui peut emmerder beaucoup de monde. Le ballon.
1: Ah ouais, c'est vrai.
2: Oui,
1: mais
2: c'est vrai
1: que c'est un peu relou.
0: Alors je ne sais pas comment vous êtes avec le ballon, mais en Espagne, ils aiment pas trop le ballon sur la plage.
2: D'accord.
0: À Cadix, c'est dans le sud de l'Espagne, les autorités locales ont mis en place une réglementation stricte qui interdit les ballons sur la plage. Si tu arrives sur la plage à Cadix en Espagne avec ton ballon, tu peux avoir de lourdes sanctions financières. Oula. 2 points, 750 euros d'amende.
1: Oh,
2: c'est un peu excessif.
1: Et ils le crèvent devant toi.
0: Ils disent, regarde ce que je suis à ton.
1: Allez,
0: ballon.
1: Tiens.
0: T'as de la chance que c'est pas à toi que je le fasse.
1: Et bonnes vacances.
0: Vous êtes pour ou contre le ballon à la plage?
2: Moi je suis pour, mais dans l'eau.
1: Loin de moi. Ouais.
0: Voilà,
2: j'aime bien quand on joue dans l'eau, ouais. Tu vois?
0: Quand les gens jouent pas loin en fait.
2: Quand ça balance en l'air et que ça arrive sur une serviette, c'est vrai que je peux être un peu tendu.
1: Ouais, avec le sable qui arrive là.
0: Dans l'eau, quand des gens jouent, tu sais, un peu au volet, ouais. J'avoue que si je suis seul dans l'eau, j'ai envie d'aller dire je peux jouer avec vous.
1: Oh, c'est mignon.
2: C'est trop mignon. Jamais. C'était le mec pas choisi en sport.
1: Ouais. Je suis là.
0: Oui, c'est un peu ça. Non, j'étais pas le premier pour. Même pour la tomate, on me disait non, mais tu joueras plus tard. 9h07, on va s'écouter Tumper City.

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1: Il est 9h10, merci d'être avec nous. On est en direct de Lille, on va aller récupérer Marine dans 5-10 minutes, on va aller la récupérer à son hôtel. Il y a Amir aussi qui sera là tout à l'heure, parce que pour terminer cette émission en direct de Lille, on va vous offrir un showcase exclusif de Marine et Amir. On sera place François Mitterrand à côté du Westfield de Lille.
2: Ouais.
1: Avant ça, on a un iPhone 17 à vous offrir. Avant de s'écouter The Second Voice, on a Justine qui est là. Bonjour Justine.
3: Salut Marie, salut les gamins.
1: Sois la bienvenue parmi nous, Justine. On va jouer ensemble pour cet iPhone 17. Tu le veux, ce téléphone? Allô? Ah,
3: allô,
1: on a perdu Justine.
2: Ah,
1: oui, tu nous entends?
4: Elle en a besoin de ce téléphone.
1: Alors, on a un écart. C'est normal, on est dans notre bus, donc on a un décalage, mais là, on a un gros décalage.
2: Oui,
1: là.
2: Oui.
1: Justine, tu nous entends?
3: Je vous entends très bien.
2: Ah, ça va.
1: Alors, c'est bon, c'est revenu. Attention, Justine, nous allons jouer à la boîte à chaussures de Manu. Sauf que je n'ai pas de boîte à chaussures. Parce que je ne suis pas chez moi.
2: Le carton de Manu.
1: Donc c'est le carton.
4: Ouais.
1: C'est un gros carton dans lequel j'ai mis quelque chose.
2: Ouais.
1: Très honnêtement, c'est pas facile à trouver.
4: Ouais. Okay.
1: Mais je vous donnerai peut-être quelques petits indices. Il faudra vraiment poser les questions précises.
4: D'accord.
2: Ça marche.
1: Enfin, des petits indices. Vous allez avoir 2 minutes pour trouver ce qu'il y a dedans. Justine, tu seras aidée par Nico, Lorenza, Florent, notre producteur aussi. Vous pouvez poser toutes les questions qui vous passe par la tête.
2: Ok.
1: Je ne peux répondre que par oui ou par non, et vous pouvez faire toutes les propositions que vous voulez.
2: Ça marche.
1: Je vais vous donner 2 indices. Le premier, je secoue la boîte.
2: Oh, c'est un gros truc ça.
4: C'est quand?
2: Pas forcément. Ah merde.
4: D'accord. Okay. Alors déjà fausse route.
2: Bon,
1: Bah, le carton est grand quoi.
2: Ouais.
4: D'accord.
1: Mon deuxième indice, c'est dans l'actu.
2: C'est dans l'actu.
4: Ah ok. D'accord.
1: Top. C'est parti, 2 minutes. Florent.
5: C'est lié à la Coupe du Monde de foot?
1: Oui, c'est lié à la Coupe du Monde de foot.
4: C'est un ballon?
1: Ce n'est pas un ballon, Nico.
2: Ça se tient dans la main?
1: Ça se tient dans la main, absolument.
4: C'est en plastique?
1: Ah, on a perdu Justine.
4: Ah mince.
1: Ouais, on a perdu Justine au téléphone, mais c'est pas grave, allez-y.
4: C'est en plastique?
2: C'est un sifflet?
1: Non, c'était pas un sifflet.
4: Plastique ou pas?
1: Il y a du plastique dedans.
5: C'est un accessoire pour la Coupe du Monde?
1: C'est un accessoire pour la Coupe du Monde.
2: C'est un chapeau?
1: C'est pas un chapeau.
4: C'est pas un truc de sport?
1: C'est pas vraiment du sport, non.
2: Ça se porte autour du cou?
1: C'est pas autour du cou, non.
4: Sur la tête?
1: Ça se porte pas sur la tête, c'est pas un couvre-chef.
4: Ah, c'est des lunettes?
1: Non, il reste 1 minute 30.
2: C'est un cache-nez?
1: C'est pas un cache-nez.
5: Au niveau du visage?
1: Oui, c'est au niveau du visage.
5: Ah, c'est pour du coup.
2: Maquillage!
1: Le maquillage, oui, le maquillage! Pour la Coupe du Monde de l'équipe de France! Ouais! Le petit maquillage sur les joues!
4: Fort!
2: T'as été filou parce que c'est dur, hein?
5: Ouais.
1: Ah, mais ouais, mais bon, je vous ai aidé
2: merci.
1: Pour l'actu.
4: Ouais, clairement.
2: Ouais, bien joué.
1: Coupe du Monde. Et ben voilà, on a retrouvé Justine.
3: Allô.
1: Justine, c'est incroyable, t'as été brillante.
3: Oui.
2: Ouais.
3: Mais oui, t'as vu.
2: Bah, t'as trouvé du premier
4: Justine,
2: coup.
4: Justine, c'est la fille qui arrive, c'est qu'il y a encore le truc qui est ramassé.
1: Justine, alors tu ne le sais
3: Désolée.
1: Pas, parce que ça avait raccroché, mais tu viens de gagner un iPhone 17.
3: Oh, c'est super, merci beaucoup, vous avez géré. Merci encore.
1: Bah, j'ai envie de dire plus que toi.
3: Bah oui, totalement. Rien à voir.
1: Bravo à toi quand même, Justine.
3: On Merci t'embrasse. Beaucoup. Merci, bonne journée.
1: Belle journée, beau week-end et puis belles vacances aussi. On est en direct de Lille. Il y a un showcase qui se prépare avec Amir et Marine. On va arriver à l'hôtel de Marine et on va aller la récupérer à l'hôtel.
2: Parfait.
1: J'ai peut-être une idée pour la récupérer de façon très discrète.
2: Ouh là là, je te connais.
1: Alors, on revient tout de suite avec The Second Voice. Tu penses à quoi?
2: T'as pas envie de faire un peu de bruit dans l'hôtel?
1: Peut-être un peu. J'ai pas fait beaucoup de mégaphones aujourd'hui.
2: Non.
1: On revient tout de suite sur Énergie 9h13.
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1: Emma qui était avec nous dans le bus.
2: Ouais.
1: C'est même avec elle et Jungeli qu'on a démarré, qu'on a lancé le bus. Ils étaient avec nous. Emma s'est pris une magnifique chute dans le bus.
2: Oui. Magnifique.
1: Elle s'est gamellée. Jungeli est à côté en se marrant, en se disant est-ce que je la rattrape ou pas. Il a pas eu le temps de réagir. Boum.
2: C'est vraiment le bon pote. Quoi.
3: Elle va bien.
1: La vidéo est sur nos réseaux sociaux évidemment et tout ce qui se passe depuis lundi dans le bus, Manu sur Énergie, vous le retrouvez en vidéo sur nos réseaux sociaux. On vous bombarde de reels, on vous bombarde de stories pour que vous soyez vraiment comme nous dans le bus. Ça se passe sur nos réseaux sociaux, c'est Manu Officiel sur Instagram, Manu Officiel sur Facebook et Manu Officiel TikTok sur TikTok. Vous pouvez aller nous voir et comme vous allez pouvoir voir Marine qu'on va aller chercher dans son hôtel dans 3 minutes.
3: Yes.
1: Normalement, on arrive dans son hôtel dans 2 minutes, donc on pourra aller la chercher. On va rentrer dans l'hôtel en étant discret. Je compte sur vous pour être discret.
3: Évidemment.
1: Rentrer dans l'hôtel et pour aller chercher Marine. Juste après.

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2: C'est nous et depuis 6 heures, notre bus circule dans la ville de Lille. Ça passe à une vitesse.
3: Oh ouais.
2: Ça fait déjà quasiment 3h30. À 10h, bonjour, il y a les gens qui s'arrêtent en voiture pour nous dire bonjour. Il y a les camions qui nous klaxonnent, les bus de la ville qui nous klaxonnent aussi. On réveille la ville de Lille parce que notre bus, il a des enceintes et donc on nous entend partout dans la ville. On va vous offrir un showcase exclusif, place François Mitterrand. Si vous êtes dans le coin, place François Mitterrand à côté du Westfield à Lille.
4: C'est gratuit. Hein.
2: Vous pouvez... Ah oui, évidemment que c'est pas bon. Vous pouvez venir, il y aura un showcase d'Amir qui je crois est déjà sur place et de Marine. Et Marine, on avait dit qu'on allait la chercher à l'hôtel.
3: Ouais.
2: Et nous sommes arrivés à l'hôtel de Marine.
4: Et là, t'as envie de foutre le bordel.
2: Non, pourquoi le bordel? Je vais rentrer tranquillement dans l'accueil pour aller chercher. Normalement, elle nous attend pas loin de l'accueil, Marine.
4: Parce qu'on te connaît.
2: Donc c'est normal.
3: T'as un truc dans la main.
4: Ouais, on te voit, Manu.
2: C'est un très bel hôtel. Nous allons rentrer tranquillement.
4: Oui, très bel hôtel.
2: Et c'est important de leur dire qu'on vient chercher Marine.
4: Je crois qu'ils vont te détester.
5: Bonjour! Bonjour à tous, bonjour l'hôtel, je viens chercher Marine, s'il vous plaît. Le but est d'être discret et de ne pas lui mettre la honte. Marine, qui a gagné la saison 12 de la Star Academy, bien sûr, que vous pouvez applaudir, s'il vous plaît. Parce qu'elle voulait rester discrète aujourd'hui.
4: Elle te déteste, là.
5: Elle vient d'arriver vers moi et comme je suis son papa boomer un petit peu, qui lui met la honte. C'est bon ?
2: Bonjour.
6: Jeune, si on s'en va vite.
2: Ouais, on parle.
5: Merci à tous, je récupère Marine. Je pense qu'elle s'est régalée dans cet hôtel. Nous allons nous en aller maintenant tranquillement par le tourniquet. Encore une fois, merci d'avoir été discret et de ne pas avoir dit que Marine, qui a gagné la Starac, était là dans l'hôtel. Je pars dans le tourniquet avec Marine.
4: C'est pas possible.
6: Pour des affaires, je reviens les chercher.
4: Oh là là, l'enfer.
2: T'as mis des affaires encore?
6: Oui, je
2: dirais. Ah, attends, on y retourne. Oh, excusez-moi.
5: Pardon. Je suis désolé. Pardon, je suis désolé. Apparemment, Marine a oublié des affaires.
4: Elle te déteste.
6: Non, mais je n'en ai pas oublié. Je les ai laissées volontairement.
5: Ah, pardon, elle a oublié volontairement les affaires. Nous nous en allons, elle reviendra tout à l'heure. Nous repartons. Je repars dans le tourniquet, Marine m'attend de l'autre côté.
4: C'est un bel accueil.
6: Regarde la tête du monsieur à l'entrée, comment il est.
5: Bonne journée à vous.
4: Elle est en PLS.
2: Ah, ça va?
6: Ah non, ils étaient au courant, l'hôtel de ça, là.
2: Ah non, personne n'était au courant, non.
3: Comment ça va? Au courant de ce qu'il y a dans la tête de
6: Manu? Bah super, et toi?
5: Moi, ça va bien.
2: Eh, je te présente notre bus.
4: Il est bon.
2: C'est le bus Manu sur Énergie, tu peux rentrer. Vas-y, viens rentre dedans, on est en direct. Marine est avec nous, tout à l'heure, il y a Amir qui va nous rejoindre. Et on est en direct à la radio. Et ben voilà, tu peux t'installer. Alors, notre petit conseil, tu peux mettre la ceinture de sécurité parce qu'il y a Emma qui était avec nous lundi. Le bus a pilé, elle est partie de l'autre côté. Installe-toi tranquillement, Marine est avec nous. On va papoter un petit peu évidemment. Et tout à l'heure, elle va vous offrir un showcase exclusif avec Amir. On sera place François Mitterrand, le bus va redémarrer tranquillement. Comment ça se passe?
6: C'est horrible ce que tu viens de faire là.
2: Quoi donc?
6: J'étais très gênée.
4: Je pensais
6: que t'allais venir me chercher en mode normal quoi. Et là tu viens avec le mégaphone, t'as hurlé. Le monsieur à l'accueil, il était gêné, j'ai vu sa tête.
4: Oui.
2: Ah oui, je sais, oui, ils étaient tous là. En tout cas, très professionnel. Hein.
4: Bah, il n'avait pas le choix.
6: Mais qu'est-ce que tu voulais qu'il fasse?
2: Ça va être trop cool quand on va te raccompagner tout à l'heure, pareil.
6: Non. Et de l'hôtel, là, ils voudront plus jamais m'accueillir.
2: Eh, ça fait longtemps qu'on s'est pas vu.
6: Oui, c'est vrai.
2: T'es venu dans l'émission. Alors, après, évidemment, avoir gagné la Star Academy. Ensuite, ta carrière s'est lancée. Il y en a beaucoup qui disent que c'est parce que t'as gagné la Starac. Mais globalement, c'est parce que t'es venu dans l'émission, évidemment, que la carrière s'est lancée derrière.
6: Oui, je pense.
2: Bien évidemment. Alors, t'es un peu la femme de l'étape. Hein.
4: Ouais.
2: Parce que t'es de Lille, non?
4: T'es du Nord.
6: Ouais, bien sûr. Enfin, ouais, j'ai fait toutes mes études ici. Pendant 7-8 ans, j'ai habité ici. Ouais. Enfin, je suis née à Arras, dans le Pas-de-Calais, mais j'ai fait mes études ici. Donc, j'ai habité ici.
2: Eh bien, d'accord. Et maintenant, elle dort dans un hôtel comme Michel Polnareff.
6: Eh non! Ça n'a rien à voir.
2: On est trop contents de t'avoir.
3: Ah oui.
6: Merci, moi aussi. J'ai vu que tu te donnais des croissants.
2: Alors oui, est-ce qu'on a des croissants encore?
4: J'ai entendu qu'elle en voulait.
3: Elle est venue pour la
6: En même temps, je suis à la diète.
2: Parce qu'on vous offre le petit déjeuner tous les matins dans toutes les villes où on va. On vous offre des roses aussi. Eh, regarde.
4: Voilà.
2: Et... il nous reste. Alors tu.
6: Non, mais après, si c'est pour les gens.
2: Non, c'est pas grave. Il y a quelqu'un qui va mourir de faim à cause de toi.
6: Oh non.
2: Tu préfères les croissants ou les pains au chocolat?
6: Pain au chocolat.
2: Oh, c'est un pain au chocolat.
6: C'est pas vrai.
2: Eh ben si, c'est vrai. Ne l'ouvre pas! Non, je rigole. Il y a un pain au chocolat dedans?
6: Mais oui.
2: Bah oui, évidemment.
6: Je sais pas si je vais le manger.
2: Ah, bah quoi?
4: Bah pourquoi?
2: Il est un peu écrasé?
6: Non, non.
2: Il a quoi?
6: Non, mais il a rien.
7: Vas-y.
6: Non, il c'est vrai qu'il est un peu écrasé, mais il a l'air bon quand même. Mais
2: évidemment, bien sûr. Attends, il est offert avec amour quand même.
6: Je vais manger que la moitié.
2: Ok, je mangerai
4: pour la bonne
2: moitié.
4: Conscience.
2: Oh, c'est trop cool, j'ai partagé un. Oh, je vais me mettre sur eBay. Marine a croqué dedans. Marine, évidemment, tout le monde connaît ma faute.
8: Oui.
2: C'est le titre qui l'a propulsé. Cœur maladroit, évidemment aussi. Elle va aller chanter tout à l'heure. On sera place François Mitterrand. Elle le chantera, ce sera un showcase pour vous. Reste d'averse aussi, vous connaissez. Pourquoi je veux détruire mon miroir, je n'ai que la. T'as ton téléphone sur toi?
6: Oui.
2: Je peux le voir ou pas? Excuse-moi. Ouais, c'est bien ce que je pensais.
4: Elle est dans.
6: Attendez. Bon, je mangerai mon petit pain plus tard, j'ai trop de trucs à dire.
2: Alors, je rappelle.
4: Elle va régler les coups.
2: Elle a été nommée aux Energy Music Awards.
4: Oui.
2: Et je lui avais dit, si jamais tu gagnes un Energy Music Awards, je t'offre le dernier iPhone.
4: Ouais.
6: Oui.
2: Je lui ai offert le dernier iPhone.
4: Tu l'as fait, hein.
2: J'ai tenu promesse. C'est vrai. Avec une magnifique coque.
4: Mais il y avait une condition.
6: Mais tu m'avais pas dit de la laisser indéfiniment, non? Pour dire la vérité, je l'ai pas mise du tout.
2: Bah, oui. Il y avait une coque avec.
6: Mais je l'ai gardée en souvenir.
4: Elle t'a eu.
7: C'est vrai, tu sais où elle est?
6: Ouais.
2: Ah, elle est.
6: Non. Bah oui. Ouais, quelque part dans mes affaires.
2: Il y avait une coque avec ma tête dessus.
4: Ouais.
2: J'avais dit, garde cette coque avec ce téléphone. Et dès qu'elle est sortie du studio, apparemment, elle l'a jetée.
6: Voilà. Non, je l'ai gardée. Mais tu te rappelles, je t'avais dit que du coup, moi, en contrepartie, comme ça me faisait un peu de la peine de t'avoir racketté un iPhone. J'avais acheté un iPhone et avec, je fais beaucoup de contenu sur la tournée, genre je filme des vidéos et tout, même là en festival, on continue des vidéos et des photos qui sont pas sur les réseaux, mais que je stocke dans un iPhone et j'aimerais bien l'offrir à la fin, mais en fait, il faudrait par exemple que je revienne, genre à la rentrée et qu'on le fasse gagner à deux, quoi. C'est une idée que je te donne là.
4: Cool,
6: hein.
4: Ça.
2: Bah on peut le faire, tu peux revenir à la rentrée.
6: Moi je sais pas comment on fait gagner un iPhone en fait.
2: Comment on fait gagner un iPhone?
6: Ouais.
2: Bah on dit on vous le fait gagner. Enfin, toi, c'est...
6: Oui mais toi tu sais le faire, mais moi toute seule.
2: Et bah tu viendras dans l'émission et tu le feras gagner ton iPhone avec toutes et les photos, va. Genre toutes les photos de la tournée. Et tout.
6: Je me suis dit que bah moi je poste déjà beaucoup sur les réseaux, mais sur cet iPhone je me suis dit que j'allais mettre peut-être des petites vidéos, des photos exclues que personne n'a vues, donc que seule la personne qui aura l'iPhone aura pour elle quoi.
2: Mais c'est une grosse valeur hein.
6: Bah je sais pas, parce que peut-être elle va le mettre sur les réseaux et tout le monde va les voir, on sait pas, mais...
2: Ah oui.
7: c'est le risque.
6: Mais au moins, il y aura et l'iPhone et des photos et des vidéos exclues de la tournée, de ce qui se passe dans les coulisses, dans les festivals...
2: On le fait gagner ensemble, ah oui.
6: Bah oui, ce sera mieux.
2: Tu viens dans l'émission, on le fait gagner.
6: Mais bon, toi, tu me l'avais fait gagner l'iPhone, moi.
2: Maintenant, il n'y a pas ma coque dessus, donc je pense que faut un gage.
6: Non, ok, vas-y.
2: Quand est-ce que t'es en studio pour enregistrer les titres? Tu sais ou pas encore?
6: Bah, je fais beaucoup de studios en ce moment parce que j'écris et je compose beaucoup.
2: Ok.
6: Et ça peut être n'importe quand, quoi. Ça peut être...
2: Alors, sur un des prochains titres, faut que je sois en featuring.
7: Waouh!
4: Allez!
2: Ah. Attends, non, mais ça peut être une seule note.
7: Ah oui, non, mais
2: j'arrive,
7: faut que tu sois dessus, quoi.
2: Là, tu me mets en dessous derrière et je pourrais dire.
6: Ok.
2: Et je pourrais dire que je suis en featuring.
6: Ouais. Bah, non, ce serait marqué Fit Manu.
2: Manu featuring Marine. Non, ce sera pas marqué, mais je saurai.
6: Ouais, ok.
2: Dire
6: tu peux jouer une note. À la voix ou à l'instrument?
2: Oh, je peux te faire un coup de guitare si tu veux.
6: Oula.
7: Voilà, aucune confiance.
2: Non, mais un accord.
6: Bah ouais,
7: elle va remettre la coque.
6: Ça, ouais, si tu veux, ouais.
2: La voix ou la guitare? Ou les deux si tu veux. Avec un peu de batterie aussi. Je te fais tout.
6: Non.
4: Non, un des deux, elle veut.
6: Choisis.
2: Peut-être.
6: Tu peux faire un chœur.
2: Ah ouais, un chœur.
6: Un bac, ouais, on t'entendra pas énormément.
2: Marine, je t'entends.
6: Non, mais je veux dire, on peut le baisser un peu.
2: C'est... Ok, on va faire ça.
6: Sur un des prochains titres.
7: La classe. Hein.
2: Voilà, okay. Personne ne l'entendra, ouais, mais on cool. saura ouais, que je suis dedans. Oh, c'est trop cool. Ah, je suis content. Et à la rentrée, tu viendras faire gagner ton iPhone exclusif avec plein de vidéos que personne n'a jamais vues. Ah, j'adore ça. Marine est avec nous. Amir va nous rejoindre tout à l'heure. Et on va tranquillement se retrouver sur la place François Mitterrand. On est à Lille. Marine va nous faire un showcase. Amir va nous faire un showcase. Il paraît qu'il y a déjà beaucoup de monde. Mais l'avantage, c'est qu'on est à l'ombre. Sache-le, Marine.
4: Ah, ça, c'est cool.
6: Ah, ok.
2: Oui.
6: Trop bien. Après, là, ça va, hein, dans le bus.
2: Ah, oui, dans le bus. Mais ça va être compliqué de mettre tout le monde dans le bus.
6: Ah, oui, c'est vrai. Ouais.
2: Il y a une scène qui est installée. Place François Mitterrand, on va y arriver tranquillement dans quelques minutes. On est en direct de Lille. C'est Manu sur Énergie. C'est cette grande opération dingue qui s'appelle le bus Manu sur Énergie. Vita, tout de suite. Juste après, on reste avec Marine. Amir va nous rejoindre. On est bien. Depuis 6 heures ce matin à Lille. Toutes les vidéos sont sur nos réseaux sociaux, c'est Manu officiel. Bienvenue.

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1: C'est nous, il est 9h36 en direct de Lille aujourd'hui depuis 6h ce matin, on se balade partout. Vous pouvez retrouver tout ce qui se passe sur nos réseaux sociaux, c'est Manu Officiel sur Instagram, Manu Officiel sur Facebook, Manu Officiel TikTok sur TikTok, on vous met des photos, on vous met des reels, on vous met des vidéos, on vous met des stories,
2: on vous parle.
1: Il y a tout, comme si vous étiez avec nous dans le bus. Marine nous a rejoint, on a été la récupérer de façon très discrète.
3: Dans son hôtel. T'as crié.
4: Non mais là arrête, je suis trop deg, je l'avais oublié, tu viens de me faire penser.
1: Oui. Bah, disons qu'on a un mégaphone, il faut s'en servir quoi.
4: T'as fait ça avec les autres ?
1: Non, qu'avec toi.
4: Ah bah voilà.
1: Mais t'es ma chouchoute, c'est pour ça que je voulais vraiment te.
4: Comme par hasard.
3: Ça c'est vrai par contre.
1: Vraiment te récupérer.
3: Vraiment la chouchoute.
1: Pas comme les autres, tu vois.
4: C'est pas grave.
1: Tu regrettes pas, hein ?
4: Non.
1: Non.
4: Bah, voilà. c'est marrant, mais je veux plus voir les gens de l'hôtel.
1: Il y a déjà beaucoup de monde. On est en train d'arriver.
4: Oui, il y a plein de gens.
1: On est déjà, on est en train d'arriver place François Mitterrand devant le Westfield de Rallume.
4: Il y a une pomme. Tu vois ma réédition, c'est une pomme et dedans il y a un cœur. Et ben il y a quelqu'un qui l'a fait en crochet, regarde.
1: Mais c'est trop mignon. Il y a beaucoup de monde.
4: Il y a quelqu'un qui a ma casquette et un t-shirt de moi.
1: Oui, parce que les gens veulent te voir.
3: Oui.
1: Ils sont venus un peu pour toi aussi.
4: Ah,
1: il faut que tu saches que nous, ils n'en ont absolument rien à foutre. Ils nous détestent.
3: Ils n'ont rien à faire.
1: Ils sont là pour toi. Ils sont là aussi pour Amir qui va arriver dans un instant. 0 870 42 48. Il y a des gens qui ont des questions à te poser. On a Pauline qui est là. Bonjour Pauline.
5: Bonjour Manu. Bonjour les Wawin. Bonjour Marine.
4: Bonjour.
1: Tu avais une question à poser à Marine.
5: Oui, je voulais savoir combien d'alarmes tu mettais, Marine, le matin pour te réveiller.
4: J'ai eu peur que ça allait être combien d'argent par mois
1: que tu gagnais durant l'année 2026. Quel est le montant de ta feuille d'imposition?
3: On écoute.
4: Non, j'en mets qu'une seule. Mais je clique sur rappel à chaque fois, donc c'est comme s'il y en avait. Tu sais, en fait, mon alarme, elle sonne, et si je clique sur rappel, ça ressonne 10 minutes après.
3: Ouais.
4: Donc je dirais qu'au total, il m'en faut peut-être 2-3.
1: Ça va, c'est correct. Mais alors, tu sais quoi, j'ai peur, moi, donc j'ai plusieurs alarmes. Parce que je pourrais snoozer aussi, mais j'ai peur de mal appuyer sur le bouton.
4: Oui, et qu'en fait, t'appuies sur OK. Exactement. Ah ouais, une fois, ça m'est arrivé.
1: Et je me dis, on va m'appeler un jour, il sera 8h30. Manu, t'es pas là.
4: Mais toi, en fait, tu te lèves tellement tôt, c'est horrible.
1: Bon, tellement tôt, on se lève à 4h30, c'est la joie.
4: Bah, c'est la nuit.
5: Sinon, Marine, en fait, il te faudrait un Manu tous les matins avec le mégaphone.
4: Ah non, c'est bon, merci.
3: Ne donne pas d'idée comme ça, Manu.
1: Tu sais quoi, ça peut être un nouveau concept.
4: Après, on enregistre dans mon portable et ça devient mon alarme du matin.
6: Ah ouais.
1: Ça peut être un nouveau concept d'aller réveiller les gens avec le mégaphone. Et de faire les interviews chez les gens. Tu seras la première, Marine.
4: Non. Bah après, ça réveille de bonne humeur.
1: Merci beaucoup, Pauline, de nous avoir appelé.
5: Merci, belle journée à vous.
1: Belle journée à toi. Il y a Antoine qui est là aussi, qui a une question à poser à Marine. Bonjour, Antoine.
7: Bonjour, Léon. Bonjour, Marine.
4: Bonjour.
1: On t'écoute.
7: Est-ce que tu as un objet que tu perds tout le temps ?
4: Un objet que je perds tout le temps ?
1: La coque de Manu sur son téléphone.
4: Non, je crois pas. Peut-être les clés, c'est toujours galère un peu à retrouver. Les clés.
1: Ouais, classique, quoi.
4: Ouais, c'est vrai. Sinon, je perds rien, je fais attention.
1: C'est vrai ?
4: Bof.
3: Tu mens ?
1: Bof, mais on m'a dit, Marine, faut que tu fasses attention à ton image. Alors, je ne perds rien.
4: Non, même pas, je fais, c'est vrai, des fois, je fais pas trop gaffe au matériel. Parfois, une fois, j'ai perdu mes lunettes de soleil dans la mer. J'ai passé 2 heures au fond de l'eau à essayer de les retrouver. J'ai appelé mon père, il y allait avec le masque et tout, on les a jamais retrouvées.
1: C'est étonnant de pas retrouver des lunettes dans la mer.
3: Ouais.
1: Pourtant, c'est petit la mer.
4: Mais non, mais elles étaient là, je les voyais, c'était pas si profond.
1: À partir du moment où tu fais tomber un objet dans la mer, ça a disparu.
4: Ouais, ouais.
1: Tu ne sais pas pourquoi, et tu dis putain, mais pourtant, j'ai pied là.
6: Un jour, tu vas croiser un poisson avec des lunettes de soleil.
1: Il chante à tu. Le poisson, il a appris Marine avec ses lunettes de soleil, incroyable.
4: Non.
1: Merci Antoine de nous avoir appelé.
7: Bonne journée.
1: Belle journée à toi. Il y a Élise qui est là aussi, qu'on va prendre au téléphone. Bonjour Élise.
8: Bonjour Manu, bonjour les Wawin et salut Marine.
4: Coucou.
1: Bienvenue sur Énergie. T'avais une question à poser à Marine.
8: Oui. Est-ce que tu as déjà oublié tes paroles sur scène ?
4: Oui, ça m'arrive pas si souvent, mais ça m'arrive parfois et souvent c'est sur les mêmes titres en plus.
1: Ah, parce que tu y penses, tu dis j'espère que je vais pas oublier et tu oublies.
4: Parfois, ouais. Non, mais des fois j'y pense pas, mais c'est souvent quand ça m'est arrivé, c'était la même musique au même moment en plus.
3: Tu fais quoi à ce moment-là ?
4: Rien.
1: Tu tends le micro ?
3: Ouais, genre tu.
4: Non, même chantez pas. Ça dure pas longtemps en général, ça dure même pas de quelques mots. Donc j'ai le temps de reprendre vite et les gens chantent quand j'ai de la chance. Ça va.
1: Non, mais la technique de tendre le micro,
3: ouais, ça marche.
4: Oui, c'est vrai, mais ça marche plus ou moins parce qu'il y a des titres qui sont très très connus et il y a des titres qui sont moins connus. Donc si je le tends et qu'ils chantent pas, c'est.
1: Il y a des gens qui connaissent moins de titres, ça m'étonnerait, ça m'arrive.
4: Non, au concert, ça va, j'ai de la chance.
1: Alors je suis allé la voir à l'Olympia parce qu'elle nous avait invités. Oui. Ma fille est fan. Donc on avait été la voir à l'Olympia. Les gens connaissent les paroles du début à la fin.
4: C'est vrai, c'est vrai.
1: À un moment, Marine, elle a été tranquillement aux toilettes. Elle est revenue.
6: Ça continue.
4: Ah ouais. Il pourrait chanter parfois des titres entiers.
1: Marine va chanter pour vous. Attends, on va sortir deux secondes.
6: Ouais.
3: On va faire
1: coucou aux gens. Tranquillement, juste pour dire bonjour avant d'accueillir Amir aussi. Tout le monde va bien ? Il y a beaucoup de monde. On est place François Mitterrand. On est devant le Westfield à Lille. Tout le monde est heureux ? Eh ben dans 10 minutes, dans 15 minutes, on va être avec vous. Et il y a Amir aussi qui va chanter. Il est là, le beau gosse.
4: Est-ce qu'on m'entend ?
3: Ah, c'est bon, on voit Amir.
1: Alors, il y a un mec qui est bronzé, c'est lui.
4: Ça va ?
1: Tout va bien, tu vas nous rejoindre dans le bus. Tu vas faire tes balances, c'est ça ou c'est fait ?
7: C'est fait.
1: Tu vas nous rejoindre dans le bus.
4: Une miette de pain au chocolat.
1: Marine va faire ses balances aussi.
4: D'accord.
1: On est avec vous et on va vous proposer un showcase exclusif. On vous l'a promis, showcase gratuit. Il y a beaucoup de monde à Lille, au Westfield à Lille. On va revenir tout de suite. Non, c'est pas encore. On a le temps encore. Ah ben, on est bien. Ben, on peut s'écouter Sound of Legend et juste après, il y aura Amir qui nous rejoint dans le bus et on va partir en musique avec Marine aussi. À tout de suite.

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2: Et nous avons avec nous, en direct de Lille, dans notre bus, les deux dentistes les plus connus de France.
3: Ah, c'est vrai, ça.
4: Non, c'est pas vrai. J'en ai une troisième. Ah non, mais elle a pas fini.
5: Elle a pas fini, je sais de qui tu parles.
2: Ah, c'est qui?
5: Iris Mittena.
3: Allez.
2: Iris Mittena, elle est dentiste.
4: Bah, elle était à ma fac.
2: Ah, mais je savais pas, moi.
3: C'est ouf.
2: Amir, c'est dentiste.
5: Bac dans ton cas, c'est les initiales de fabrique à célébrité. Je viens de la voir.
4: Non.
5: Marche, non.
2: Fac.
3: Ouais.
2: Fabrique à célébrité.
5: Pas mal, non?
2: Pas mal.
5: Ouais. Alors, de
2: pas
5: bon pas matin, mal. Je la sors comme ça.
2: Pas ouais. Pour tout le monde, mais elle est pas mal. Amir et Marine sont avec nous et c'est véridique. Ils se sont rencontrés il y a deux minutes dans le bus. La première discussion, ça a été. Alors, la fac de médecine, t'étais où toi en dentiste?
4: Non, c'est pas vrai, on en avait déjà parlé avant.
2: Oui, mais
4: c'est vrai que le premier truc que je lui ai dit, c'était que c'était mon confrère.
2: Ouais. Oh, c'est mignon.
5: Alors, imagine, mais alors... Et dans Marine, il y a les lettres de Amir. Je peux en faire plein
3: d'exemples. Oh,
6: il est en forme.
4: J'avoue,
3: il est trop chaud.
2: Dans un instant, Amir, il va faire des jeux de mots, il va démarrer, il va mettre la main sous les aisselles, il va faire des proutes. On pourra plus l'arrêter. Dans même pas 10 minutes, on va vous offrir un showcase. Enfin, c'est eux qui vont vous offrir un showcase. On est place François Mitterrand devant le Westfield de Lille. Il y a beaucoup de monde qui est là déjà. Si vous avez envie de nous rejoindre, il vous reste 10 minutes. Ils vont chanter en direct pour vous. On sera à l'antenne. Et ensuite, il y aura un showcase vraiment pour vous, pour Lille, un showcase exclusif. Amir, bon, bah, c'est 1 million d'albums vendus, 2 albums certifiés double disque de platine, 1 album double platine, plusieurs singles diamants, platine et or. J'ai envie de dire que c'est un bon début.
5: Vas-y.
3: Ça se passe bien.
5: À une réunion avec mon directeur de label. Là.
2: Franchement, pour un dentiste, moi je dis.
6: C'est pas mal. Hein.
2: Putain, c'est.
3: Ouais.
2: C'est joli.
5: Pour créer le disque d'amalgame.
4: Oh,
2: un disque d'amalgame. Mais qu'est-ce qu'il a avec les jeux de mots aujourd'hui?
4: C'est toi aussi,
5: c'est une matière, c'est une matière.
4: L'amalgame, c'est, tu sais, à l'époque, quand on te mettait du plomb, quoi, ce que les gens appellent le plomb, en fait, c'est un amalgame, c'est un mélange de.
2: D'accord. Oui, j'ai compris. Donc c'était un jeu de mots, quoi. C'est
4: une
6: vanne de dentiste.
4: C'est une matière comme l'or, mais il y a aussi des couronnes en or, d'ailleurs.
3: Écoute, c'est très niche, quoi.
2: Amir, si t'as vraiment envie de faire un jeu de mots, ton prochain titre, tu fais un jeu de mots sur amalgame, et sur un truc comme ça. Et t'inventes une histoire incroyable d'amour, mais on saura tous que ça parle de l'amalgame qu'on a eu dans nos bouches. Et voilà. On a Laetitia qui est là, qui a une question pour Amir. Bonjour Laetitia.
7: Bonjour Manu, bonjour les Wawa, bonjour Laetitia. Amir.
5: Bonjour, comment ça va?
7: Ça va, je suis très contente de t'avoir. Voilà.
5: Merci.
7: J'ai une question à te poser. Pour la douche, est-ce que tu es plutôt le matin ou le soir?
5: Le soir.
7: Le soir. Ok.
2: Mais avec la canicule, t'en prends pas une non plus le matin? Non, oui, c'est pour savoir comment on dit en plus là.
5: On rajoute des douches avec la canicule, mais non, mais le soir, ouais. La plupart des gens font quoi? Matin ou soir?
6: Je crois que c'est matin. Hein.
2: En fait,
3: non.
4: Non,
7: il y a deux écoles.
4: En fait, il y a deux trucs. T'as envie d'être propre avant de passer ta journée, ou une fois que t'as passé ta journée, tu te laves.
3: T'as côtoyé plein de trucs dégueulasses.
2: Le soir, je suis trop fatigué. J'ai côtoyé beaucoup de trucs dégueulasses.
3: Non, mais il faut avant de te mettre dans tes draps
5: propres.
3: On
5: est d'accord.
2: Alors, j'ai testé vraiment la douche le soir et c'est cool. Sauf que le matin, pour me réveiller, j'ai besoin de ma douche.
4: Faudrait faire les deux, mais bon, c'est pas très écolo.
2: Non, c'est pas très écolo.
5: Fais 2 demi-douches et là, c'est écolo.
3: Ouais, voilà.
2: Ouais, je me mouille. Le bas le soir et le haut le matin, quoi. Bon, c'est un débat. C'est quoi? C'est le genre de débat qui durera jusqu'à le jour de la fin du monde. Il y a un mec qui dira: et au fait, pour les douches.
3: Matin ou soir?
2: C'est comme dans le lave-vaisselle. Est-ce qu'on met les couteaux pointe vers le haut ou pointe vers le bas?
6: Vers le haut.
2: Bah voilà, voilà.
6: Mais non, on peut se blesser. T'as pas d'enfant.
4: Ouais, je dirais vers le bas, mais est-ce que ça nettoie pas mieux si c'est vers le bas?
3: Oui, mais moi je pense aussi.
6: Ah ouais?
4: Oh, j'en sais rien.
2: Mais après, vers le haut, quand tu reprends le couteau, c'est-à-dire que tes doigts ils touchent l'endroit où il y aura de la nourriture.
3: Ah ouais.
2: Mais non.
4: Et alors, tu viens de la manger, la nourriture?
2: Bah, je vais la manger, mais peut-être pas quelqu'un. J'ai pas envie d'avoir les doigts de quelqu'un d'autre sur ma nourriture.
3: C'est ta famille, normalement. Ouais.
4: C'est parce que moi, je suis toute seule, donc quand je fais de la vaisselle, j'ai même pas de la vaisselle, en fait. Pas
2: non, c'est vrai que j'avais oublié, je suis désolé. Ayons une pensée pour Marine qui, le soir, prend les couteaux de son lave-vaisselle en disant:
4: j'ai pas de lave-vaisselle.
2: T'as pas de lave-vaisselle?
4: Je le fais à la main.
2: Non, t'as pas de lave-vaisselle chez toi?
4: Ben non, je suis toute seule.
3: Quand
4: je vais acheter un lave-vaisselle.
3: Ouais.
2: Parce que tu gagnes vachement de temps avec un lave-vaisselle.
4: Non, je préfère avoir une machine à laver.
3: Je suis d'accord.
4: J'ai dû choisir entre la machine à laver.
2: Ok, mais est-ce que t'as de la place pour un lave-vaisselle?
4: Ouais, mais non, c'est juste que quand je suis toute seule, je sais pas.
2: Écoute, la dernière fois que t'es allé au Energy Music Awards, je t'avais dit que si tu gagnais un Energy Music Awards, je t'offrais un iPhone. Tu as gagné un Energy Music Awards, je t'ai offert un iPhone. Si tu gagnes un Energy Music Awards, les prochains, c'est le 23 octobre, je sais pas si t'es nommé ou pas,
3: je sais pas.
2: Mais si t'es nommé, si tu gagnes, je t'offre un lave-vaisselle. Non,
6: la motivation de carrière.
4: Je sais pas si je veux un lave-vaisselle.
3: Mais t'es sage.
2: Je t'offre un lave-vaisselle, je te dis.
4: Ok.
2: Et tu rentres à la maison.
3: Voilà.
6: Elle va tout donner.
2: Faut quelqu'un s'occupe de Marine, c'est n'importe quoi.

0: On va parler de choses importantes, on va parler de bouffe. Je voulais savoir, au resto, est-ce que tu prends toujours la même chose ou est-ce que tu changes ?
1: Tu sais, ce que je fais au resto, pour ne pas me casser la tête, je demande au serveur de me donner la recommandation.
2: Ah, voilà. Tu choisis
1: okay.
2: pas sur la...
1: Ouais. Après, il y a toujours le risque qu'ils te fourguent le truc, ils ont besoin de liquider.
3: C'est ça, ouais. Exactement ce que je me dis.
1: Mais moi, je demande les best-sellers, en fait. Je dis, vas-y, qu'est-ce qui parle le plus ? Et c'est comme ça que, ben, au moins ma visite dans le resto, elle compte, parce que j'aurais coché la case du meilleur truc qu'ils savent faire.
3: Moi, je trouve que dès que tu t'assieds et que le serveur ou le serveuse te dit « Alors aujourd'hui, on a un truc incroyable, ça sent le plat de la veille. »
2: Non, je crois pas.
3: Mais bon, pourquoi pas. Ben voilà, Karen.
1: Merci, Karen.
0: Super. Super. Et quand est-ce que vous passez sur Nice ?
3: Alors, ben écoute, on est à Lille, dans 2 heures.
2: Voilà.
3: Mais tu sais, mais comme on va tellement dans le sud depuis des années, on nous avait demandé, est-ce que vous voulez venir dans le nord, est-ce que vous voulez venir dans le nord? Et donc, voilà, on a fait Strasbourg, on était à Metz hier, aujourd'hui on est à Lille. Demain, on partira à Caen et on terminera à Paris. Donc, on fait tout le nord comme ça. Et puis, en fait, c'était parce que Marine nous a supplié de venir la récupérer à Lille.
2: Non.
3: Je t'entends. On t'embrasse, Karen.
0: Moi aussi, je vous embrasse et merci beaucoup pour tout ce que vous faites. Merci, Amir, tu es solaire.
1: Oh, c'est adorable.
3: Oh, c'est beau.
1: Venant d'une niçoise, en plus, ça s'y connaît en soleil. Merci beaucoup.
3: Amir est solaire,
0: oh,
3: Marine est solaire.
0: Merci beaucoup.
3: Et dans un instant, on va sortir, on va se retrouver sur la scène. On est devant le Westfield à Lille. On est place François Mitterrand. Et il y a beaucoup de monde. Tout le monde va bien ? Vous voulez qu'Amir chante ? Vous voulez que Marine chante ? Vous voulez que je chante ?
4: Non !
3: Ah. Est-ce qu'on peut fermer ce putain de micro de Marine ?
4: C'était moi !
3: Ah, c'était Lorenza ! Eh ben, fermez tous les micros ! Pour vous ce matin en direct, dans 5 minutes, showcase exclusif d'Amir et de Marine. On revient tout de suite sur Énergie.
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30: C'est nous, et on est en direct de Lille, bonjour!
31: Ah, ils sont chauds, ils sont chauds.
30: Énormément de monde, ouais. On est place François Mitterrand pour terminer cette émission devant le Westfield de Lille. Et comme promis, vous allez avoir droit à un showcase d'Amir et de Marine. Je voulais juste faire coucou à deux petits princes. Parce que durant toute cette folle opération, l'association Petit Prince, on en parle souvent dans l'émission, ils réalisent les rêves d'enfants gravement malades. Ils en ont réalisé plus de 10 000.
31: Bravo.
30: Et ben, ils en réalisent aussi pendant notre tournée du bus. Il y a Ornella qui est là. Coucou Ornella.
32: Bonjour.
30: Et toi, tu veux rêver de rencontrer qui?
32: Marine.
30: Et ben, elle est là pour toi tout à l'heure. Tu vas pouvoir la rencontrer dans le bus.
32: Trop bien.
30: Ben ouais, trop cool. Et puis tu vas pouvoir assister au concert aussi.
32: Trop bien.
30: T'es un peu en première place, hein.
32: Oui.
30: Et ben c'est pour toi. Il y a aussi Victoire qui est là. Coucou.
31: Oh, elle est timide.
30: Elle est un petit peu timide.
31: C'est normal.
30: Coucou. Attends, tout le monde va dire coucou. Vous pouvez dire s'il vous plaît coucou s'il vous plaît à Victoire. Coucou.
32: Coucou.
30: Voilà. Et ben voilà, vous pouvez l'applaudir. Elle a dit
31: bravo.
30: Coucou. Es-tu rêvé de rencontrer Marine, Amir?
32: Marine.
30: Marine. Amir aussi ou on s'en fout? Alors, il nous entend pas, il est dans le bus. Merde, il est là-bas.
31: Il a tout entendu.
30: Eh ben, tu vas pouvoir le rencontrer tout à l'heure. C'est les petits princes, ils sont avec nous sur toute cette tournée. On va vous offrir des places pour les Energy Music Awards dans 5 minutes. C'est le 23 octobre, les Energy Music Awards. On va vous les offrir. Mais avant ça, eh ben, il y a Amir qui va arriver. Eh ben alors... Il est dans le bus, il discute dentiste avec Marine. Enfin, les contractés, ils disaient, ouais, moi je pense qu'effectivement, une carie, il faut la soigner comme ça. Marine, elle dit, non, je pense pas, tu sais, en 2026, on a vachement évolué par rapport à toi. Excuse-moi, t'es un petit peu un boomer de la carie. Ben voilà, ça discute. Vous pouvez faire un tonnerre d'applaudissements pour Amir qui est là.
5: Merci.
30: Et il va chanter maintenant pour vous, c'est quand tu veux.
5: Ok, salut Lille, est-ce que ça va? Très heureux d'être là, très heureux de vous retrouver avec Manu et l'équipe, très heureux de chanter mon tout dernier single pour vous, ça s'appelle « À l'imparfaite ».
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1: Amir !
0: Merci, merci.
1: La classe. Et je vais te dire un truc, Amir, t'es le seul mec au monde à avoir la classe sur une scène avec des chaussures méduses.
2: Ça m'étonnait qu'il s'était pas encore mal.
1: C'est génial. Moi, je fais ça, on me vient. Vous pouvez encore l'applaudir, Amir, il va revenir tout à l'heure.
3: Merci Manu, merci tout le monde.
1: Il va rechanter encore pour vous. Il y a même un truc qui n'était pas prévu. Il va faire une version acoustique, il va faire une reprise avec Nico à la guitare tout à l'heure pour vous.
2: Yeah.
1: Alors, il y a Marine qui va nous rejoindre maintenant. Elle va chanter, mais avant ça, regardez ce que j'ai dans les bras. J'ai les places.
2: Ah, ils sont comme des oufs, tu m'étonnes.
1: Pour les Energy Music Awards. Et c'est toujours compliqué parce que je sais qu'il y a plein de gens qui veulent aller aux Energy Music Awards. C'est le 23 octobre, ce sont les premières places pour les Energy Music Awards qu'on vous offre toute cette semaine. Et c'est pas évident de choisir. Et c'est pour ça que je me débine et que je vais donner la place à Marine et c'est elle qui va choisir.
4: Attends, quoi? Il faut choisir au pire?
1: Oui, allez, viens.
4: Mais c'est une blague?
1: Non, c'est pas une blague. Allez, viens, viens, viens, viens.
4: Tu veux que je choisisse au pire?
1: Écoute, tu choisis qui tu veux qui va avoir les premières places pour les Energy Music Awards.
4: Mais je sais pas.
1: Bah, je sais.
4: Attends, il faut vraiment choisir au pire. C'est n'importe qui ou...
1: C'est n'importe qui. Des gens qui en veulent. Il y a beaucoup de monde qui en veut. Tu vas et tu les donnes.
4: C'est que ceux qui lèvent la main?
1: Bah, tout le monde lève la main.
4: Attends, regarde là, c'est qui? C'est mon 28e anniversaire ou 28 ans anniversaire.
1: Alors, viens. Viens, on va aller voir. Bonjour. Ah, il y a un petit panneau avec marqué aujourd'hui, oh, c'est mon anniversaire 28 ans. Marine, une dédicace plus photo. Alors, tu préfères une dédicace photo ou les places? Là, on peut pas avoir les deux, je suis désolé, Marine.
4: Arrête,
1: très
4: arrête.
1: Occupée. Viens, viens, oh, elle est toute émue. Viens, tu t'appelles comment?
5: Camille.
1: Oh. Camille, je te présente Marine.
4: Enchantée.
1: Et, alors, regarde, ça, c'est deux places pour l'Energy Music Award. Tu seras avec nous le 23 octobre.
4: Oui, bravo.
1: Ça va?
5: Oui, ça va.
1: Vous pouvez l'applaudir.
2: Et bon anniversaire.
1: Merci. C'est pas mal cet anniversaire ou pas?
5: Oh, fou, c'est le meilleur anniversaire.
1: Et bah, et tu voulais aussi une dédicace de Marine avec une photo? Eh, attends, donne-moi ton appareil photo. Voilà, non, il a.
4: Ouais, attends.
1: Je suis en train de lui découper le cou, pardon. Ok, on la fera après, tu vas faire ta photo avec Marine.
5: Ok.
1: D'accord?
4: Ok.
1: Et tiens, ça c'est peut-être. C'est... Non, ça ne voit pas du tout les larmes.
2: Non.
1: Personne n'a remarqué ici que tu es jalouse. Mais non, c'est normal, c'est l'émotion.
2: Parfait,
1: alors. C'est génial. Et t'as fait une heureuse.
4: Oui, bravo, merci. Enfin, je sais pas. C'est n'importe quoi.
1: Enfin, oui.
4: Non, mais c'est des fausses places, hein, c'est un carton.
1: Oui, non, mais on va lui offrir les vraies places.
4: Oui. Depuis tout à l'heure, je suis bloquée sur le carton et je me dis, mais c'est pas les vraies places.
1: Alors, la vérité, c'est qu'on avait dit, il faudrait faire un truc joli pour que dans les images, ce soit joli. Et c'est, je vais pas balancer, mais c'est Franck, le producteur qui est derrière toi, qui nous a dit, je vais m'en occuper. Et voilà, il nous
4: c'est
1: a fait
4: bien,
1: ça.
4: Hein, c'est super.
1: Il y en a pas un pour rattraper l'autre dans cette équipe.
4: Voilà.
1: Mais t'inquiète pas.
4: Il y en aura des vrais après.
1: Le carton, c'est juste comme ça, mais tu vas gagner deux places pour l'Energy Music Awards le 23 octobre.
5: Merci beaucoup.
4: Oh, bravo.
2: Bravo.
4: Trop bien.
1: Et Marine va chanter maintenant. Bah oui, parce que t'es venue aussi là pour ça.
4: Oui, c'est vrai.
1: Alors évidemment, tu nous as donné des conseils de dentiste parce que c'est important.
4: Non, mais...
1: Mais il y a aussi autre chose. Vous voulez que Marine chante pour vous parce qu'il y a beaucoup de monde ce matin à Lille.
4: Oh non, j'ai pris... Ah,
1: ah qu'est-ce qu'elle a eu?
2: Non,
1: qu'est-ce
2: ça va.
1: Passé
2: ça va.
1: T'as failli tomber?
4: Non.
1: Ah, parce que normalement, on a une chute par émission, on n'en a pas eu encore aujourd'hui.
2: C'est vrai.
4: Mais ce sera pas moi.
1: Oh, pop, pop, pop.
2: Parle pas trop vite.
1: Elle va chanter pour vous, elle s'installe sur son piano.
4: C'est
1: un
4: bon.
1: Piano voix. C'est ma faute?
4: Oui, bah non. Attends.
1: Non.
4: Ça marche? Oui.
1: Oui. Oh, tu chantes ce que tu veux, hein?
4: Bah ma faute, oui. Eh non, bah, mais c'était faute. Une vanne parce que t'as dit c'est ma faute. J'ai dit
1: ah,
4: non.
1: Une blague.
4: J'ai raté. Amir fait mieux les blagues.
1: J'ai envie de dire chacun son job. Vous pouvez l'applaudir, Amir. Pardon.
4: Mais là, tu mais non, mais
1: dit...
4: Mais
1: parce qu'elle a dit Amir, ça m'est rentré dans la tête. Vous pouvez applaudir Amir aussi, il est derrière dans le bus.
4: Ça me va, hein. Ça me va.
1: Marine, pour vous, attends, ce matin, avec son piano. Bien. Faut que tu règles le piano.
4: Je vais éteindre et rallumer, ça marche toujours bien.
1: Ah, ok, d'accord. C'est comme à l'ordinateur.
4: Bizarre.
1: Attends, bouge pas, t'inquiète pas, je m'y connais.
4: Ça se rallume, ça se rallume, ça se rallume.
1: Ah, il met du temps à se rallumer ton piano.
4: Non, ça va, non?
1: Ah, heureusement ouais. Qu'on n'est pas en direct à la radio, hein, parce que sinon ça aurait été galère. Tout le monde va bien? Alors dites-vous que quand les artistes vous demandent tout le monde va bien, c'est parce qu'il y a un problème technique.
4: C'est bon, je suis prête.
1: Ça roule?
4: Oui.
1: Marine, pour vous, en direct ce matin à Lille.

0: Merci.
1: Eh ben merci à Marine. Il est, je sais même pas quelle heure il est, oui, parce que j'ai plus l'heure. Donc je ne sais pas quelle heure il est, mais il doit être tard. Il est... ah oui, il est 10h12. On est bien, on a un petit retard de 12 minutes. On est bien, on est tranquille. Merci mille fois, Marine, d'avoir été avec nous. Tu quittes la scène, mais tu vas y revenir.
0: Oui, oui.
1: Tu vas y revenir parce qu'on va vous offrir à vous tous qui êtes là sur la place François Mitterrand. Merci d'ailleurs au Westfield de Rallye. C'est grâce à eux qu'on a pu installer toute cette scène. Vous allez avoir un showcase gratuit et exclusif d'Amir qui va venir chanter. Il y a même Nico qui sera à la guitare. Marine va venir rechanter. Merci à tous. Merci à la ville de Lille. Vous avez été incroyables. C'est une aventure de dingue. Vous pouvez vous applaudir. Vous pouvez, tant que vous y êtes, applaudir Nico et Lorenza qui sont avec moi sur cette aventure, applaudir toute l'équipe. Oh, c'est pas fini. Demain, on sera à Caen, on sera ensuite de retour à Paris vendredi. Merci à tous, on s'en va. Retour demain, enfin, on redémarre demain à 6h à Caen. On va partir, on va filer parce qu'on a de la route à faire.
2: Ouais.
1: Alors, merci à tous. Tout ce qui se passe depuis lundi, vous le retrouvez en vidéo sur tous nos réseaux sociaux. C'est Manu Officiel sur Instagram, Manu Officiel sur Facebook, Manu Officiel TikTok sur TikTok. Passez une belle journée. À demain!
2: À demain!
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0: C'est Big Flo et Oli sur Énergie. 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

Énergie, vous avez chaud? C'est pas fini, Météo France annonce qu'une nouvelle canicule avec des chaleurs extrêmes pourra arriver dès le début juillet. Bah tant mieux, super. Sortez les ventilateurs. Bienvenue sur Énergie, 11h du mat. Les hits numéro 1 chez vous maintenant. Julien Lille direct, WF au micro, bonjour. 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

0: 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Merci Guillaume. Non, je dis merci Guillaume parce qu'on a changé de studio et on est un peu à l'arrache complet ce matin. Ouf, tu m'as sauvé la mise là. Énergie, le hit numéro 1 mixé pour vous. Retour très rock'n'roll avec Temper City. On écoutera Gims aussi dans les prochaines minutes et Miley Cyrus. Voilà, restez par là.
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0: Énergie, ce matin, on repasse une tête en 2012. Le changement, c'est maintenant. François Hollande, élu président de la République, on s'en rappelle encore. Au même moment, à la radio, on découvrait Asafa Vidane avec One Day. 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
1: Très frais ce petit Assaf Avidan ce matin, retour du flashback demain. Amis collégiens, vous qui êtes en pleine révision malgré les rumeurs, les écrits du brevet ne sont pas repoussés hein, à cause de la canicule, qu'on se mette bien d'accord, première épreuve vendredi matin. Et bah bon courage d'avance, révisez bien quand même. Laissez la radio en fond mais révisez. Energy plus 30 minutes de hit non-stop, Tyke arrive avec Taylor Swift et Frank Lish que Black. Merde, génération impolie.
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2: Énergie, je vous ai raconté une connerie tout à l'heure, vous me direz que c'est pas la première, ce sera pas la dernière non plus. C'est pas Génération Impolie. Que Black Franglish pour vous maintenant, c'est le nouveau qu'on découvre. Nouveau hit Énergie.

0: Énergie, on va se remettre un vieux Madonna avant 13h. Énergie, info musique du jour, Stromae sera bien présent sur le nouvel album de Madonna, parce qu'on vous l'a peut-être pas dit, mais Madonna va sortir un nouvel album, sortie prévue le 3 juillet, la semaine prochaine. Donc encore un peu de patience, j'ai hâte quand même de jeter une oreille sur le nouvel album de Madonna là. Énergie, plus de 30 minutes de hit non-stop, ça recommence bientôt. Les hits numéro 1 mixés pour vous, Offenbach arrive avec Enrique.
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0: Énergiste et double F. Énergie, vous savez ce qu'on dit, qu'il faut y aller, Avant de partir, premier jour des soldes d'été aujourd'hui jusqu'au 21 juillet, c'est parti, allez-y, on dépense, on craque tout. 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Pour les numéros 1, plus de 30 minutes, on débarque bientôt, Xara Larsson, David Guetta.
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3: Les capsules jaunes et leurs salopettes bleues sont de retour au cinéma. Eh ouais, gardez quelques patates et surtout des bananes. Les Mignons sont de retour, mais aussi un tandem de choc. Ramzy Bedia et Audrey Fleurot dans un Ocean's Eleven à la française, ça s'appelle Les Parfaits Arnaques en Famille.
4: Dans notre famille, l'arnaque est un art qui se transmet de génération en génération.
3: Une belle imposture se prépare au Cinoche aujourd'hui avec la famille Parfait. Enfin, c'est pas leur vrai nom, hein, c'est celui d'une famille qui devait se retrouver mutée en Écosse. Et du coup, qui va porter le kilt à leur place? Ramzy, bien sûr.
5: Gilles Parfait, la perfection à la française.
3: Mais la meneuse de cette famille d'escrocs, c'est Audrey Fleurot. Après son rôle culte dans la série HPI, on lui confie encore et toujours des rôles de génie et de cerveau de la bande à leur coïncidence. Ou vraie stratégie, vous pensez bien que j'ai enquêté.
6: Systématiquement, quel que soit le personnage, moi maintenant, même si c'est absolument pas justifié dans l'histoire...
5: Il faut qu'elle soit au-dessus de la moyenne.
6: Il faut que je sois vraiment au-dessus de la moyenne.
5: Et si moi je te connais dans la vie, tu l'es vraiment.
6: J'ai l'impression que j'ai 160 de QI alors que...
5: Vous pensez que t'es un génie
6: alors
5: dans
6: que
5: la
6: pas
5: vie.
6: Pas du tout.
5: Mais à force de te voir dans des rôles
6: comme ça... C'est une stratégie. Je ne prends plus que des rôles les personnages qui ont un QI bien supérieur.
5: Mais c'est vrai.
6: Comme ça, je crée une espèce de trouble où les gens vont finir par se dire mais...
5: Maintenant, quand je te vois, je me réalise que ouais, je me dis waouh, cette meuf elle est tellement intelligente, tiens, cerveau.
6: Bah, je vais te laisser dans cette idée.
7: L'arnaque au faux tableau, c'est mort. Faut trouver quelque chose de plus ambitieux.
3: Direction l'Écosse pour une arnaque ambitieuse que je vais absolument pas spoiler, mais il y a quelques obstacles. Papy, par exemple, joué par le commissaire de la saga Taxi, l'acteur Bernard Farcy.
8: La chasse aux pigeons, c'est un art ancestral qui se transmet de génération en génération.
3: Les Parfaits, arnaque en famille est à voir en salle. Bon film.
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Ça fait été, c'est parfait, bienvenue sur Énergie, c'est Louis. Bon, c'est facile de se projeter pour l'été, on a déjà la vision avec les températures qu'il y a en ce moment. Bon courage si vous êtes en extérieur, si vous taffez. Moi je vous mets bien avec le hit qui a été élu hit de l'été par le magazine Rolling Stones. Alors je vous rassure, je le lis pas, hein. On me l'a dit, parce que c'est... Moi je suis sur le livre de Cyril Ferraud, la 100% logique, je suis à la page 14. Bon, la blague. Vas-y, Tom Percy sur Énergie.

0: Angèle qui était lundi chez Camille, le podcast est dispo. Bienvenue sur Énergie, sur l'app Énergie, sur énergie.fr pour réécouter tout ça. Bon courage au boulot, hein. Cet après-midi c'est Louis avec vous, il fait encore très très chaud, je fais un coucou, là ça bosse sur les chantiers comme Sam, Xav, Nico de 3, ils terminent la journée, ils ont commencé très très tôt, plutôt que prévu parce que c'était intenable, et donc là il y a Énergie dans le camion sur le retour, bon courage les gars, bonne sieste cet après-midi, profitez bien, je vous mets bien maintenant sur Énergie, je vous mixe les prochains hits pendant un quart d'heure, la superstar Énergie, Rihanna et Jérémy Frérot, tout de suite.
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0: pour nous, ça, je suis curieux sur le Insta Energy Fuzzy Coldly tout attaché. Canoë arrive maintenant sur Energy, Coldplay aussi, et celui qui a annoncé 3 festivals en France pour 2027, David Guetta sur Energy.
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J'adore. Il s'appelle Canoë, c'est Louis sur NRJ. En ce moment, c'est plus de 30 minutes de Hit Non-Stop avec Gillo et David Guetta. David qui a annoncé ses dates pour 2027. Trois dates pour l'instant au festival l'été prochain. 27 juin à Garon Rock, le 3 juillet au Main Square et le 11 à Musilac.

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Vous les découvrez sur Énergie. Angèle. Andrea Bocelli et David Guetta.

En ce moment sur Énergie, c'est plus de 30 minutes de Hit Non-Stop et ça bouge pas. Dans un instant, Blaster Jax, les duos de DJ des Pays-Bas qui ont remixé Rihanna. Et juste avant, vous le connaissez, les de retour, voici Tibbs sur Énergie.

0: C'est Louis sur NRJ, ça va pas trop chaud?
1: Ouais, si, bah si, on est tous chaud, bah oui. Let's go! Alors sauf. Non.
0: Sauf si là vous êtes dans la voiture. Et ça fait quelques minutes que vous roulez déjà, c'est pas le début. Hein. Ça fait vraiment, ça fait 10-15 minutes et ça y est, vous êtes bien parce que la clim est à fond. Pensez à vous, dans les camions aussi. Je vous mets bien sûr NRJ, ça sera pour moi, c'est le hit de cet été qu'on va retenir. Pilé de Mauvais Joe version gospel, bien sûr, la version qui a cassé TikTok à Insta en quelques heures. C'est maintenant avec Lucenzo sur NRJ.
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0: C'est Louis sur Énergie. Pas de clim à gagner cet après-midi, mais une PS5, c'est déjà pas mal. Je vous offre votre PS5 cet après-midi sur Énergie pour vous féliciter de cette année de dur labeur et surtout parce qu'il y a quand même GTA 6 qui débarque là, faut pas rigoler. PS5 a gagné avec le jeu canon 007 First Light sur Énergie. Dès que vous entendez le double hit, Olivia Rodrigo et K-pop Demon Hunter à la suite. Le premier, la première décroché par le 39-37 gagne. Quelque chose me dit que ça va tomber.
1: Pas, de toute façon, j'ai pas le droit de dire que ça va tomber.
2: Non.
0: Bon, je le dis pas du coup. Voici Pilé, mauvais Joe maintenant sur Énergie. Allez, bonne chance.
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13: C'est reparti, plus de 30 minutes de Hit Non Stop sur NRJ. Nouvelle session, on y va maintenant avec DJ Snake, Taylor Swift. Et là, mettre très fort dans la voiture, je compte sur vous. Montez le son. Encore un peu, encore un peu, encore un peu. Plus fort, bah, mettez à fond. Voilà, comme ça vous allez tester, voir si la voiture marche bien.

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C'est Louis sur Énergie, voici Olivier Rodrigo. C'est juste après Jean Skepop des Manhunter. Le premier, la première décroché par le 39-37 gagne la PS5 et le jeu 007 First Light.

0: C'est Louis sur Énergie, le double hit Énergie vient de tomber, on va écouter Olivia Rodrigo et K-pop Demon Hunter. Qui a été le ou la première décrochée par le Standard Énergie au 39-37? Allô, qui est là?
1: C'est Déborah.
0: Bonjour Déborah. C'est Louis, t'es en direct sur Énergie, toute la France t'entend, ça va?
1: Ouais, très bien, oui, je suis en direct, tout va bien, oui.
0: Déborah, je connais ce petit ton de j'ai appelé en pensant que jamais ça allait marcher, et finalement, bah, c'est toi, tu vois, qui est en direct à la radio. Tu t'attendais pas à ça?
1: Non, franchement, j'ai appelé, j'étais dans ma voiture en Bluetooth, j'ai appelé et voilà.
0: Et Déborah, voilà ce qui se passe, tu gagnes la PS5 et le jeu 007 First Light, bravo! Ça part chez toi à la maison, Déborah, t'as été la première décrochée par le 39-37, on t'envoie ça où en France?
1: Dans le 57,
0: à allez. Neufchâtel. Voilà. Ben, ça part chez toi à la maison, je te fais des gros bisous, je te repasse le standard.
1: Super, merci.
0: Vous aussi, ça peut vous arriver n'importe quel moment de la journée. Olivia Rodrigo, K-pop Demon Hunter, 39-37. Ariana Grande arrive maintenant sur Énergie et Daddy Yankee.
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0: ça fait penser à l'été, c'est parfait. Le duo de DJ, ils sont français, on est super fiers. Ils ont mixé d'ailleurs pour l'arrivée de l'équipe du PSG après la Ligue des Champions. J'espère qu'ils feront pareil après la victoire des Bleus. Bien sûr, ils avaient mixé en bas de la Tour Eiffel. César et Dorian de Funback, c'est Louis sur Énergie. Bon courage, il fait ultra chaud encore cet après-midi. J'ai vos photos qui arrivent. Allez, sur Insta, j'ai vos photos, je fais un coucou à Sia qui m'a fait un message sur Insta. Elle a 50 degrés sur la voiture à Aurillac, 44 pour Jasmine à Besançon. Et Jordan, je crois, il a le record. Bah, alors, il est routier, mais il m'a dit que le camion était resté au soleil depuis ce midi. 54 degrés sur le tableau de bord. Je l'ai vu de mes propres yeux. Envoyez-moi, tiens, une photo de votre tableau de bord sur Insta. C'est Louis Énergie avec la température et la ville. Dites-moi, on va faire un concours. Big Flo Oli maintenant sur Énergie avec aussi Maroon 5. Et à 16h, comme d'hab, bien sûr, il est là, 16h-19h avec toute l'équipe. C'est Camille Combal sur Énergie.
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9: À 16h sur Énergie, c'est Camille Combal. Comme chaque jour d'ici là, il y a Big Flo Oli qui arrive, il y a aussi Maroon 5. Et là, on s'écoute un extrait de l'émission d'hier, écoutez.
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10: Il y a Maxime qui est avec nous. Salut Max.
11: Salut, salut l'équipe.
10: Salut Max. Si je te dis qu'on en a tous déjà fréquenté, que la meilleure de France se situe à Villemolac dans les Pyrénées-Atlantiques. De quoi je vous parle ? La meilleure aire d'autoroute.
12: Ah
10: et
12: oui,
10: c'est bien wow. Ça. Allez. Une association d'automobilistes, camping-cars et tout, ont décidé de sortir le classement des meilleures aires d'autoroute.
12: C'est génial.
9: Ils ont raison, je trouve ça génial.
12: Ah ouais.
10: C'est en fonction de comment sont accueillis les camping-cars, des zones de détente, les espaces pour chiens, parce que alors moi le premier, tu jettes des balles à ton chien, il est à 2 cm d'une Xantia, ça marche pas.
12: Bah oui. Qui roule à 400, donc c'est...
10: Non, donc
12: pas l'air, quand même. Oui, je sais.
10: Les infrastructures de recharge et l'offre de bouteilles de gaz.
9: De bouteilles de gaz ?
10: Ne demandez pas pourquoi, je sais rien.
9: En tous les cas, ça rentre dans le classement.
10: Ah, bien sûr, pour le barbecue.
11: Mais non, c'est ça.
10: Attendez, parce que nous, on l'aborde toujours comme une aire d'autoroute de déplacement. Mais demain, si vous êtes à la maison, vous avez besoin d'une bouteille de gaz ou de bûche, vous savez que c'est à la station essence qu'il faut aller en acheter.
12: Oui, mais sur une aire d'autoroute ?
10: Oui, justement, mais bon, je pense que les aires, c'est vrai que c'est bizarre quand t'es sur l'autoroute, t'arrives pas avec tes bûches à carburant en général. J'ai ramené deux bouteilles de propane. Je me dis que c'est bien.
12: Ah, ben super, on en avait plus.
10: Foutu ça à l'arrière du siège bébé, je pense pas que ça craigne. Hein.
12: Nickel. Ok.
10: Bon, donc.
12: Bon, en tout cas.
10: Vous le voulez, ces meilleures aires d'autoroute ?
12: Oui, s'il te plaît.
10: Donc, la numéro 1, vous l'avez compris, c'est Villemolac dans les Pyrénées-Atlantiques. Peut-être qu'il y a des gens qui sont en train d'écouter Énergie pile à cette aire.
9: Eh oui.
11: Bah oui, c'est sûr.
10: La deuxième, je la prends souvent, aire de Montélimar Est.
12: Ouais, bien sûr.
10: Direction Lyon.
9: Bah, c'est chez nous, ça.
10: Direction Lyon, quand tu remontes.
9: Quand tu remontes, bien sûr, ouais.
10: Et enfin, l'air de Poitou-Charentes à 10 direction Bordeaux.
12: Ok.
10: Je prends moins souvent, mais je me suis peut-être déjà arrêté. Et les pires, j'ai les pires. Vas-y.
11: Ah ouais, bah ouais.
10: Ah, tu veux les pires, je sais bien que tu veux les pires. Numéro 3, l'air de Drumétaz à 41 direction Grenoble. Et je peux confirmer.
12: Aïe.
9: Ah, tu la connais ?
10: Ah ben, il n'y a rien. C'est vraiment...
12: Ah oui, d'accord,
10: c'est... Mais parce qu'après, la route est plus condensée. Donc, ouais, il n'y a rien. Il n'y a absolument rien.
12: Pas de bouteille de gaz, en tout cas. Non, c'est vraiment dommage.
10: Non, si tu veux faire un attentat, c'est mort.
12: C'est pas...
10: Vous arrêtez pas. S'il y a des terroristes, écoute, vous arrêtez
12: non,
10: pas sur la 41
12: dommage.
10: À Drumétaz. Vous perdez votre temps.
12: Ouais.
10: L'air de Mouxy, près d'Aix-les-Bains, direction Genève. Et alors, l'air de Saint-Augustin-le-Gros sur la 8, direction Marseille. C'est les trois plus mauvaise air.
12: Incroyable.
10: Je vais vous poser une question simple et je vais commencer par toi, Maxime.
11: Ouais.
10: T'es en voiture, t'es en train de conduire, la petite gourmette à la fenêtre. Qu'est-ce qui fait que tu t'arrêtes sur une air ? Alors, le plein d'essence ou quoi ? Mais si t'as le choix entre une air et la suivante, qu'est-ce qui fait quand tu vois sur le panneau, tu dis « Ok, je m'arrête ». Moi, je le sais, je vous le dis, si vous voulez.
12: Moi, j'ai aussi.
10: Moi, c'est pas de...
11: J'ai une petite fille maintenant, donc je pense que je prendrais genre avec une aire d'autoroute et des arbres, avec plein d'arbres et une aire de jeu.
10: Rémi, qu'est-ce qui fait que tu choisis une aire d'autoroute ?
9: Moi, j'aimerais bien qu'un jour, il y ait des gars qui se disent « Tiens, pourquoi on ne mettrait pas une petite piscine ?»
10: Ah ouais ?
9: Écoute-moi bien. Tu poses ta voiture, tu restes une heure. C'est-à-dire que tu payes juste pour une heure. Tu n'as pas le droit de t'éterniser non plus à la pistoche. Et là, tu piques une tête à toute ta famille, tu te reposes un peu et tu repars et ça te rafraîchit.
10: Je vais vous demander tous ensemble,
9: non,
10: à part si vous êtes en voiture, de fermer les yeux.
9: Ouais.
10: Visualisez les gens que vous croisez à la caisse
9: quand vous arrêtez acheter un Red Bull et une bouteille de Contrex. Okay. Et demande-toi si t'as envie de nager dans la piscine avec tous ces gens. Et ça vaut pour les autres gens en nous voyant.
11: Ah ouais.
9: T'as pas envie. Ah, c'est... Non, c'est vrai.
11: Non, ceux qui transpirent en voiture.
12: Ouais,
11: et
12: c'est ça.
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C'est Louis sur Énergie. Dans un instant, à 16h, Camille Combal arrive. Et juste avant, je vous mets ce qui est pour moi un des hits de l'été à chaque fois. Dès que je l'entends, je sais pas, j'ai l'impression d'être sur le retour de la plage. Là, on rentre de la plage, on va prendre une petite douche et après on sort avec les copains. Voici Karol G sur Énergie. Bon après-midi.

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1: On va passer une bonne soirée, monsieur Fillon. Une très bonne soirée.
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3: Ouais, mais ce qu'il en reste, hein, de Camille Combal. Hein. Vous savez combien il y avait indiqué en venant sur mon scooter?
4: Combien
3: 42.
5: Seigneur.
3: Voilà, le compteur. Même 42. Le scooter, il savait pas l'écrire.
4: C'était pas la vitesse?
3: Non, 42, c'est pas la vitesse, mon pote. Je me serais fait flasher 42 km/h. Il y a écrit même le scooter. Il me dit ça, il m'en fait. Mais laisse-moi au feu, je peux plus rien pour toi.
5: J'ai l'impression, dès que je sors, d'ouvrir le four quand je regarde si la pizza est prête et d'avoir la tête dans le four.
4: Et c'est trop.
5: Sauf que le four ne se referme pas.
3: Mes lentilles sont collées à mes yeux. C'est devenu des lentilles éternelles. Je peux même plus les retirer. Tu sens les lentilles collées à tes yeux.
4: Et tu t'es pas brûlé les fesses en t'installant sur ta selle noire en plein cagnard, là?
3: Je fais pire. C'est quand j'arrive comme ça, je vois où est le feu rouge et je m'arrête au dernier endroit où il y a des arbres. Des fois, c'est à 70 mètres du feu, j'attends et je dis, quand il passe au vert, je vais vers le vert, mais je peux pas rester au feu rouge ou en rouge.
4: Ah oui, j'ai vu.
3: Parce que 42, attention, lui, il prend la température de l'air, il prend pas la température du goudron.
4: Bien sûr.
5: C'est terrible, ça.
3: Goudron, c'est encore pire.
4: En scooter, t'as les poils qui frisent. T'as les poils des bras qui frisent.
3: Donc, je voudrais commencer cette émission et dédier cette émission aux francs-maçons. Non, pas du tout.
4: Ça n'aurait aucun sens.
3: Pardon, ok, autant pour moi. Je voudrais dédier cette émission. Et on va faire toute cette émission pour tous les gens qui ne peuvent pas décaler leurs horaires de travail. Ah, pour tous les gens qui ne peuvent pas poser un jour de congé, quoi qu'il. Et encore plus pour les gens qui bossent dehors. Je sais qu'il y a des infirmières, plein de gens qui bossent dans les voitures, qui galèrent, qui passent la journée avec la chaleur. Mais il y a aussi des gens qui ne peuvent pas, qui sont obligés de bosser en extérieur.
4: Mais bien sûr, les chantiers, etc. Ah,
3: mon
4: c'est
3: pote, t'as
4: horrible.
3: Un mur de crépi à faire qui est là, sous cette température, c'est même dangereux.
4: Les serveurs.
3: Serveurs
4: aussi, ah ouais, bien sûr.
6: Parce que là, les serveuses, je peux te dire que cet après, mais douille. Hein.
4: Mais attends, hier, je suis passé au kebab. Les kebabiers, mon gars, ceux qui travaillent la viande dans un cagnard.
3: Ta coloc, elle bosse pas avec Manu Lévy, je comprends rien.
6: J'ai deux colocs. J'en ai une qui travaille avec Manu.
3: Non, parce que si elle bosse avec Manu Lévy, il faut qu'elle soit serveuse en dehors, tu me dis. C'est qu'il y a un problème de salaire. Hein.
6: C'est un peu compliqué.
3: C'est pas possible. Ben, je te cache pas qu'après, dès que c'est terminé, elle bosse à l'entrecôte. Hein. On voit que...
6: Non, mais pour nous, c'est le bon plan. On a une troisième collègue qui est serveuse dans un bar et du coup, bah, pour elle, c'est un peu relou parce que du coup, elle se tape les terrasses hyper chaudes. Mais nous, on se tape les verres gratuits, donc c'est cool.
4: Ouais, bon voilà, il trouve son truc à lui. Hein.
3: Tous un métier qui se fait en extérieur.
4: En extérieur, animateur d'acrobranche. Là, il est en plein cagnard sous les arbres.
3: Il est sous les arbres déjà, c'est pas le pire. Mais bon, on les embrasse.
4: On les embrasse, c'est marrant.
3: On t'embrasse, Gaëtan, parce qu'il s'appelle Gaëtan et il te passe un baudard. Il te passe pas un baudrier, il dit tu prends le baudard. Oriane.
5: Le personnel qui fait traverser les enfants près des écoles. Ils sont obligés d'être là, les personnels de mairie.
3: Hyper niche, mais j'accepte.
5: Ouais, mais ils sont
3: hyper dehors. Niche. Non, mais c'est hyper précis. Chevet, couvreur, charpentier, couvreur.
4: Ah, bien sûr.
3: Pardon, t'es sur le toit là. Il y a quoi? Il y a pas un toit qui protège le bike qui fait le toit?
4: Ah bah non.
3: Il y a pas de toit, tout simplement. Johan,
7: ceux qui nettoient les vitres des grands immeubles sur les nacelles.
4: Ouais, c'est exactement. Pas mal aussi ça.
3: Thibaut,
6: moi je pense à tous les agriculteurs. Tous ceux qui travaillent dans les champs.
3: Voilà. Les agriculteurs, ils font comment?
6: C'est une galère.
3: Là, tu galères, t'es obligé.
6: T'as la clim parfois dans le tracteur, mais t'es obligé de sortir, t'es obligé de t'occuper.
3: Bah ouais. Quand t'es en tracteur, mais si t'es dans l'élevage, que t'es obligé d'aller, bouger, t'es obligé.
6: Moi, je pense fort aux agriculteurs.
3: Prends un coup de soleil, là. Vic. Pas réfléchi, t'as une demi-heure.
8: Soyez pas surpris, on fait le tour. Préparez votre réponse, les mecs.
9: Les maîtres nageurs. C'est pas les plus
8: importants. Attendez. Mais c'est que l'équipe, c'est énorme. Il a donné un truc. Oh non, on avait tout ça.
5: Mais ils sont près d'un point d'eau. Ils peuvent quand même se rafraîchir avec tout le respect que j'ai pour les maîtres nageurs.
3: Mais non, mais alors attendez. Alors là, non.
4: Enfin,
3: on est dans une équipe qui critique les maîtres nageurs.
4: Non, on critique pas du tout.
5: Pas du tout. Je critique la réponse de Victor. Ça n'a rien à voir.
3: C'est une question, hein. Pour deux raisons. La première, c'est que la mère de Charlie qui fait la hitlist, elle est maître nageuse. Donc on a le respect pour la daronne. Deux, pourquoi on critique pas maître nageur? Parce qu'ils peuvent pas y aller dans l'eau, sinon ils sont plus maître nageurs, ils sont plus que nageurs.
5: Ah oui, j'avoue.
3: Eh ben oui, maître nageur est pas dans l'eau. Maître nageur, il est en dehors.
5: À moins de simuler plein de noyades. Mais attention, tu vas très mal.
3: C'est pas toi qui fais. Maître nageur, si t'es dans l'eau, t'es un nageur. C'est comme tu te mets à aboyer, t'es plus maître chien, tu es chien. Oui, maître chien.
6: C'est vrai.
3: Ça ne marche plus. Maël.
10: Les éboueurs.
3: Les agents de la voirie. C'est bon, inventer des métiers.
10: Ils font que, mais c'est pas possible.
3: Maintenant, mince, j'ai celle-là.
5: Bah, c'est fini, on peut plus jouer, j'ai tout.
3: Je prends tout agent de la voirie, agents communaux. Cette émission, elle est pour vous. Vous bossez en extérieur, courage à vous. Alex.
11: Les maraîchers.
3: C'est un peu agriculteur. C'est un peu agriculteur. On met dans le monde de la terre.
11: Bon, ok, d'accord. Je reviens vers vous.
3: C'est fou de pas avoir plus dit. Des gens qui bossent dehors. Maçons.
11: Il y en a plein. Maçons, plaquistes. Les plaquistes,
3: ils sont dehors, les plaquistes.
11: Ils sont à l'intérieur pour cloisonner les maisons, mais ils bossent avec de la laine de verre, la laine de roche, dans les combles, c'est chaud.
3: Mais, ouais. On dit des métiers extérieurs, tu me dis les gens qui préparent l'intérieur.
11: Oui, mais il faut prendre la laine de verre dans le camion. Oui, bah non, ouais.
3: Tous les métiers sont les mêmes. Hein. Bah, mais quand tu bosses au bloc opératoire, à un moment donné, il faut sortir de la bagnole pour aller au bloc. Bah oui.
11: C'est vrai.
3: Alex, c'est pas vrai.
11: Les vigiles, agents de sécu qui sont à l'extérieur devant les bâtiments.
3: Ah, oui, exactement. Voilà. Anna.
12: Les déménageurs, ça marche?
3: Mais bien sûr que ça marche. Les déménageurs, bien sûr. Ils sont en train de porter des pianos, mon pote.
12: Les guides touristiques.
3: Ah oui,
4: Dali, les guides touristiques.
3: Bah bien, ouais, mais c'est Dali, c'est la culture.
13: Bah, bien sûr.
3: Dali, ouais, mais non, mais vous êtes tous là, vous faites marrer les maraîchers. Elle, c'est la culture.
13: Elle, c'est la rivalité.
3: Elle n'a rien à foutre de qui a amené les fraises. Elle, elle est en mode, tiens, qui va me faire visiter la cathédrale? Bien joué, Dalila. Un peu de culture dans cette émission, pardon. Jeanne.
12: Les organisateurs de festivals. J'ai des copains qui sont en train de monter un festival et.
3: Ils ne bossent pas dehors.
4: Ah, mais les techos de festival, voilà, les techos qui montent la scène.
12: Les régisseurs, les techos, tous les gens qui nous font kiffer.
4: Les collègues.
3: Voilà. Ah, mais organisateur, pardon, il est dans un Algeco climatisant, en train de dire regarde, cours là-bas. Quoi.
4: On les connaît, hein.
3: Les techniciens aussi, exactement, qui sont en train de préparer soirée. Il manque mon Fifax, il fait une tête où il n'a pas une idée. Fifax de la vidéo.
4: Moi, j'ai pensé les paysagistes. Les postiers.
3: Excellent.
4: Ah ouais.
3: Les facteurs, factrices qui arrêtent pas. Les journalistes de terrain aussi, également, bien sûr. Élise Lucet qui doit être en train d'aller frapper en bas de Chéron Poulain. Qu'on a des infos.
14: En bonjour, je suis Élise Lucet, France 2, Cache Investigation.
3: Oh putain. Gars, tu vas arriver, t'es dans ton immeuble. T'es DRH, tu vas arriver. Élise Lucet en bas.
14: Bonjour, je suis Élise Lucet, France 2, Cache Investigation.
3: Oh putain, je prends 15 jours, moi. Il est parti vite, ton scooter, le boss, là. Oui, oui. Il nous rappelle. Bon, on s'écoute Shakira, Dai Dai, c'est l'hymne de cette Coupe du Monde. Dans un instant, on va se dire un peu comment on a dormi aussi. Et vous savez que la pire nuit, c'est ce soir.
13: J'ai une super méthode pour s'endormir au frais, même si c'est pas frais chez vous. On me l'a donné.
3: Et bon, on va en parler dans un instant. On écoute Shakira, Dai Dai, bien sûr. Il est 16h07, on est en direct avec vous sur Énergie. C'est comme ça jusqu'à 19h. On va bien s'occuper de vous et on vous dédicace dans cette émission à vous tous qui galérez.

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1: J'espère que tout le monde va bien. Hier, on avait une invitée, c'était Sarah Lélé. On s'est refait un peu des hymnes à l'ancienne.
2: Ah oui, carrément.
1: Un hymne belge à l'ancienne. Est-ce qu'on va le retrouver, mon Thibaut?
2: Pardon. Ah, ça, bah, ça, je vais te retrouver.
3: L'hymne
2: ça,
3: de mais... la Coupe du Monde. C'est ça, non?
1: Bah, c'était l'hymne de la Coupe du Monde 86 pour la Belgique, 82 ah oui, pour nous.
2: Avec notre bon vieux Johnny.
1: C'était Mexico, on va peut-être pas le retrouver, j'ai l'impression.
4: Si, non, mais si tu me laisses un petit quart d'heure.
1: Je suis tranquille.

0: Bref, on espère que vous avez passé une belle soirée, peut-être devant la Coupe du Monde. Dans un instant, on vous donne nos astuces pour dormir. Enfin, on va tous se raconter nos nuits parce qu'on a chaud. Vous aussi, je sais, c'est pas simple. Vous êtes en train de nous écouter, c'est que vous avez bossé aujourd'hui. On pense fort à vous. Gims, Emprise, voilà ce qu'on écoute tout de suite sur Énergie. Et on est là jusqu'à 19h. Les infos pour Brio au dîner de ce soir. Le Taborian.
1: Histoire d'amour.
0: Oh là là, du sang au regard dans la bougresse. Reste avec nous.
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2: Alors, vous savez, je suis pas short comme garçon. Mais là, il y a la soirée des clips derrière.
4: Ah bah oui.
2: On est sur une terrasse pas climatisée.
4: Je vais couper mon jean, moi j'avais mis un jean. En mode, je respecte un peu ce que t'as dit.
2: Pourquoi tu vas pas au vieux campeur et tu prends pas les futales où tu peux enlever le bas?
4: Oh, mon rêve, avec une petite zip et tout.
2: Bah oui. Ça pêche pas le futal, ça pêche, on enlève le bas.
4: Bien sûr,
2: voilà.
4: Ben voilà.
2: Ça c'était la braguette, tu remets ça. C'était pas le message.
4: Désolé.
2: On parlait vraiment du bas du futal. Pas de souci. Tiens, je voudrais quand même qu'on vous salue la région de l'Oise. Un vainqueur du Super Loto dans l'Oise avait 13 millions d'euros à récupérer. Il avait jusqu'à lundi 23h59,
6: oui.
2: Il s'est pas manifesté.
6: Oh non.
4: Mais bien sûr, j'ai entendu ça.
2: Eh ben ouais, sachez que les 13 millions d'euros ont été remis à la Française des Jeux. On estime par an à 100 millions d'euros les gains non réclamés.
7: Mais c'est pas possible.
4: Non mais quand tu sais pas jouer, tu joues pas, pardon.
2: Bah, tu sais jouer, il a peut-être perdu le ticket ou peut-être... je dis un pire.
4: Non, ça, c'est l'arme à gauche.
2: Peut-être qu'il est mort.
7: Mais exactement, peut-être qu'ils ont mis le costard avec le ticket dedans dans le cercueil. Tu sais quand tu veux saper un peu ton... Vos parents. Ils l'ont mis avec le ticket, le pot.
2: Ouais, t'es parti, mon gars. T'as qu'un de fursac. Hein.
6: Après, il y a
2: fait les baptêmes, les mariages et les enterrements. C'est le même. Hein.
4: Ouais, c'est le même.
2: Ça part avec, on n'en fera rien. Il a 20 ans.
6: Mais il y a moins de regrets s'il est mort, pardon, que s'il a oublié. Il est mort, il n'y peut rien.
2: S'il s'est pas manifesté, il avait un an pour se manifester. S'il ne s'est pas manifesté, il n'a pas de regrets. Il ne sait pas que c'est lui le gagnant.
6: Oh, non.
7: Mais c'est horrible.
6: Sauf s'il nous écoute présentement.
2: Imagine, tu le retrouves là, ouais, dans 15 jours.
4: Oh,
7: moi, j'essaye de faire jouer la juridiction, un truc. J'prends un avocat, je trouve un truc. J'ai les gars, 2 semaines, c'est quoi, dans une vie.
2: Je fais appeler Julien Courbet. Hein.
7: Mais voilà,
4: bah oui.
7: Ou Julien Courbet, bien sûr.
2: Julien Courbet règle tout.
4: Absolument.
6: Tout.
2: Bien sûr. Dans un instant, les méthodes pour bien dormir, Dorian.
6: Alors, j'en ai qu'une.
2: Tu as apparemment découvert une super méthode. Ouais. Mais avant ça, ça sera Gims.
7: Laquelle? Ah, c'est pas soleil, parce que soleil plus soleil, c'est dur. Hein.
2: Ah ouais, ton sur ton, c'est jamais.
7: Ouais.
2: Bon. C'est en prise.
7: Ah, ça va.
4: Bah ouais.
2: Ça vous va? On écoute ça tout de suite sur Énergie, il est 16h20.
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0: première, oui. La méthode de la mère Oriane. La bonne vieille méthode de la mère Oriane, elle va nous la donner tout de suite parce qu'on galère. On galère en ce moment pour dormir, tout le monde, il y a Marlène qui est avec nous. Ça va Marlène ?
1: Salut, ça va mes petits brumisateurs ?
0: On galère.
2: C'est trop mix.
0: On galère pour dormir ? Ah, ah ouais. là, moi je dors seul, je veux plus voir personne, je suis pas bien, j'ai trop chaud, j'ai rien du tout.
3: Me dis pas que tu dors sur le canapé.
0: Ah non, je dors seul, laissez-moi, je veux plus voir personne, je veux pas, personne ne touche mon corps, rien.
4: Ah non, j'ai effleuré une peau dans l'ascenseur, c'était terrible.
3: Ah moi aussi, on était nombreux. On n'arrivait pas, on était là, on n'osait pas se toucher tellement tout le monde pègue.
0: Ah non, ah ouais, tu colles de partout, c'est pas possible. Quelle est la bonne méthode pour dormir ? Oriane apparemment a la bonne méthode.
4: Rendons à César ce qui est à César, c'est ma copine Sandrine qui m'a expliqué quelque chose.
0: Si des gens dans l'équipe ont des méthodes, je vous fais passer sur l'antenne. Si des gens ont des petites astuces, j'ai vu des couvertures de survie accrochées aux fenêtres.
4: Oui.
0: C'est
4: oui.
0: Pas bête.
4: Alors, Sandrine m'a expliqué qu'elle a lu une étude. Pour dormir, il faut rafraîchir deux zones extrêmement stratégiques de notre corps pour pouvoir tomber dans le sommeil. C'est des zones clés qui rafraîchissent finalement tout le corps. Si vous avez des poches de glace que vous mettez sur une entorse ou même les petits blocs de glace qu'on met dans les glacières l'été, vous les mettez au congélateur et avant de dormir, vous en mettez une au niveau du cou, ici, sur la nuque, et une au niveau du bas-ventre, pour ne pas dire au-dessus du sexe, quoi.
3: Le zizou, elle veut pas dire sexe.
4: Voilà, le sexe. Vous mettez une poche de glace.
3: Tu mets un pain de glace de glacière sur le sexe.
4: Sur ton sexe et sur ta nuque, attention. Et c'est les deux zones qui vont faire que tout ton corps, d'un coup, va se rafraîchir et que tu vas tomber dans le sommeil.
2: Il faut tester maintenant.
4: Merci, Sandrine.
3: Mais attends, avec tout le respect pour Sandrine, le bas-ventre, de la glace sur le bas-ventre, c'est pas dingue hein, sur le papier quand même.
4: Hein. Mais pourquoi ça te rafraîchit? T'as peur qu'elle disparaisse?
3: Déjà, non.
0: Mais non, mais c'est pas bon de mettre glacé non plus.
3: Mais non, mais après, c'est bah ouais, non, faut faire attention quand même. Hein,
0: peut vérifier la méthode de Sandrine?
4: Oui, alors attends, j'ai pas dit
3: que
4: c'était bon pour la fertilité, j'ai dit que c'était bon pour se rafraîchir.
3: Voilà. Mais vous n'aurez plus de môme.
4: Mais si vous n'avez pas de poche de glace, vous mettez les petits pois picards, enfin quelque chose
2: vous le congélateur. Vous mettez directement dans le congélateur.
3: Les petits pois picards, puis après, vous n'oubliez pas de faire un petit velouté de petits pois derrière. Vraiment une belle ambiance.
0: Attention, la cellule fact-checking va arriver tout de suite parce que là, j'ai l'impression on est un peu en Didier Raoult quand même.
4: Ouais,
0: hydroxychloroquine, mais j'ai pas eu le temps de faire les tests, mais pour moi, c'est pas dégueu.
5: D'après Top Santé, c'est un geste risqué de mettre des glaces du bas-ventre.
4: Non, mais au niveau, c'est vraiment en dessous du ventre. J'ai pas dit.
3: T'as vraiment dit le sexe.
4: Oui, pardon, au-dessus. J'ai dit au-dessus.
1: Podcast, ça doit être un choc thermique en plus quand même. Ouais. Dit qu'il faut que son corps il se protège quand il a un choc. Donc en fait, si on a très chaud et que d'un seul coup on a très froid, je pense que c'est pas.
4: Écoutez, chacun voit midi à sa porte. Moi, je vais essayer la technique de Sandrine ce soir. Si vous ne voyez pas demain, c'est que je suis morte à cause de petits pois sur mon bas-ventre.
0: Oui. On prévient le chéri de Oriane, partez pas sur un pique-nique tout de suite. Hein.
2: Attendez 2-3 jours.
0: J'en trouve plus les pains de glace de la glacière. C'est fou ça. Oriane,
2: attendez un peu pour le pique-nique. Hein.
3: Mais après, attends, il faut le tester. En vrai, si on.
0: Mais non, il faut pas tester, c'est dangereux. Non, mais tu racontes.
3: Je donne une info supplémentaire pour aller dans ton sens, Oriane. Il faut prendre ce pain de glace et le mettre dans un petit torchon pour ne pas avoir la glace directement en contact avec la peau. Mais peut-être
0: bah oui, qu'en effet... Mais c'était pas le pain de glace. Bah bien sûr.
2: C'est du bon sens, enfin.
0: Oh là là, mais attends, c'est pas possible. Jamais. Tiens, comment tu dors, toi, en ce moment?
3: Alors, moi, j'ai trouvé la solution. C'est ce fameux luminaire, plafonnier, avec des pales, qui tournent. Ça fait
0: ça
3: pas de bruit.
0: Bien, ça marche bien.
3: Ça coûte pas très cher. Et c'est une révolution pour moi. Moi, j'ai mon petit vent le soir, comme ça. Là, je suis bien, là.
0: Et ça suffit. Donc, même si l'air est chaud, il reste chaud,
3: l'air. Puis il est pas si chaud, en fait. C'est un petit vent, une petite brise. Donc c'est cool.
4: Oui, mais ça ne concerne que ta chambre, donc tu ne peux pas te balader dans le reste de ta maison.
0: Ah, il s'est mis pour lui et ses filles meurent de chaud.
4: Mais c'est ça.
3: Ouais, mais mes filles, c'est bon.
0: Ses filles, elles dorment dans la safrane sur le parking.
3: Elles ne viennent pas. Elles oublient. Non, c'est vrai. Attends, je ramène un peu de flotte. Enfin, on s'organise.
4: Mine de rien, le parking, c'est une des zones les plus fraîches, logiquement, de l'appartement. Ah oui.
0: Ah bah oui, mais en sous-sol, bien sûr. Mais jamais dans la voiture. Il y a eu un drame cette semaine.
4: Deux enfants
0: qui se sont enfermés dans la voiture de leur maman.
3: Bien sûr.
0: Non, qu'elle les surveillait pas.
4: Pour faire des petits tours de parking, quoi.
0: Bien sûr. Thibaut, comment tu dors?
1: Si vous avez une cave à vin, n'hésitez pas.
0: Ah oui, mais quelle bonne idée.
3: Mais, oui.
0: Mais bien sûr, foutez une cave à vin pour dormir, pas pour foutre du vin. Dormir.
1: Voilà.
6: Moi, j'ai dormi hier, donc cette nuit, je me suis mis tout nu dans mon lit. J'ai enlevé la couette, donc juste le petit drap. Et en fait, j'ai mis mon ventilateur derrière moi. J'étais en cuillère avec mon ventilateur.
3: Allez, trop d'infos.
2: Trop de détails. C'est fou de vouloir à ce point. Quand je dis comment vous dormez, dis-moi, mais je m'habille peu. C'est fou de nous raconter moi, l'intimité avec ton Dyson. Il nous raconte qu'il a eu un coït avec un Dyson.
6: Et bah, c'était une des plus belles nuits de ma vie. Je m'en souviendrai toute ma vie.
3: Les deux, là, il y a une belle ambiance chez Oriane et Thibault. D'infos, mais ouais. C'est pas possible. Tiens, une technique dans l'équipe, une vraie petite technique pour bien dormir. Anna Serena, elle est de Corse, elle a l'habitude d'avoir chaud.
5: Moi, souvent, je trempe une serviette un peu mouillée.
2: Non. Parce que là, vu comment on part.
5: Ouais. Non, une serviette mouillée un peu avec de l'eau froide et je la mets sur mon corps pour m'endormir.
3: Ah, tu mets pas sur le ventilo, tout le monde dit
5: non,
3: sur le ventilo.
5: Je la mets sur mon corps pour m'endormir et en plus, la lourdeur et la fraîcheur fait que je m'endors un peu plus vite.
3: Mais ah ouais, donc elle est complètement humide, donc t'as ton lit qui est trempé.
5: Non, pas humide à ce point, je la trempe un peu. C'est
2: de quoi, elle se révèle à tout le corps comme quand tu sais, t'es resté trop longtemps dans le bain. C'est le bout de tes doigts là. T'es en pruneau complet comme ça. Ouais, c'est Benjamin Button dans le
7: bain. On a vraiment que des techniques de.
3: Ouais, c'est que des techniques de. Mais les mecs, on est en survie. Hein.
6: Vraiment,
3: ouais, vous me faites marrer.
6: On teste,
3: on essaie des doses, hein, les gars. Vous voulez quoi, qu'on meure tous de chaud?
2: Ah non.
3: Attendez, j'ai un réalisateur qui fait l'amour à un Dyson.
2: Rendez-vous compte de l'urgence climatique dans laquelle on est. L'homme dort en cuillère avec un Dyson.
1: Ah ouais, ça va loin.
3: Non mais attends, vitesse 2. Là, deux secondes, elle va vous montrer qu'on est en urgence climatique. Les gouvernements successifs n'ont rien fait pour qu'on ait moins chaud. Ils prennent que des mauvaises décisions. On est arrivé à des mecs dorment avec des Dyson en cuillère. Ça y est, on est au point de non-retour.
2: C'est clair.
3: Non-retour.
5: Sandrine a ajouté, si je peux me permettre. Oui. Il ne faut pas prendre de douche froide parce qu'en fait ça te donne encore plus chaud.
3: Sandrine, la mytho On est toujours sur cette Sandrine.
5: Oui, et elle boire des tisanes. Comme au Maghreb, ils boivent beaucoup de thé chaud. Ça régule la température du corps.
3: C'est qui cette Sandrine qu'on cite depuis tout à l'heure comme si c'était Fred et Jamy? Elle fait quoi dans la vie?
5: Elle est réalisatrice.
2: Ouais, bon. Oui.
5: Voilà, elle réalise des fictions. Et elle teste plein de choses, elle lit beaucoup d'études. C'est une femme qui lit beaucoup parce que souvent elle commence ses phrases par j'ai lu une étude. Elle m'a fait ça pendant 3 jours.
2: J'ai lu une étude.
5: Et ben voilà. Alors, petite tisane, des packs de glace sur la nuque.
3: T'étais
5: et
3: pas avec nous, tu nous as pas écouté en podcast hein, parce qu'on a dit qu'il faut pas boire trop chaud, pas boire trop froid. Il faut
1: non,
3: pas boire
1: faut
3: si chaud.
1: Tempérer,
3: que ça.
1: Ouais.
3: Eh ouais, c'est pas bon non plus le trop chaud.
5: Très bien.
1: Ton corps il se met en mode survie.
3: Exactement. Ça, en fait. Et voilà. Il faut pas boire des eaux. Il faut pas non plus prendre des douches trop froides. C'est pas bon.
5: Ça c'est vrai.
1: Ouais. C'est compliqué. Hein.
3: Bah oui, c'est compliqué. Marlène, Avicii, Allo et Black. Voilà ce qu'on écoute. Wake me up.
1: Allez,
2: on va faire ce qu'on peut. Hein.
1: Je vous aime d'amour.
3: Bon, ben, nous, merci Marlène. T'as un petit cœur, des gros bisous. On est sur Énergie, les 16h30.

0: tous ensemble, on va jouer à devine où il fait chaud.
1: Ah bah on a l'info.
0: Je vous donne
1: hein.
0: 3 indices, vous devez deviner dans quelle ville il fait chaud. Je vous donne la température dans la ville.
1: Ok.
0: T'es prêt? Oriane, ouais. Première devinette, elle est pour toi. 3 indices, tu dois deviner de quelle ville je parle.
2: Ok.
0: Il fait 39 degrés à 0, 1, 2.
2: 3, quoi? 3. De quoi?
0: À 3.
2: Ah, c'est drôle.
0: À 3, il fait 39 degrés.
2: 3.
0: Ok.
2: Une autre.
0: Rémi.
1: Oui.
0: Il fait 35 degrés à 4, 5, 6.
1: À 7.
0: À 7.
1: Ouais.
0: À 7, il fait 35 degrés. J'adore ce jeu. Tu veux jouer?
2: Oui, Oriane, vas-y, continue.
0: No si, no yes, no way.
2: No los. No. No si, no yes, no. Bah!
0: Nancy.
1: Bah oui.
2: Nancy.
0: No. Ah, Nancy. Il fait 37 degrés à Nancy.
2: Ah 37. Ouais, quand même. Hein.
3: 37, c'est pas mal.
0: T'es prêt, Rémi?
1: Bah, complètement.
0: Attention. Riche, blindé, aisé.
1: Riche, blindé, aisé. Fortuné, non.
0: Bourges.
2: Bourges.
1: Ah bah oui, bien sûr.
0: Ça y est, des synonymes, hein. Synonyme Bourges, 40 degrés à Bourges.
1: Oh, oh.
2: Dur.
0: Écoute bien. Sud, east ou east?
2: North.
0: Non, mais non. Niort.
2: Niort.
0: À Niort, il fait 42 degrés à Niort.
2: Oh, c'est horrible.
1: Mais c'est pas vrai.
0: Rémi.
1: Oui.
0: 39 degrés à Vasbach-Cruche.
1: Vasbach-Cruche, Carafe. À Carafe, dans le sud. À Pau, bien sûr.
2: C'est drôle comme jeu, on est nuls.
0: T'en veux un dernier?
2: Mais c'est drôle, ouais.
0: Un dernier, attention. 7 jonds, 8 jonds, 9 jonds.
2: Dijon.
0: Dijon.
2: J'adore.
0: 39 degrés à Dijon.
1: Comment il fait chez toi, Ozor?
0: Bah, Ozor, ma mère, je vous ai dit hier, elle arrive, elle me dit on a un peu plus, Camille. Franchement, avec ton père, on n'arrive plus à dormir. Il fait 28.
2: Mais non.
0: Bah, oui, ils sont à 1700 mètres.
2: Ah, c'est ça la clé, il faut aller
0: mais
2: en hauteur.
0: Mais se plaint quand même. Se plaint
3: oui,
0: quand
3: bah,
0: même.
3: Oui.
0: Ah, mais normal. La clé, c'est la hauteur. C'est quoi la météo de quoi? Les ors, attention, là, il fait bah, 18 degrés.
2: Mais non.
0: Impeccable, hein, et il pleut. Belle soirée, tout le monde sur Énergie. Bah, c'est non, mais... Je vous dis que c'est le paradis, les ors. On revient, bougez pas.
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0: Ça commence à faire beaucoup là. Attention l'équipe, hein. Entre la blague et le harcèlement scolaire. Vous êtes en train de me harceler scolaire.
1: Ouais, il y a un truc, ouais.
0: Faites attention. Les copains.
1: Oui.
0: On va s'écouter le morceau préféré de l'équipe. Ah d'accord, ouais. Ah ouais. Là je peux vous dire, l'équipe c'est le morceau préféré. Je n'en fais pas partie.
1: Non, bon.
0: Mais en tout cas, ça s'enjaille, je sais que vous aussi vous l'adorez. Mauvais Joe et Canochoir. Voilà ce qu'on va écouter tout de suite. Pilé. Ah c'est vraiment, c'est les beaux dégâts. On y va, le jeu du glaçon. c'est parti, la fête à saucisse. Voilà ce qu'on écoute tout de suite, c'est canon, c'est pilé. Voilà ce qu'on écoute, on est sur Énergie. Et dans un instant, les infos pour Brio Dîner de ce soir. Le thème, il est fou, c'est une histoire d'amour.
1: Ah ouais, j'ai un truc énorme. Je vous le dis, hein, c'est les dernières, tu connais, là, je suis à fond là.
0: On écoute ça dans un instant, bougez pas, on est sur Énergie.
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0: Merci d'être là tout le monde sur Énergie. À Taylor Swift qui arrive dans un instant avec Elizabeth Taylor. Yes, deux Tay Tay ensemble, The Queen.
1: Ouh, je vais souffler. Ah, j'ai trop dansé là. Bien, t'as vu, j'ai du bassin, il me reste un peu de bassin. Je suis encore là.
0: On aurait dit Alexia Laroche-Joubert dans la Star Academy. Il dansait, mais assis devant le truc et il est essoufflé quand même.
2: C'est clair.
1: Oh, c'est fou.
0: Les copains, c'est Charlotte qui va décider ce soir qui a la meilleure info pour briller au dîner de ce soir, le meilleur fun fact sur un thème. Ce thème, le voici, histoire d'amour. Pourquoi ? Pel que ti amo. 24 juin, aujourd'hui le 24 juin, journée mondiale des amoureux de l'Alsace. C'est niche.
1: Ah ouais, c'est niche.
0: Ah ouais, c'est un peu niche, ouais. C'est niche, mais on est en fin de saison, il nous faut des thèmes. Et puis l'amour, on aime toujours le célébrer ici.
1: Ah oui.
2: Oh, bah c'est sans fin, bien sûr, c'est un puits sans fin.
0: Charlotte, comment tu vas ?
3: Ça va très bien, et vous ?
0: Qu'est-ce que tu fais dans la vie ?
3: Je suis prof.
0: Prof comment, dans quoi ?
3: Prof au collège, là je les prépare pour mon brevet.
0: Ah, trop bien, prof de quoi ?
3: Là c'est du français.
0: Ok, trop bien. Charlotte, t'aimes l'amour ou pas ?
3: Bah ouais, ça va.
0: Ah, trouve-le.
1: Pas comment
0: Charlotte, puisque t'aimes l'amour, ça tombe bien, quatre histoires d'amour tout de suite.
4: Qui aura la meilleure info sur une histoire d'amour? Amour. Amore.
1: Un pigeon.
2: La colombe.
1: Vachement bien fait.
4: Vous roucoulez tous très bien.
0: Quelle est la meilleure histoire d'amour pour vous? Moi, je commence, si vous voulez, je parle de Friends.
1: Allez, ok.
0: Histoire d'amour dans Friends, peut-être la plus grande histoire d'amour pour ceux de ma génération, Monica et Chandler dans Friends. Tu connais Friends, Charlotte, ou t'es trop jeune ?
3: Ouais, je connais, mais j'avoue que je sais pas trop ce que je regarde.
0: Bah, à la base, Monica et Chandler, en tout cas deux personnages principaux de Friends, ne devaient pas du tout être ensemble. Monica et Chandler, le couple le plus emblématique de Friends, ne devaient pas être ensemble. En fait, ce qu'ils voulaient, c'était que Monica tombe amoureuse de Joey dans la série. Et ils se sont dit, mais c'est marrant, avant on va juste faire, ils ont une petite histoire d'amour avec Chandler, c'est rigolo, ça fait un truc. Sauf que les fans ont tellement aimé que la saison d'après, ils ont continué et ils en ont fait un des couples emblématiques de Friends. Mais à la base, dans le scénar, c'était pas du tout prévu qu'ils restent ensemble. En fait, ils se retrouvent à Londres et ils ont une histoire d'amour pas prévue parce qu'un peu sous tout ça. Et sauf que il s'avère que les fans ont tellement aimé que la saison d'après, ils ont tout réécrit pour que les gars soient en couple. Et ils sont en couple jusqu'à la fin de la série. Ils se quittent jamais.
2: C'était la meilleure fin de saison de toutes les saisons de Friends. Quand j'ai vu qu'ils sortaient de la couette tous les deux, mais j'ai trépigné un an pour voir la suite. Je suis tellement content qu'ils soient restés ensemble.
0: C'est long, trépigner pendant un an dans votre appart. Même les voisins en dessous et tout, c'est une petite galère.
1: Ça fait du bruit.
0: Mais tu te déscolarises.
2: Je trépigne.
0: Tu peux pas faire autre chose.
2: Mais je suis même plus Monica et Chandler que Ross et Rachel. Je n'en choquais plus d'un. Ah, si.
0: Ah, ouais, parce que moi, Ross, c'était mon préf. Et je suis un peu amoureux de Rachel.
1: Ah ouais. Je sais même pas de qui vous parlez, mais bon, ok.
2: C'est pas.
1: Pilé,
2: voilà.
0: Ah bah lui, si c'est pas Pierre-Paul Jacques, qu'est-ce que tu fais là, aéré, lui Tu t'as grandi dans une idée, je l'aime, je te dédicace ce poème.
2: C'est trio.
0: Ah non, mais lui, c'est que des trucs de punk à chien. Les gars, on a pris un punk à chien. Faut le dire.
1: Faites pareil, là, t'as de la chance, je suis pas en
0: Sarouel.
1: Parce que je respecte le boulot, je mets un jean.
0: L'été, il doit se laver tous les 4 jours.
1: Ah ouais, et dans la rivière. En Ardèche, dans la rivière.
2: Mais oui, je prends de la mousse, ça fait savon.
0: Rémi, c'est à toi, tiens, d'ailleurs. Vas-y, mon poteau.
5: J'aime pas jouer autre chose que du reggae.
1: Pardon. Alors, j'y vais sur mon info. Je vais vous parler du plus beau sacrifice par amour qui a été fait. Et il s'appelle Édouard VIII, roi d'Angleterre. Merci.
0: Il a fait un délire.
1: Ouais, bah alors attends, écoute bien. Plus beau sacrifice, pourquoi ? Puisqu'il est au trône, il est sur le trône de l'Angleterre. Et là, il est amoureux.
0: Il récupère le trône de l'Angleterre après la mort de son père George.
1: De son père, ouais.
0: George V.
1: George W. Bush, pas du tout. George V, exactement. Et donc il récupère le trône, il devient roi, mais il est amoureux de Wallis Simpson. Wallis Simpson, c'est une américaine qui a déjà divorcé 2 fois. Donc ça le fait pas. Tout le monde dit, attends, t'es rigolo, mais c'est pas comme ça que ça marche.
0: T'as pas le droit, quand tu es roi, d'être avec une femme divorcée. C'est le problème qu'a eu Charles avec la Camilla Parker-Bowles. C'est George combien ?
2: Et Harry aussi, d'ailleurs.
1: George V.
2: Enfin, il était roi,
1: bien sûr. En tout cas, vous l'avez compris, là-bas, c'est compliqué. Et il dit, vous savez quoi ? Ça fait à peu près 326 jours que je suis roi, là. Eh ben, je choisis l'amour. Et donc, je démissionne, je suis plus roi, je vais vivre avec ma femme et on part au States, mon pote. Donc, c'est son frère cadet, qui récupère le trône, qui devient roi. Et ce frère meurt à un moment donné. Et qui récupère le trône à ce moment-là ? La reine Elisabeth II. Elle n'aurait jamais dû être reine, cette reine Elisabeth qu'on adore.
0: C'était la famille, le côté comme Harry, c'était le prince qui ne devait pas accéder au trône, donc toute la famille était à l'abri. Mais sache que c'est presque une malédiction. C'est lui, il voulait pas du tout devenir roi, le jeune frère. Lui, il avait prévu, en plus, il avait des problèmes de diction. Le discours d'un roi raconte son histoire.
1: Absolument.
0: Il n'arrivait pas à parler en public, il pensait qu'il n'allait jamais être roi, il devient roi en étant bègue et tout. Et c'est vrai que du coup, c'est sa fille qui accède au trône. Et voilà.
1: Mais sans ça, on n'aurait pas eu cette reine iconique qui est la reine Elisabeth II, tu vois.
0: Il a vécu toute sa vie en France. Il a fui l'Angleterre, puisque c'était devenu un paria. Ouais. Et il a vécu toute sa vie en région parisienne.
1: Mais ça, je savais pas. Bah,
2: il est resté avec Wallis
0: ou pas? Bien sûr. Jusqu'à leur dernier jour, ils sont restés ensemble.
2: Ah, bah il a bien fait alors. Ça aurait été dommage qu'il se sépare.
1: Jusqu'à ce qu'il meure. Et voilà.
0: C'est vraiment jusqu'au dernier jour.
1: De son dernier jour, parce qu'elle l'a accompagnée jusqu'au bout. Elle était sympa, cette Wallis.
2: J'aime bien.
0: Elle l'a accompagnée
1: jusqu'au bout. Une la main et tout. Belle histoire, non?
2: Ouais, j'aime bien en vrai.
0: Belle histoire, très connue, mais belle histoire.
1: Ah ouais, mais connue, mais sympa.
0: Après, je vous rappelle que ma mère pense que c'est une Windsor, donc forcément, je connais un petit peu calé, c'est parce vrai. Que vraiment, pour elle, Harry est son troisième fils. Donc vraiment, ça aide à être calé en reine d'Angleterre. Thibaut, puis Oriane, la queen pour finir, bien
2: Merci.
0: Sûr.
6: Si vous ne croyez pas en l'amour, Ed Sheeran va vous faire croire en l'amour. Je vais vous parler de cette musique perfecte de Ed Sheeran. C'est hyper mignon parce que Ed Sheeran, il était amoureux d'une certaine chérie quand il était à l'école primaire, au collège. Il était amoureux d'elle, mais genre, il l'a jamais oublié, tu vois, cette fille-là. Et des années plus tard, il y a une réunion des copains d'avant de son école et il retrouve cette fameuse chérie. Il commence à papoter pendant toute la soirée, ils se prennent un petit verre, deux petits verres et il commence vraiment à sympathiser. Il s'est dit comment je pourrais lui prouver mon amour, comment je pourrais lui dire que cette chérie qui était au collège avec moi, je l'ai jamais oubliée.
0: Striptease.
6: L'histoire le dit pas, en tout cas c'est comme ça qu'il a écrit Perfect pour chérie. C'est-à-dire que le plus gros slow du monde, la chanson qui est le plus diffusée dans les mariages, qui ouvre les mariages et tout ça, c'est Ed Sheeran qui l'a fait en hommage à Sheeran. Et il faut savoir que Ed Sheeran et Sheeran, du coup, se sont retrouvés, sont mariés en 2018 super discrètement, et ils sont toujours amoureux et toujours ensemble aujourd'hui. Je trouve que cette histoire, elle est magnifique.
1: Ouais, c'est beau. Après, c'est peut-être pas le plus grand slow du monde non plus, il faut faire attention, il y a Scorpion, il y a
0: un des plus, c'est un des plus beaux slows. C'est un des plus beaux slows au monde, en tout cas.
1: Dans le top 5,
0: il y a tellement de couples qui se sont mariés là-dessus.
6: Merci,
1: ah oui, c'est vrai.
0: Ah ouais, c'est une des plus belles chansons du monde d'amour. Et il nous reste la Queen Oriane, parce qu'on parle beaucoup de la reine Elisabeth, on parle pas assez de la reine Oriane.
2: C'est vrai.
0: Attention, qui elle aussi met des beaux chapeaux et un petit peu soupolée. Enfin, bref, elle aime la belle vaisselle.
2: Ah, oui. La babette à la française, qu'on appelle. Je vais vous parler de Matt Damon et de sa femme. Déjà, c'est très rare à Hollywood. Ils sont ensemble depuis 23 ans.
0: Depuis
2: 23 ans, assez rare pour le souligner. Elle s'appelle Luciana Bozan Barroso et leur idylle a commencé de manière totalement ovniesque. Il était à Miami en train de tourner avec Eva Mendes. Un moment, ils finissent une scène, il est dans la rue et une horde de femmes le voit et le poursuit, mais de manière assez flippante, l'entoure et il ne peut pas s'échapper. Là, d'une manière assez héroïque, il arrive à courir dans les rues et à fuir. Il se réfugie dans un bar, il se cache sous le comptoir en mode survie. Et là, la barmaid lui dit pardon, mais qu'est-ce que tu fous là ? C'est réservé au personnel. Et là, il se regarde, coup de foudre. Et c'est sa femme, et ils sont encore ensemble aujourd'hui.
1: Il a eu le droit à un petit espresso quand même, une ambiance, un petit ristretto quoi.
0: Le petit baston qui sert avec le café, il a pu prendre le petit baston.
2: Non mais il aurait pu se cacher derrière un frigo Picard, il aurait pu se cacher n'importe où. Il s'est caché derrière le comptoir de sa future femme, c'est quand même magnifique.
0: C'est une belle histoire, je la connaissais Aurélien. Pour ça que je suis pas emballé, parce que c'est une très belle histoire.
2: Ouais, c'est vrai que t'es assez stoïque.
1: T'es dans l'amour, t'es calé. Hein. Tout ce qui est amour, t'es calé.
0: Moi, l'amour, je l'accueille. S'il sonne à ma porte, c'est vraiment c'est ouvert. Là, je peux vous dire, moi, j'ai Vérissure, mais pas pour l'amour. L'amour, il rentre quand il veut. Il a pas besoin de taper le code d'entrée.
1: Ah ouais, je comprends.
0: Pas besoin de badger.
2: T'es un artichaut, t'es comme ça.
0: Bon, c'était mais c'est bien. Une très bonne histoire. Excuse-moi, parce qu'on compte que sur moi pour m'emballer. Je suis emballé, mais je la connaissais, donc je peux pas être trop emballé.
2: Rassure-toi, je compte sur personne. Ouais. Je suis emballé toute seule et je suis ravie. Et toi aussi, Charlotte.
0: Charlotte, quelle était ta préférée ? Ed Sheeran, le roi d'Angleterre, Matt Damon ou Ross et Rachel ?
3: Elles étaient toutes les quatre très bien, mais j'ai préféré celle d'Ed Sheeran. Baby, I'm
0: dancing in the dark. Eh bien, ça veut dire que toutes les cartes sont rabattues. Puisque Rémi était à moins 5, Thibaut à moins 2.
6: Ouais.
0: Et là, Thibaut repasse à moins 1. Il reste que deux émissions. Et à qui est-ce que tu mets moins 1, Thibaut ?
6: Camille, tu m'as enlevé beaucoup de points ces derniers temps. C'est pourquoi je vais t'enlever 2 points. Enfin, je vais t'enlever 1 point, Rémi. Voilà.
1: Je t'attendais, t'inquiète. Hein. Ça y est. Je commence à le connaître.
0: La compète est finie.
1: C'est fini.
0: C'est ciao.
6: C'est terminé. Merci d'être passé.
0: Thibaut,

0: respire. Ah non, il respire pas.
1: C'est terminé.
2: Bon, bah écoutez, ça sera notre dernière des infos pour Bruno Dinet de ce soir.
3: Ah ouais.
2: Ça va être notre dernière. Bah, ça y est.
3: Bah ouais, ça y est, quoi. Et qu'est-ce que... Alors attendez, parce qu'il y a une petite... Je dois rajouter au pot.
2: Alors,
3: c'était 100 balles, ouais, on avait dit.
2: Non, sachez que le pot, la cagnotte, pour l'instant, est à 165 €. Cette cagnotte, nous l'offrons vendredi soir. Allant ou l'une d'entre vous, on trouvera un jeu, rassurez-vous, et on offre la tirelire, qu'on a appelée la boîte du respect. Cette boîte du respect, nous allons l'offrir vendredi dans l'émission.
3: Ça va être énorme.
0: Ah oui, il y a des dettes.
3: J'ai encore, oui, j'ai des dettes, j'ai une petite ardoise. Hier, j'ai déjà mis de l'argent, donc là, je remets
2: mais
3: de l'argent.
2: Tu fais 35 ?
3: Non, jamais. Alors, t'es... Ça augmente de jour en jour.
2: Non, tu fais 30.
3: Mais je ne sais même pas pourquoi je dois 30. Je devais 25. Mais Anna,
2: non, mais hier, il a mis 5. Hein. Ouais, tu l'as pas dit.
0: Il manque 5 encore.
2: Il manque 5 encore.
3: Encore ?
2: Oui, oui.
3: Mais les gars, vous vous rendez compte ?
0: On prend les
2: uns et les autres.
3: Moi, j'ai la monnaie, t'inquiète pas. Il fait la monnaie, j'ai l'impression de jouer au Monopoly. Mais l'argent ne me revient pas, c'est marrant. Hein.
2: Hop, et il y a également Oriane qui doit 5 € et Thibaut 5 €.
0: Ah bon, mais qu'est-ce que j'ai fait encore ?
2: Ah bah oui, oui.
0: Je les apporterai demain sans problème.
2: Ou alors peut-être je les prends à Rémi et comme ça je les dois à Rémi.
0: Tu veux
3: faire ça?
0: Allez.
3: Tu me les rends, hein?
0: Bien sûr.
2: Thibaut, 5 €.
3: Ouais, je vais te donner ça.
2: Oh là là.
0: Merci mon Rem, je te paye un verre ce soir.
2: Il n'y a plus que Thibaut qui doit 5 €. On va donc être à 170 € pour cette cagnotte. On l'offre vendredi à l'un ou l'une d'entre vous, ok?
3: Génial.
2: On fait les comptes en direct. Ben
3: oui, ouais. C'est bien, comme ça on sait où on en est.
2: On sait où on en est. Charlotte, je t'embrasse fort. On écoute Taylor Swift tout de suite sur Énergie. Passez une belle soirée, tout le monde. On est là en direct avec vous jusqu'à 19h.

0: Salut tout le monde.
1: Coucou. Qu'est-ce que tu fais dans la vie, Antoine?
0: Je travaille à Carrefour.
1: Laisse tomber. T'es quoi, rayon liquide? T'es rayon quoi?
0: C'est rayon textile.
1: Ah, oh. Le textile à Carrefour. Comment ça marche, le textile à Carrefour?
0: Oula, moi je suis plutôt dans les réserves, donc à trier les cartons, les palettes et tout ça.
1: Ah ouais, c'est inventé. Alors, pardon, je suis concurrent, moi je suis très monoprix en textile.
2: Bien sûr.
1: Ah, les enfants.
0: Là, ça va pas le faire, là. Là, ça va pas le faire.
1: Eh, je suis désolé, mon Antoine, mais je donne un concurrent, mais pour les enfants monoprix. Mais c'est extraordinaire.
2: Ouais, pour les cadeaux de naissance, c'est génial. Et il y a des soldes toute l'année. Il y a toujours des pastilles de couleur. Tu t'en sors toute l'année avec des soldes.
1: Non, parce qu'il y a des marques pour enfants très belles, hein, mais où quand même, attends, je crois que vous n'êtes pas au courant, crise des subprimes, tout ça. Il y a des trucs, des marques, des fois tu vois les ensembles, tu dis, mais excusez-moi, je n'achète pas une voiture. Hein. Enfin bon, c'est un short et une chemise. Hein.
2: Et qui va mettre une fois l'enfant en plus.
1: Bah après, bah, ça, c'est ton problème, mais je veux dire, le prix d'achat sur certains trucs, c'est fou.
2: Bien sûr.
3: Après, Tissaya chez Leclerc, ils sont bien aussi.
1: Qui?
3: Tissaya. C'est la marque de Leclerc, ils sont trop forts.
1: Ah ouais, j'ai pas vu ça.
3: C'est bien.
1: Mais bon, attention, on fait toute contre-pub à Carrefour. On aime bien Carrefour.
3: Bien sûr qu'on adore Carrefour.
0: Ouais. Hein. Bah, j'espère. Hein.
1: Est-ce que vous voyez ce que veut dire le signe Carrefour?
3: Ouais.
1: Oui.
0: Oui.
2: C'est un C, non?
1: Ouais, c'est le C.
3: J'avais pris ça en art plastique, moi.
1: Mais il faut bien le regarder. Hein.
3: Mais c'est ça. Fort, hein.
1: Anna Serena, elle sait ça? Ouais, tu parles. Ouais. Ta tête dit oui, tes yeux disent non. Hein.
3: Et vous savez ce que c'est que le sigle Auchan?
2: C'est un oiseau.
3: Un merle. C'est un merle.
2: Oui.
3: Un merle rouge.
1: Mais pourquoi?
3: Je sais pas.
2: On se dit juste les sigles qu'on connaît.
3: Après, vous en faites ce que vous voulez. Faut chercher.
1: C'est logique, je crois qu'il y avait une info. C'est pour me dire, t'as vu le sigle Go Sport? Il y a écrit Go. Bah oui, c'est Go Sport.
2: Et PSG, c'est une tour Eiffel.
3: Ah oui, c'est vrai. Oui. C'est vrai, c'est bien foutu.
0: Elle a tout mélangé là.
1: Bon, j'ai une info pour vous.
3: Oui.
1: Mais je la trouve plus.
3: Ah bah.
1: Impeccable. Ça concernait les dauphins.
3: Ah, ça concerne les dauphins, j'adore. Ouais.
1: Je sais pas où elle est, attendez, je la retrouve. Ouais, ça concerne les dauphins. Merci, ça fait patienter le bruit. Ça me donne envie de bouffer du galac.
3: C'est Flipper, ça?
1: Oui. Quoi, Flipper? Les Smiths sont en danger? Non, on va intervenir tout de suite. Merci, Flipper, où sont-ils? Ok, on prend tout de suite la route nord-ouest avec la Jeep Wrangler. Écoutez bien, selon une étude publiée dans la revue scientifique PNAS, très sérieuse, des femelles dauphins font un truc entre elles. Quoi? Les femelles dauphins font un truc entre elles. On sait que le dauphin est un animal intelligent.
3: Elles élèvent leurs enfants ensemble. Entre mamans.
0: Non. Elles dorment ensemble.
1: Comment?
0: Elles dorment ensemble.
1: Non. Mais on est sur de la sororité.
2: Ah. Elles se défendent l'une l'autre face aux prédateurs.
1: Elles font des listes des mâles dauphins relous.
2: Mais
1: arrête. En gros, il y a des mâles dauphins relous, j'ai envie de dire, comme dans la vie. Et donc, en fait, elles ont montré qu'entre elles, elles se signalent quand il y a un dauphin problématique dans la bande pour dire, fais gaffe à lui, te cache pas que...
3: C'est génial, elles envoient les red flags.
1: Exactement, le PNAS a remarqué que quand certains mâles arrivent, les femelles dauphins ont des gros nez, sifflent ou non pour signaler si le mâle est OK ou relou. Elles se préviennent entre elles quand il y a un relou.
2: Mais c'est génial,
0: c'est
2: ça veut dire qu'il y a beaucoup moins de relations toxiques chez les dauphins que chez les hommes, parce que du coup elles évitent.
1: Elles se signalent, après peut-être elles n'y arrivent pas malheureusement, mais en tout cas elles le signalent. Et selon l'étude, les femelles dauphins veulent absolument décider avec quel mâle elles vont se reproduire. C'est pourquoi quand il y en a un qui est forceur, elles disent.
3: Ça en tout cas, on sent qu'elles sont. C'est bien énervé, ouais.
1: Elles se préviennent entre elles. C'est extraordinaire.
2: Je trouve ça super comme mouvement de solidarité.
1: Oh là là là là. On parlait d'amour il y a une seconde.
3: Oui.
1: C'est quoi votre red flag en amour?
2: Ah.
1: Votre red flag absolu en amour. Oriane.
2: Et je dirais, j'en ai deux. Bon, radinerie, mais ça c'est un peu pour tous les êtres humains. Un mec qui n'est pas content pour toi professionnellement. Tu lui racontes des projets de travail et il s'enthousiasme pas. Un mec qui n'est pas excité autant que toi pour les projets que tu as envie de monter, mais même des projets nuls. Même je fais un vide-grenier la semaine prochaine, je veux qu'il soit content.
1: J'ai fait un hôtel à insectes. What? Un hôtel à quoi? Insectes? Mais t'as pété en plomb, meuf! T'es extraordinaire, je vois votre
2: délire. Ça présage rien de bon quand si tu expliques ce que tu fais, que le mec ni ne s'intéresse ni ne s'enthousiasme, je trouve.
1: Rémi?
3: J'aime la fête, hein, tu me connais, donc moi j'ai un problème avec les personnes qui n'ont pas le rythme. Et notamment ma moitié, quoi. S'il n'y a pas. On se fait un dance floor, et là je sens que ça va pas, qu'il n'y a pas le bassin, qu'il manque un truc, ça va me foutre dedans.
1: Attends, donc t'es en train de me dire, Red Flag, c'est quelqu'un qui danse pas?
3: Avec qui il n'y a pas de feeling, tu vois, sur le dance floor, je te jure.
2: Oui,
3: c'est très important pour moi.
2: Tu viens de dire que c'était le cas de ta femme, et pourtant.
3: Non! Ma femme, elle danse hyper bien.
1: Il a dit si sa moitié est imaginaire. Non,
3: ma femme danse hyper bien.
2: Ok.
3: J'en ai besoin, quoi.
1: Thibaut, ton red flag.
4: Moi, je crois qu'avant d'aimer quelqu'un, il faut apprendre à s'aimer. Et c'est ce que j'ai avec ma chérie. Elle s'aime, elle a confiance en elle, elle vit pour elle. Et moi, je suis juste un bonus. Et bah pour moi, je trouve que c'est archi important, voilà.
1: C'est beau. Ouais. C'est pourquoi tu rigoles, c'est hyper beau.
3: Je trouve ça extraordinaire, c'est vrai, il a raison, faut s'aimer soi-même. Ouais. Mais le petit bonus, ça m'a fait mal. Juste une croquette, ouais, j'arrive là-dessus.
4: J'ai compris que j'ai
1: vu. La petite feuille de basilic sur la tomate mozza.
4: C'est exactement ça.
1: C'est Mims. T'es ni la tomate ni la mozza, c'est le basilic.
4: Ouais.
1: Antoine, c'est quoi ton red flag?
0: La jalousie.
1: Ah ouais. Ah, t'aimes pas les gens jaloux, je comprends.
3: Bah oui.
4: Ah, moi j'adore ça.
1: Non.
4: Bah non, c'est vrai.
1: Non, mais bon, il y a des gens jaloux.
3: Ah ouais. T'en as un, toi, red flag?
1: Moi, red flag, je dirais quelqu'un négatif.
3: Ah ouais.
1: J'ai
3: ah ouais.
1: eu ça dans le passé. J'ai eu une compagne négative. T'es tout le temps qui te met un peu dans le marasme.
3: Ah ouais, chiant.
1: Ah ouais, ouais. Mais ah j'ai ouais. été entouré de beaucoup de gens négatifs. J'aime bien quand les gens sont positifs.
3: Eh oui, attends, on a qu'une vie.
1: Tu te réveilles le matin, t'es un genre positif, on est positif. C'est vrai, être positif.
2: Le positif appelle le positif.
1: Mais attention, là, je vais amener autre chose. Tout le monde, en un mot. Votre green flag.
2: Ah.
1: Un truc où tout de suite dites, ok, ma cam complet. Oriane.
2: Quelqu'un qui pose des questions.
1: En tout, c'est vraiment, c'est qu'est-ce que tu fais dans la vie, quoi. C'est vraiment pour parler le soir.
2: C'est vraiment un entretien d'embauche.
1: Elle sort avec LinkedIn.
2: Mais non, mais pas à moi, forcément. J'aime que mon mec aille s'intéresser aux gens. Un mec qui ne renvoie jamais les questions qu'on lui pose, c'est quelqu'un d'assez autocentré.
1: Rem.
3: Moi, l'humour. Faut qu'elle soit drôle, quoi. On se passe des bons moments, le soir on se marre, il y a une ambiance. J'ai besoin de ça.
1: C'est bien. Thibaut.
4: Ben, je suis en train de penser, mais je veux savoir vivre tout seul, encore une fois, c'est le même truc. C'est genre. Je veux que chacun soit libre. Donc, si elle compte pas sur moi pour faire des trucs, en fait, c'est bien. Et si on le fait ensemble, c'est encore une fois un bonus.
2: En fait, tu veux vraiment quelqu'un de pas trop là, quoi.
4: Ouais, vous me faites réfléchir de fou là sur mon couple.
1: Je crois que c'est le célibat, hein, qu'il a depuis tout à l'heure. Hein.
4: C'est vraiment une
2: femme qui m'appelle pas, qui répond pas, qui n'est pas là, quoi.
1: Qui est libre. Quoi, libre. Et toi, Cam?
3: Bah, Antoine, déjà. Antoine, c'est quoi ton green flag à toi?
0: Moi, c'est l'humour aussi, franchement.
3: Ah, voilà, bah oui,
1: l'humour
3: sûr.
1: Aussi. Et moi, je dirais Green Flag, si elle peut être héritière.
3: Oui, ça aide, c'est vrai.
2: Mais trop, là, une héritière rigolote, bien sûr.
1: Non, je dirais un Range Rover Sport. Non, l'humour sympa, mais ça rejoint le truc.
2: Oui, c'est
1: le
2: ça.
1: Le sourire. T'as tout le matin, ça sourit, merde.
3: Solaire, hé. La vie, c'est quoi, comme tu le dis?
1: La vie, c'est un aller simple.
3: Ben ouais, donc autant se marier, les gars.
1: La vie, c'est un aller simple. Autant le faire près du hublot et avec de la place pour les gens. Pardon.
2: Exactement.
1: Hein.
3: Avec un petit jus de tomate, voilà. Attends, tu me l'enlèves pas.
1: Pardon, la vie est un aller simple. Autant le faire en éco plus. C'est un aller simple. Naïka qui arrive tout de suite sur Énergie. On t'embrasse, Antoine. 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

0: C'est quoi cet instrument de fin?
1: Alors, je me demande si c'est pas la guitare piano, tu sais, celle que tu portes un peu comme ça.
0: Oh mon Dieu, c'est ça.
1: C'est ça, bien sûr, c'est la guitare piano.
0: C'est là, non, ça, comment s'appelle la guitare piano? C'est le fact-checking?
1: La guitare piano, attention.
2: Je cherche.
1: Attention, elle était sur Look Voyage. Pardon, attendez, je ferme au podo.
2: Ça s'appelle un piano électronique.
1: Oh,
0: tout simplement.
2: Tout simplement.
1: Bon.
0: Non, on est un peu déçu.
3: Ouais, un peu déçu.
0: Je te le dis franchement, c'est le fact-checking. Tu es pour rien, mais parfois invente. Même si c'est, tu, quand tu vois que la vraie réponse est pas assez bien, tu fais comme c'est news, t'invente. Voilà, je te dis.
2: Une marboula. Bah, c'est génial. Merci Alia.
3: Bah, sors ta marboula. Bah, voilà, t'as un truc.
0: Ah, oui.
3: Ok, bon. Il est 17h10, Temper City, Self-Aware. Voilà ce qui va arriver. 0870 42 48. C'est le seul numéro qu'on a à dispo qui vous permet de nous appeler gratuitement pour jouer avec nous, pour discuter avec nous, pour faire plein de choses. Bref, c'est votre numéro sur l'antenne. Deux comédiens géniaux sont avec nous ce soir.
1: Ouais.
3: Pauline Clément, Bertrand Huskla. Ils viennent nous parler de la comédie française. Ce sera tout à l'heure en fin d'émission. Bref, on est tous ensemble jusqu'à 19h sur Énergie. Bougez pas.
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2: Camille Combal. Bienvenue tout le monde, on est sur Énergie, on est là jusqu'à 19h. Il n'y a qu'un truc qui nous intéresse, jusqu'à quand il fait chaud.
3: Ah bah oui.
2: Et
3: oui.
2: Je peux vous raconter la messe, je peux tout vous raconter. Ce qui vous intéresse, c'est quand est-ce qu'on arrête d'avoir chaud. Il y a un article qui vient de sortir, je vous le dis tout de suite. Quand est-ce que c'est la fin de la canicule? Un peu de patience. Mercredi, aujourd'hui, c'est le jour le plus chaud jamais recensé en France. Ah devançant oui. Mardi, parce que hier, c'était le jour le plus oui. chaud. Et le 5 août 2003. D'accord, le 5 août 2003 était le jour le plus chaud en France. Hier était le jour le plus chaud en France. Mais bah aujourd'hui, ça a déjà battu. On n'avait pas vu ça depuis longtemps. Écoutez bien. Selon les régions, en gros, la baisse de la chaleur côté Bretagne, ça va être à partir de vendredi soir. Puis en fait, vous tracez un trait qui va de la Bretagne à la Corse, d'accord, une diagonale ouais. dans la France. Vendredi soir, ensuite samedi, région parisienne qui descend jusqu'à Bordeaux, tout ça, dimanche. Lundi, on part sur l'Alsace. Et enfin, c'est qu'à partir de mercredi que la région PACA, ça va, te salue gros, et la Corse, ça commencera à baisser cette canicule.
4: Il va y avoir une pause, en tout cas, de canicule.
2: Une pause, et après, c'est pas l'abri d'être reparti. C'est comme disait Fifax de la vidéo. Après, Fifax de la vidéo est meilleur en vidéo qu'en météo, je vous cache pas. En tout cas, il m'a dit, toi, attends, ça s'en va et ça revient. À un moment donné, ça va revenir.
3: Il m'a dit, c'est l'été.
2: Donc, Fifax l'a dit. Donc, si jamais c'est faux, c'est Fifax. Mais là, c'est un article qui vient de sortir dans le Parisien aujourd'hui en France. Donc, voilà à peu près les dates à laquelle ça a commencé à baisser.
3: Et on sait de combien ou pas, monsieur Combal, vous
2: On descendra aux alentours des 35 degrés.
3: Oh, bah super.
2: Non, mais oui, mais on est à 45. Bah, je veux dire, en gros, les régions vont perdre 10 degrés. Il n'y aura pas comme à la dernière canicule où on a perdu 10 degrés en 24 heures.
4: Non, non.
2: Mais en gros, on va perdre un petit peu doucement comme ça et on va redescendre à des 35 degrés.
3: Et puis, si jamais ça ne va pas, il y a la technique d'Oriane. Hein. On se met, on se met un petit pain de glace au niveau du bas-ventre et puis ça part. Hein.
4: Glace sur la nuque, glace sur le bas-ventre.
3: Dans un torchon.
4: Dans un torchon pour s'endormir. De toute façon, sinon, ventilo, j'en suis à mon quatrième.
2: Ne le faites pas, en tout cas, mettez.
3: Non, mais chez elle, c'est un boulanger, c'est un Darty. Il y a 14 ventilos.
4: Ouais. Non, mais je crains, hein. Beaucoup.
2: Mais les ventilos brassent juste de l'air chaud. Bon, peu importe, c'est qu'un ventilo. C'est pas la solution absolue.
4: J'ai aucune solution.
2: Bah, c'est le bloc de clim, mais pareil, j'en ai pas, moi.
4: Non, c'est en rupture en plus.
2: Ils bien sûr, à chaque fois, tout le monde l'achète, au moins il fait chaud.
4: Ils ont doublé les prix. Non, faut les acheter en novembre. Bah, bien sûr.
2: Temper City, voilà ce qu'on écoute tout de suite. Belle après-midi sur Énergie.

0: J'espère que tout le monde va bien, c'est mercredi aujourd'hui, on est là tous ensemble dans ce show, on va essayer de vous changer les idées. Une nouvelle fois, je le rappelle, on a dédié cette émission à tous ceux qui bossent aujourd'hui, qui n'ont pas le choix, ouais. Et surtout qui bossent en extérieur encore plus. Félicitations et beaucoup de courage à vous tous. Dans un instant, petits sons old school, petits sons été. Britney Spears.
1: Oh mais non. Mais non. Attends, excuse-moi Cam, je peux remettre mon taille basse ou pas? Ça te dérange pas?
0: Oh baby baby, je vais remettre mon tarka moi. Non, mon tarka.
2: Mais c'est vrai que c'était la période dépassement de string ça.
1: Bah oui. Quoi, ça allait plus?
3: Remonte un peu.
0: Autant
3: ouais.
0: Pour moi. Britney Spears, Oops, I Did It Again, voilà ce qui arrive. Pour l'instant, j'ai deux auditeurs avec moi, c'est Estelle et Florel. Comment ça va tous les deux?
4: Salut Camille, salut l'équipe.
0: Salut la team. Qu'est-ce qu'on
4: ça
0: a offert? Ça va trop bien les puces. Vous êtes deux filles, hein, Florel, fille, c'est ça?
4: Oui.
0: C'est joli ce prénom, je connaissais pas.
4: Merci.
0: C'est quoi? C'est rare, non?
4: Oui, c'est rare, c'est juste le prénom du nec de mon père, mais...
0: Arrête tes conneries. Attends, t'as le prénom du nec de ton père?
4: Oui, c'est ça.
0: Mais comment ça se fait? Et ta mère a dit ok?
4: Bah oui, à la base, elle voulait m'appeler Alexandra, mais mon père a dit non, ce sera Florel.
0: Ah oui. Impeccable.
2: Bah, ce serait Marie ou un nom un peu plus courant. J'aurais compris qu'il aime le prénom et il se trouve que c'est celui d'un ex. Là, il a vraiment ciblé sur la personne.
1: Mais,
2: quoi.
1: Mais parce que le prénom est funky.
2: Il est funky, t'évoques des souvenirs quand même. Je me permets, Florel. Je suis sûre que ça
0: C'est comme si j'ai une fille demain, je vais pas l'appeler Doua. Hein, pourtant.
1: Ouais, ouais.
0: Et pourtant.
1: Et pourtant.
0: Et histoire, mais bon.
1: Bah ouais.
0: Tu veux que je fasse, je vais pas l'appeler Doua. Hein. Arrête, c'est bon, elle a pas assez de mal comme ça. C'est bon, elle a pas assez de mal comme ça. Hey, this is Dua Lipa. Florel, Estelle. Florel, tu vas jouer avec Oriane. Estelle, cool, tu vas jouer avec Rémi. On joue au qui triche le plus vite.
2: Oh là encore, génial.
0: Posez votre téléphone verrouillé sur la table. Stop.
1: C'est juste verrouillé. Pour voir si je suis OK sur mon phone. OK, on est bon.
0: Impeccable. Rassure-toi, pas regarder l'historique. Hein. On va juste te demander de tricher. Hein.
1: On sait jamais. Tu auras un peu cliné ton petit bazar.
0: Tous les deux, le principe, je vais vous poser une question qui est impossible à trouver sans tricher. Donc je vais vous demander de tricher le plus vite possible. Toutes les deux, les filles, vous allez pouvoir gagner quoi, énergie?
3: Ce soir, il y a une Switch 2 à gagner dans l'émission.
4: Oh.
0: Vous voulez la Switch 2? Sinon, on a une plancha, sinon, on a une enceinte Marshall.
4: Peu importe.
0: Bah, dis-moi, c'est quoi que tu as envie de gagner?
4: Franchement, tout m'intéresse. J'ai une grande famille.
0: Bon, allez, et toi, Florel?
4: Moi, les deux, ça me va, enfin les trois.
0: Bon, ça sera plancha, alors c'est assez rare.
1: C'est rare. Hein.
0: On profite pour une petite plancha.
1: Y a pas moyen, plancha.
2: J'adore votre ouverture d'esprit, les filles.
0: Ah ouais, super.
4: En plancha, na baby, tu d'être ça. Oh, plancha. Y'a pas moyen, plancha.
0: Le principe, il est très simple. Voici ma première question. Le premier qui donne le bon point, le premier qui triche le plus vite, donne un point. Le premier qui obtient 3 points pour son auditrice. Et gagner le jeu.
1: Très bien.
0: J'ai un peu patiné, j'avais pas mis les chaînes.
1: Ouais, mais ça arrive, hein, t'es marrant.
0: Hier, je me suis posé dans mon canapé pour regarder Angleterre-Ghana. C'était le match de la Coupe du Monde.
1: Ouais.
0: J'attendais un beau match, j'étais déçu. Un bon gros 0-0 des familles. Mais j'ai une question, j'ai oublié un truc. Quelle est la nationalité de l'arbitre qui a arbitré le match? Bonne chance, c'est parti.
2: Au revoir.
0: Tom, votre téléphone.
2: Angleterre-Ghana. Arbitre... J'espère ne pas écorcher.
0: Jude Bellingham, il est anglais. Pas du tout, c'est vraiment le joueur.
2: Marc Astley.
0: Non.
2: Eric Conza.
0: Non.
2: Prince Adu.
0: Non.
2: Bon, alors, attends.
1: Attends.
0: La nationalité de l'arbitre qui a arbitré Angleterre.
2: Carlos Queiroz.
0: Pas du tout.
2: Ghana. Non.
1: Attendez, arrêtez de dire des choses, Oriane, s'il vous plaît. Soyez sympa pour moi.
0: Là, tu me donnes des gens.
1: David Martinez, il est tout simplement... ses origines, vous êtes marrants, les gars.
2: C'est ça?
0: C'est Saïd Martinez. Bah t'as vite. Mais je te demande la nationalité.
2: Ah c'est ça la question. Attends, j'avais pas
0: compris. Alors si c'est, n'oubliez pas la question, c'est à pas
1: Hondurien, il est Hondurien.
0: Ah ouais, non mais.
2: C'est ça?
0: Oui c'est ça, bonne réponse. Merci. Un point pour Estelle. Quand on dit à voix haute, faut en profiter, faut saisir l'opportunité. T'avais même oublié ce que tu cherchais, toi.
2: Non, je ne le sais pas, c'est embarrassant. J'ai cru que tu voulais le nom. C'est pour ça que j'arrêtais pas de donner des blases, vous me disiez rien.
1: Ah, je tremble.
0: Ben non, c'est la nationalité. Écoutez mon énoncé, hein, je peux rien pour vous sinon.
2: Oh là, je suis désolée. Allez, je me reprends.
1: Ça me fait paniquer ce jeu.
0: Vous êtes prêts?
1: Ouais. Attends, j'ai ma mère qui m'appelle. Excuse-moi. Maman, je joue au Kiki Triche, je te rappelle, bisous.
0: Parfait.
1: C'est bon.
0: Attention. Voici ma question suivante.
5: Le qui, c'est l'heure du qui triche.
0: Est-ce que vous pouvez me donner, s'il vous plaît, exactement, exactement la distance exacte entre la Terre et le Soleil à vos téléphones, c'est parti. Oh, ouais. La distance exacte, s'il vous plaît, entre la Terre et le Soleil, 1-0 pour l'instant pour Rémi. Je serai intransigeant.
1: Eh bien, c'est tout simplement
2: 149 597 870
0: km. Bonne réponse, Dorian.
2: Et pourtant, je suis pas très chiffre. Hein.
1: Moi, j'ai bon, ok, d'accord, ça marche. Y a pas de souci.
0: Ah, elle a fini avant.
1: Oh, pas de souci, y a pas de souci.
0: Oh, un partout.
1: Y a pas de souci.
0: Si vous nous rejoignez, c'est le qui triche le plus vite. Tout à l'heure, on reçoit Pauline Clément, immense actrice.
1: Bien sûr.
0: Pauline Clément, on l'a vu dans Brout, notamment, on l'a vu dans Le Sens de la Fête. Avec quel signe astrologique ? À vos téléphones.
5: Qui triche ?
0: Qui triche ?
2: Clément.
5: Qui triche ?
2: Signe. Ah ! J'aurais pu la taper.
1: Elle est tout simplement. Ah là là. Elle est Scorpion.
0: Bonne réponse, Rémi !
1: Oh là là, heureusement qu'elle est née en novembre, comme ma mère. Sinon, j'avais pas le signe.
2: Ouais, je sais.
0: Ah, j'ai pas du tout. Hein.
2: Ah non, j'y suis.
1: Allez, on est bon là.
0: Aïe, aïe, aïe, aïe, aïe, aïe, aïe, aïe, aïe, aïe, aïe,
1: aïe, mon pépère.
0: Oriane, là, vraiment.
2: Je me déçois.
0: C'est difficile. Hein.
2: Je déçois Florelle. C'est pas fini, Florelle. Je vais me reprendre.
0: Vous êtes prêts? Ça peut être la dernière question.
1: Oui, ça va l'être.
0: Vous êtes prêts?
2: Oui.
0: Je cherche la bonne question. Hein.
5: Le qui, c'est l'heure du qui.
0: Vous savez que dans la vie, j'aime le bois et la radio.
2: C'est vrai. Oui.
0: D'accord.
3: Et Ayana Kemura aussi.
0: Exactement.
1: Et Dua Lipa aussi.
0: J'écoute beaucoup Énergie Montréal, moi.
1: Ah, oui.
0: 94.3 tabernacle. Énergie Montréal. Sur leur site, ils ont une rubrique que j'adore. C'est la rubrique Jouer récemment. Comme ça, tu sais un peu les disques qu'ils ont joué dans la journée et tout ça, quand t'es pas branché Montréal, quand c'est vraiment que t'es pas allé à Montréal.
1: Bien sûr, y a pas de soucis.
0: Quelle musique a été jouée aujourd'hui, le 24 juin, à 10h47 par Radio Montréal, à vos téléphones?
2: Oh mon Dieu! Énergie Montréal.
0: Énergie Montréal, ouais. Énergie Montréal. Quel titre ils ont joué ce matin à 10h47? C'était Énergie France.
1: Rubrique, c'est dans quelle rubrique, pardon?
2: Ah non, il l'a déjà dit. Il l'a déjà dit,
0: jouer
2: désolé. Redis-moi l'heure, s'il te plaît.
0: 10h47.
2: Wouhou! Voir plus.
0: C'est Énergie France, c'est simple. Vous auriez dit Gims, vous aviez une chance sur deux. Ouais. Mais là...
2: Oh là là, il faut voir.
1: Mais non, attends.
2: Il n'y a pas, ils affichent pas. C'est à partir de 14h09 qu'ils affichent. Je suis désolée.
0: Ah, ils ont réactualisé, je l'ai écrit trop tôt.
2: Bah, donne-moi une autre heure.
1: Bah, non, attendez,
0: je peux pas vérifier.
2: Ah oui.
1: Non, changez, monsieur Combal. J'ai tout effacé.
0: Désolé. Je l'ai préparé un peu plus tôt dans la journée, donc ça a effacé l'historique d'avant.
2: Bien sûr.
0: Ça compte pour zéro. En tout cas, hier soir, il y avait Koh-Lanta. Je dis pas qui a gagné. Pas de spoiler. Juste pour savoir dans quelle péninsule a été tournée la saison, top chrono.
2: Okay.
0: Quelle péninsule? La péninsule, je veux pas le pays, je veux la péninsule.
2: Il nous l'avait dit en
1: mais
2: plus.
1: Mon téléphone bug.
2: Péninsule.
0: Dans quelle péninsule a Koh-Lanta été tournée Koh-Lanta, Rémi?
2: 26.
0: Koh-Lanta, les reliques du destin.
2: Caramaon sur l'île de Lucion.
0: Dans ce jeu, oh là là là là. Allez, très vite, une dernière, très vite, ça va aller vite. Est-ce que vous êtes prêts?
2: Oui,
1: mais
0: est-ce que vous êtes prêts?
1: J'arrive plus là.
0: Secret Story a démarré, ils ont révélé quelques secrets. C'est quoi le secret d'Arwen?
2: Oui, comment il s'appelle, Julie?
0: Arwen a un secret. Secret Story va démarrer, il a un secret. Arwen, quel est son secret?
1: Enfin, n'importe quoi, qu'est-ce que tu me fais, mon téléphone?
2: Non, enfin.
0: Aïe, aïe, aïe, de partout, tous jouent là. Qui va gagner la planche entre Estelle et Florelle?
1: Tu peux nous les plaire?
0: A-R-W-E-N.
2: Enfin, j'en ai pas d'Arwen. J'ai pas Arwen.
0: Quel est son secret?
2: J'ai Adrien.
1: Mais avec un seul rein comme toi, Camille.
0: Qui triche? Eh bien, c'est Rémi qui triche le plus vite. Désolé, Florelle. Estelle, c'est toi qui gagne. Bravo.
1: C'est moi.
6: Merci beaucoup, Rémi. Merci, Camille.
1: Avec plaisir.
0: Bah, dis merci à Oriane qui a été nulle.
2: Je suis navrée, j'étais nulle.
6: Non, tu n'es pas nulle.
2: Oh, merci.
0: Non, t'es super, Oriane. Non, plaisante, bien sûr. Mais là, t'as pas. Normalement, t'es imbattable à ce jeu.
2: J'étais bouffée par ma confiance en moi.
0: Gros bisous, Estelle aussi. Et Britney Spears, tout de suite. Oups. I did it again. Elle avait fait une bêtise, elle en a refait une. Alors celle-là. On écoute tout de suite.

0: Merci à tous de nous choisir. Il est 17h36 dans quelques secondes. Je sais même pas ce qui va se passer dans l'émission, mais ça va être canon. Faites-moi confiance. On a des invités qui arrivent aussi. Jungly et Emma, voilà ce qui arrive pour le son. Ça, c'est sûr. Ça, c'est calé. On est là avec vous jusqu'à quelle heure? Parce que j'avais prévu un truc à 18h30, moi.
1: Ah, écoute, on va être un peu juste. Hein.
2: Ouais, décale, hein, décale, c'est 19h. Hein.
0: 19h tous les soirs? Oh là là, incroyable. Restez là avec nous, on est en direct, bien sûr.
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5: Ah oui.
4: Bonjour.
6: Bonjour.
4: Vous appelez comment?
6: Élise.
4: Vous habitez à Lille?
6: On habite à Haubourdin.
4: Et c'est loin d'ici?
6: C'est à 7 km.
4: Donc vous avez fait 7 km à vélo pour venir nous voir, sans savoir exactement où on allait être, en vous disant on va peut-être les retrouver.
6: Exactement. Lille à vélo, c'est facile. Hein.
7: Ah bon? Moi je connais pas, bon, je découvre.
4: Mais vendez-nous Lille, vendez-nous ouais. De Lille.
6: Bah, les frites.
4: Mais bah, voilà. En fait, attends, ils habitent pas Lille, ils ont vu les ch'tis, c'est différent.
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32: Merci à Fred Testo qui nous a accompagnés pendant ces deux ans quand même à faire des jingles. Nous, vous le savez, on va vous quitter vendredi. Vendredi sera une émission très spéciale. Il y aura tout le monde, toutes les filles, tout le monde sera là. On va vous faire plein de surprises, évidemment. Et puis ce soir, on a des invités. On a Pauline Clément, Bertrand Huskla. Vous les avez découverts dans Brout,
33: ouais,
32: notamment.
33: Ouais.
32: Je vais tousser.
33: Pardon. Ouais, super bien.
32: Demain, ouais, merci beaucoup.
33: Ah ouais, c'est... Ouais.
32: C'est les effets spéciaux Pixar hein, qui fait chaque tout. Et demain soir, Redouane Bougueraba et Ramzi Bedia seront avec nous. Normalement, on va bien finir cette année tous ensemble. Alors, on écoute Jungle Lee et Emma tout de suite. Juste un peu.
33: Mais juste un peu, genre.
32: Poco.
33: Un poco, c'est
32: qui okay. Poco, non.
34: Ça aurait pu s'appeler un Chouïa aussi.
32: Ça aurait pu s'appeler Chouïa.
34: C'est top, Chouïa comme nom.
33: Ah ouais. Attends, on va l'écrire.
34: On écrit Chouïa.
32: Restez avec nous sur Énergie, on est là jusqu'à 19h.

0: Tachouya.
1: Alors, je sais pas si vous savez, mais la France est en guerre.
2: Non. Quoi ?
1: Ah, la France est en guerre. Pardon de vous prévenir, hein. Ah, c'est pas le détroit d'Hormuz. La France est en guerre.
2: Qu'est-ce qui se passe ?
1: Maud, t'es au courant ou pas que la France est en guerre ?
3: Absolument pas.
1: Écoute, laisse tomber le détroit d'Hormuz, c'est terminé tout ça. Moi, je vous parle de la guerre entre les coiffeurs et les esthéticiennes.
2: Oh là, oh
1: là. Et là, il y a du rififi bigoudi. Mais rififi chez bigoudi. C'est la guerre. Et les esthéticiennes qui m'écoutent, je sais nombreux. Il y a ma petite chérie du collège aussi, Magali, qui est esthéticienne, qui nous écoute le soir dans le salon. Ça me fait très plaisir. Écoutez, il y a plein d'esthéticiennes qui nous écoutent, d'esthéticiens aussi, bien sûr. Des coiffeurs et des coiffeuses. Ils le savent très bien, ce dont je parle. Vous n'êtes pas au courant, vous êtes complètement déconnecté. Hein. Mais les esthéticiennes et coiffeurs, rififi. Hein.
2: Attends, me dis pas. J'ai compris. Me dis pas que l'un essaye de faire un peu de coiffure et que la coiffure essaye de faire un peu de maillot.
1: Guerre qui est en train de finir au tribunal. Ça se termine au tribunal, mon pote.
2: Quoi ?
1: Eh ouais, tribunal de grande instance. Oh. La direction générale des entreprises françaises a même dû rendre un avis. Les coiffeurs accusent les esthéticiennes de concurrence déloyale. Et esthéticiens, bien sûr. Pour eux, les esthéticiennes, esthéticiens, bien sûr, n'ont pas le droit de le faire. Vous avez compris ? Les coiffeurs accusent les esthéticiennes de faire quelque chose qu'elles n'ont pas le droit de faire.
2: Bah oui, je sais.
4: Ah bah oui.
2: Quand tu te fais le maillot, si tu demandes un petit dégradé, c'est non. On se fait pas, on se fait le maillot classique,
1: non,
2: on fait pas des.
1: Mais
2: les mecs, faites marrer qui ça peut être.
1: Voilà, regardez, ça me fait plaisir. Merci, les filles de l'équipe vraiment ont eu un rire de Mickaël Plouc.
5: Pas vraiment, c'était vrai ou faux, c'est pas ce rire.
2: Genre, alors, excusez-moi, moi je vais chez les.
5: Je sais même pas le dire.
2: C'est très dur à dire. Je vais chez les esthéticiens et les esthéticiennes.
1: Les esthéticiennes de l'archiduchesse, s'il vous plaît. Auriane, est-ce que tu as une idée ? Quelle est la guerre ? Qu'est-ce que reprochent les coiffeurs aux esthéticiennes et esthéticiens, bien sûr.
6: De shampouiner leurs clientes.
1: C'est pas si loin.
6: De brocher leurs clientes.
1: Pas si loin.
2: Bah enfin.
6: De couper leurs clientes.
1: Il y a Maud qui est avec nous. Maud. Oh mais tu fais quoi dans la vie, Maud ?
3: Eh ben, je suis esthéticienne.
1: Non, avant de démarrer, écoute bien, Maud. J'ai dit qu'on était très écoutants dans les salons d'esthétique. Tu es vraiment esthéticienne ?
3: Oui, bah après je suis spécialisée dans les extensions de cils et les ongles. Donc je fais pas tout, enfin les épilations du corps que les sourcils, vraiment spécialisée sur le.
1: Oui, mais attendez, les gars, le hasard de dire, les gars, je le sais pas avant, hein, de dire, vous rendez pas compte, on est très écoutés par les esthéticiennes. Et tu fais quoi, Maud, esthéticienne ?
6: Non,
1: mais la vie est folle.
6: C'est
2: la vie est dingue.
1: Maud, en tant qu'esthéticienne, esthéticienne, bien sûr. Est-ce que tu sais quelle est la guerre avec les coiffeurs ?
3: Eh ben, pas vraiment. Je dirais peut-être la pose d'extension de cheveux, parce que je sais qu'il y en a plein qui se mettent à faire ça, mais je pense pas que je sais pas.
1: Quoi ? Eh ben, je vais vous dire ce que c'est.
6: C'est pas le lissage ?
1: Non. Sécher les cheveux des clients.
2: Mais
1: je vous explique. Ah. Attention, hein. Là, les gars, vous pensez qu'on est en train de rigoler. Là, on passe en breaking news.
6: Vas-y.
2: Ah, carrément ?
1: Ouais, les mecs.
2: Waouh, attends, mais j'ai.
1: Arrêtez avec vos conneries d'Hormuz et tout ça. BFM, là, le direct, il est là. La guerre des coiffeurs et des esthéticiennes. Esthéticiens,
2: bien sûr.
1: Les coiffeurs sont en colère parce que les esthéticiennes qui proposent une nouvelle sorte de massage de la tête où les cheveux sont mouillés, puis passés aux sèche-cheveux. La pratique vient du Japon et s'appelle le hair spa. Alors faites ce que voulez les Japonais, mais en France, quand on sèche les cheveux, c'est un coiffeur.
2: Bah enfin.
1: Et là, vous êtes en train de partir complètement en vrillasse. Donc les coiffeurs sont pas contents. Eux, ils disent que ça s'apparente à un brushing moins cher.
6: Non, ils disent que c'est un brushing. Excusez-moi, moi, quand j'ai les cheveux mouillés et qu'on passe juste le sèche-cheveux, mes cheveux n'ont pas du tout la gueule de cheveux brushingés. Ça n'a pas de sens.
1: Oui, mais...
3: Moi non plus.
1: Alors moi, attention, parce que moi, je suis fils de commerçant. Et le commerce, c'est important que chacun fasse son commerce. D'accord ? Moi, je suis fils de commerçant, je vais vous dire un truc qui me choque. Typiquement, mon père, il râlait tout le temps contre les magasins de sport où tu loues les skis et tout machin, et à la fin, ils disent « Bah bon, un génépi, tu dis «
2: Bah non ».
1: Bah non ?« Bah non, moi j'ai un bar à côté, je loue pas des skis en fait. » Donc, je voulais manger, puis vous venez au bar, mais déjà, t'as pas le droit de servir de l'alcool à des gens,
2: machin. La licence 4.
1: Hein. Bah non, mais en gros, il dit attends, moi je paye la licence 4, je paye le truc et tout, et à un moment donné, je loue pas des snowblades à des gens. Donc, j'ai les pieds, c'est chez moi, les skis, c'est chez toi, et ça va bien se passer comme ça. Et croyez-moi, mon père, quand il disait quelque chose, c'était des phrases courtes, et on l'écoutait. Il faut dire qu'il faisait pas les malins. Intersport à côté, il disait il y a pas de souci, mon Riquet, on arrête les génépis.
2: Et il a bien raison de le dire. Ici, parmi vous, vous l'avez fait, vous, le head spa ? Moi, je l'ai fait, le head spa, donc je sais ce que c'est.
1: T'as pas de cheveux qui racontent.
2: Bah, donc, il n'y a pas eu de problème de séchage derrière, mais je le dis.
1: Et toi, t'as pas besoin, toi, il faut passer le ventilo du car wash, toi. C'est comme pour sécher la Xantia. Tu passes au ventilo et ça sèche.
2: Paul a dû m'essuyer ça avec un un Kleenex pour faire briller la carrosserie. Je sais pas ce qu'elle a fait. Mais en tout cas, moi je l'ai fait. Et oui, t'as les cheveux trempés. Mais c'est, on n'est pas chez le coiffeur. C'est normal que tu ressortes pas les cheveux complètement humides.
1: Les commerces doivent faire les trucs. Pardon, je donne mon avis là, de fils de commerçant. Aux ors. Aux ors, il y a une dame trop mignonne, je ne connais même pas son prénom, qui a ouvert un magasin de bonbons. Okay. D'accord ? Elle a une petite boutique, elle fait que des bonbons. C'est niche.
2: Oui, c'est niche.
1: C'est niche, les bonbons. Bon, elle a un magasin de bonbecs dans la galerie marchande des ors. D'accord ? Trop cool, les enfants, ils y vont. Mais c'est niche. Tu fais un magasin de bonbons. En face d'elle, il y a un supermarché, un Carrefour ou je ne sais pas ce qu'il y a, un Spar, peu importe. Qu'est-ce qu'ils ont mis juste en face ? Un grand stand de bonbecs.
6: Pas cool.
1: Et tu dis, gars, vends tout, t'as tout à vendre. Mais laisse-lui des bons becs.
2: Mais bien sûr.
1: Elle fait que des bons becs. Fais en sorte de pas lui mettre les bons becs, sois commerçant. Et mets autre chose, mais des conneries, j'en sais rien, des trucs qu'elle vend pas elle. Mais va pas foutre des bonbons en face d'un petit magasin de bonbons.
2: Non, mais dis-moi là... que c'est ton père qui a géré l'embrouille. Ça a dû être bien. J'aurais adoré qu'ils disent, bah les mecs, attendez.
1: Non, mais en plus, c'est mon pote qui a le truc en face. Ah bon. Mais fais pas.
6: Mais là, tu essayes de nous attendrir avec forcément une petite dame. On va te dire, oui, t'as raison, et tu parles au nom des commerçants, j'entends.
1: Moi, petits commerçants,
6: des petits commerçants.
1: C'est à eux dont je veux être l'écho, je veux être le mégaphone.
6: J'entends ton mégaphone, j'entends ta voix. Moi, je parle au nom, pardon, je suis une femme, des femmes. J'ai tellement d'endroits où aller dans ma semaine pour pouvoir me pimper. On arrive, on est en pile dans les beaux jours, je dois m'épiler de partout, je dois me coiffer, je dois faire tellement de trucs dans tellement d'endroits différents. Si je peux mutualiser les endroits et faire les mêmes trucs au même endroit, mais j'en peux plus. Ma vie, c'est des prestations qui s'enchaînent pour être à peu près présentable selon ce que la société...
1: Mais le jour où le coiffeur il va dire, bah, retardez, je vous fais le brushing, je vous fais le petit taper, je vous fais la petite création ongulaire. J'ai là dans le salon,
6: mais
1: cette création ongulaire.
6: Mais même si chez la gynéco, je mange un sandwich, ça me va, je veux tout faire en même temps.
1: Tu sais ce que t'es, Oriane, je vais te dire ce que t'es. T'es celle qui a parlé quand le péage est devenu automatique.
6: Ah non, j'adorais dire bonjour à ces gens.
1: C'est celle qui est contente de passer à la caisse automatique. Et ben on enlevait des caissières, on enlevait des gens qui géraient le péage, et on enlève des métiers nécessaires, indispensables, et qui se font. Et vous voulez tout automatique, vous voulez tout au plus simple, et vous enlevez des catégories professionnelles entières. T'es morte à mes yeux.
6: Non, je ne veux pas tout automatiser, mais tu ne sais pas ce que c'est d'avoir 300 prestataires à fréquenter quand t'es une femme en une semaine. Je n'en peux plus de mes sourcils.
0: Les grandes gueules.
2: Mais elle a raison, moi c'est pareil, j'enchaîne trop de prestats, de trucs, faut aller là, faire des spas, puis je me fais masser ailleurs.
6: Je suis fatiguée de la cire sur mon corps.
1: Avec ça. Je suis pas d'accord avec ça. Dans un instant, un footballeur quitte la Coupe du Monde pour aller.
5: Pour sa naissance. Ah ouais. On en parle, je sais qu'on y a des contre. Hein.
6: Bah oui, c'est dégueulasse.
5: On parle dans un instant, on va faire bouger les lignes. Juste et voilà ce qu'on écoute. Maud est avec nous, elle reste avec nous si elle a envie, c'est Turn the Lights Off.

0: pouvoir participer. Elle est trop sympa, esthéticienne. Et elle va pouvoir participer avec nous à un jeu pour gagner un cadeau. Mode, t'es prête?
1: Oui.
0: C'est très simple. Je vous donne une info. Vous avez 60 secondes pour la deviner. Si vous y arrivez, vous gagnez. Jingle, 60 secondes cadeau.
2: L'équipe fera-t-elle gagner un auditeur?
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0: Ça va aller très vite. Pour toucher une assurance de 250 000 euros, un Brésilien a fait un truc fou. Quoi? Top chrono.
4: Il a fait croire qu'il était mort.
0: Non.
5: Il a fait croire qu'il s'était fait cambrioler.
0: Non.
5: Est-ce qu'il l'a fait?
0: Non.
1: Il a fait croire qu'il a tué sa femme.
0: Non, non, mode, c'est pas ça. Il n'y a pas de mort.
5: Incendie.
0: Il a fait un truc peut-être encore plus dingue.
4: Coupe du monde ou pas?
0: Non, rien à voir. Non.
5: Est-ce que c'est la destruction d'un bien immobilier?
0: Non.
5: Un vol.
0: Attends, c'est
5: un
0: pour toucher une assurance santé.
4: Ah, je vous aide un peu. Il s'est amputé d'une jambe. Il a fait croire qu'il avait pris un pet en voiture.
0: Je considère que c'est une bonne réponse. Il s'est coupé le pied.
5: Mais ça va pas.
6: Oh là là. Oh,
0: maman. Un Brésilien, pour toucher une assurance de 250 000 euros, s'est coupé le pied. Bravo, bonne réponse. Bravo, bravo.
4: Waouh, alors attends.
0: Moi, tu gagnes une enceinte Marshall.
1: Oh, super, trop bien.
0: Ben, ça me fait plaisir. Même si tu fais des brochings à la place des coiffeurs, tu mérites cette enceinte. Je suis très heureux, mode. Vous voulez le pire? C'est qu'il s'est fait griller et qu'il a rien touché du tout.
4: Maman.
5: Mais quel enfer, c'est le pire, l'amputation.
4: On peut pas te le recoller, non?
0: Derrière, allez, je vais tout vous raconter juste après une fausse page de pub.
7: 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Allez, on y retourne, Camille!
8: Je fais tout ce que j'avais en tête. Hein.
4: Ouais, c'est bien.
8: Moi. Que j'ai pas eu le temps de faire en deux ans. Je vous cache pas qu'on va faire tout ce que j'avais en tête pour y faire. Hein.
0: Mode, le principe, je vous le raconte. Hein. Mon Santos Gomes, brésilien, il travaille comme assistant administratif. Bon, peu importe. Il a été retrouvé blessé dans une zone rurale. D'accord. Il avait affirmé avoir été enlevé. Il déclare que ses ravisseurs lui ont même coupé le pied à la machette et volé ses effets personnels.
4: Après, s'il
0: c'est dire plus de l'assurance maladie, si je peux gratter un petit iPhone 17.
4: Et puis, ça marche, hein, quand t'as une gourmette de pied, tu vois ce que je veux dire, un peu stylé, on peut te couper le pied pour la récupérer, ça peut marcher.
0: Ah, bien sûr.
4: Tu vois, quand t'as la petite gourmette un peu stylée. Non, ce qui est fou, c'est que pour lui, son pied vaut 250 000 dollars.
0: Mais non, mais c'est 250 000 d'invalidité. T'as une assurance vie, tu peux plus travailler, tu peux plus rien faire. C'est pas le pied qu'il faut 250 000.
4: Non, mais ce que je veux dire par là. Non, mais t'as compris. Non, mais t'as compris ce que je voulais dire. Ça veut dire que pour lui, il peut aller au bout de son truc en se disant, si je me coupe le pied, ça vaut entre guillemets.
0: Voilà, dans 250... sa tête, pour lui, ça vaut ses 250 000. Son pied ainsi que ses affaires ont finalement été retrouvés près du lieu dans un sac. Dans la foulée, il a été opéré et soigné avant de déposer plusieurs demandes d'indemnité.

0: indemnisation auprès des compagnies d'assurance. Sauf que l'enquête s'est penchée dessus quand même, en disant, bon, bah, on va vérifier. Et il s'avère qu'il avait souscrit, il avait souscrit des demandes d'assurance bien avant les faits. Finalement, l'homme ne touchera rien du tout.
1: Oh là là. Ah là là,
2: et surtout, comment on s'auto-coupe le pied? C'est comme s'auto-chatouiller, c'est impossible.
3: Enfin, si, c'est possible.
2: Non, mais je veux dire, mais t'as pas le courage quand t'es face avec une machette.
0: Tu peux pas t'auto-chatouiller.
2: Bah, ça te fait rien.
3: Ah, ça te fait rien. Ça te fait pas. Ça te fait pas.
2: T'as jamais remarqué?
4: C'est comme s'auto-épiler.
3: Quoi? Ah, si, ça, on peut le faire. Tu peux t'auto-épiler, mode.
4: Ah, mais ça fait mal, on a peur.
3: Ah.
2: Oui, parfois, il y a plein de gens qui restent avec leurs bandes sans pouvoir les arracher.
3: Je l'ai fait, moi, sur le torse. J'ai pas réussi.
2: Mais voilà.
3: J'ai demandé à ma mère.
0: Non, mais attendez, les gars, vous avancez trop vite. On peut pas s'auto-chatouiller.
2: Ah, parce que moi,
0: vous êtes
2: je
0: déjà
2: le savais.
0: Très loin. Mais qu'est-ce que c'est que cette
3: histoire? Bah non, mais ça te chatouille pas.
2: Mais ce qui est fou, Camille,
0: après,
2: c'est que t'es jamais essayé de te chatouiller avant.
3: Bah
2: voilà.
3: Dans quel contexte?
2: Mais ce que j'ai toujours voulu savoir, vu que ça me faisait tellement rire quand on me chatouillait, je me suis dit, bah, je vais voir si je peux me faire rire. Et j'ai très tôt su que je ne pouvais pas me faire rire.
0: C'est bizarre.
3: Mais c'est bizarre, je suis d'accord. Après, pour le pied, je pense qu'il l'a pas fait tout seul, c'est pas possible. Il faut appeler un pote.
2: Mais oui, tu ne
3: peux
2: pas.
3: Qui peut te couper le pied, tu vois, dans tes potes, quoi.
2: Ah, c'est toi.
3: Moi, je te coupe le pied, ouais.
2: Moi aussi, je pense que tu peux très bien
0: te couper le pied. Tiens, demain, ouais, qui t'appelle pour te couper un pied?
3: Mais attends.
0: Parce qu'il faut. Et puis ton pote, il prend une part de l'assurance, hein, excuse-moi.
3: Bien sûr.
0: Pote, il vient avec une machette, il te coupe le pied.
3: Déjà, pardon, hein, les gars. Déjà, on le fait pas à la machette. On le fait à la scie sauteuse, on respecte les membres.
2: T'as vu Rémi avec un saucisson? Et il a toujours des opinels plein les poches. Mais bien sûr que j'appelle Rémi.
3: Non, trop long. S'ils sont tous, c'était bon. Et j'appelle mon frère parce qu'il est bricoleur. Je veux pas qu'il se loupe. Ça marche du premier coup.
0: C'est un peu chaud, hein.
3: Ah ouais, moi je te coupe le pied, Carmen. Tu me demandes, je te le coupe. Hein.
2: Ah, je pense que c'est un très bon coupeur de pied, Rémi.
3: Ah ouais.
0: On peut pas s'auto-chatouiller.
3: Moi je peux plus rien à de sens, hein.
2: Ça veut dire que ça fait 44 ans que tu n'as pas vérifié si tu pouvais te faire rire toi-même un soir comme ça.
3: Oh, t'imagines, là ce soir tu rentres chez toi. Ah non, ça marche pas.
0: Là les gars, le monde est en train de s'écrouler là. Vous vous rendez pas compte, tout est en train de collapser.
2: Et là si je te chatouille, tu rigoles?
0: Ah, mais attendez, moi je tolérais tout les gars. Jusque là, ok, on a un gars, on est dans South Park, il y a un gars orange qui dirige le monde. Il fait 409 degrés dehors le matin, à 9h du matin, ça nous va. Et là, dans la même journée, vous m'apprenez qu'on peut pas s'auto-chatouiller.
2: On peut, mais ça ne te fera pas rire.
0: Bah oui, mais donc c'est juste on se tripote. Quoi.
2: On se tripote. Alors, et tu as tout dit.
3: Excusez-moi, je mets un petit bémol à tout ça. Les pieds, tu peux t'auto-chatouiller.
2: Alors,
3: les pieds.
2: Je vais essayer.
3: Et tu vas le tester avec une plume, si t'as la chance d'avoir une plume chez toi, doigt, hein, si tu écris à la plume ou quoi. Ça, tu peux. Ça marche les pieds.
2: Je suis pas d'accord. Je m'auto-chatouille des pieds, ça ne me fait rien.
3: Tentez-le. Moi, ça marche pour moi.
2: Mais les aisselles, nada, le cou, rien.
5: Moi, j'avoue que l'intérieur du coude, ça me fait des chatouilles un peu. Quand je me fais l'intérieur.
2: Non, ça te fait des papouilles, ça n'a absolument rien à voir.
5: Je vais rigoler quand même.
3: Ah non,
0: ça me fait rien du tout.
5: Ouais.
2: C'est dingue. Il faut que tu demandes à une tierce personne souvent, je dis, chatouille-moi.
3: Oh là, t'as des belles soirées, toi.
0: C'est important quand même le jardin secret. Hein. On est à deux jours de la fin, mais c'est important que chacun garde un petit monde à lui.
2: C'est senti.
0: Et qu'il communique pas tout. Hein.
2: Ouais.
0: D'accord. Allez, Shakira, Daï, là, on va s'écouter ça tranquille. Mode, je t'embrasse, t'as gagné une enceinte Marshall, toi, dis-moi.
4: Merci beaucoup.
0: Ça me fait plaisir. Il nous reste une Switch 2 à vous offrir. On fera ça avant la fin de l'émission, puisque nos invités viennent rigoler avec nous, mais aussi vous faire gagner des cadeaux. On est en direct sur Énergie, il est 18h.

0: Ça va la team?
1: Oui, ouais,
0: super. Dans un instant, deux comédiens extraordinaires vont nous rejoindre, Pauline Clément et Bertrand Huskla, le créateur de Brood. Pauline Clément, sociétaire de la Comédie Française, elle en a fait un film d'ailleurs, puisque le film est de la Comédie Française. On en parlera avec eux, on va surtout rigoler avec eux. Pauline Clément, vous l'avez aussi vu dans Le Sens de la Fête et au César, les derniers César, avec son problème de robe. Ils sont adorables, on est trop contents de les avoir. On va parler de ce film avec eux, puis surtout on va rigoler avec vous tous. Je suis à 19h. Au Funback!

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1: Merci d'être là avec nous, il est 18h15, on s'écoute un peu d'Offenbach, Four to the Floor, et juste après nos invités sont là, on va profiter d'eux jusqu'à 19h, on va parler de leur film qui sort au mois de juillet, puis surtout on va se marrer avec eux, on va jouer avec vous aussi 0870 42 48 pour nous joindre.

0: Bienvenue tout le monde, on est en direct sur Énergie avec deux invités que je suis tellement content de recevoir. Nous avons avec nous Pauline Clément et Bertrand Huscla qui sont là.
1: Bonjour.
0: Pour les auditeurs de toute la France qui nous écoutent, Pauline Clément, elle est sociétaire de la Comédie Française. Vous l'avez vu dans un sketch hilarant au César avec un problème de robe et puis dans plein de films, notamment Le Sens de la Fête, toute première scène aux côtés de Jean-Pierre Bacri.
2: Ouais, la première scène.
0: Notamment les mariés insupportables qui veulent, insupportables, qui veulent juste baisser la note.
2: Ouais, mais moi quand je le jouais, je pensais pas qu'ils étaient insupportables. Je pensais qu'ils avaient raison, qu'ils se faisaient un peu arnaquer, quoi.
0: Mais c'est qu'on aime tellement le personnage de Jean-Pierre Bacri qu'on est de son côté, quoi, qu'il arrive.
2: Ouais.
0: C'est un peu ça l'idée. Et Bertrand Huscla, qu'on a vu aussi dans plein de films, est le créateur de Brout.
3: Exactement.
0: Voilà. Ce programme culte dorénavant. Et vous venez pour quoi? Pour entendre que vous avez le meilleur film de l'année?
3: Ok, si vous le dites.
0: Vous
3: le répétez vraiment.
0: Je peux vous dire qu'ils ont fait un film, c'est une merveille. Le film s'appelle De la Comédie Française. C'est de Martin Darondeau et Bertrand Huscla qui réalisent tous les deux. C'est en salle le 22 juillet. Mais on s'arrête vendredi, donc c'est où on vous recevait là? On ne pouvait plus vous recevoir.
3: Oh, c'est sympa, ouais. Merci.
0: Donc on a un peu en avance.
3: Place.
0: Mais allez le voir le 22 juillet. Et il y a tout simplement toute la Comédie Française. Pauline, bien sûr. Qui est de la société qui est sociétaire la Comédie Française, et je te laisse dire tous les gens qui sont aux côtés de toi, c'est des acteurs formidables.
2: Il y a pas toute la troupe parce qu'on pouvait pas faire rentrer la troupe dans le film,
3: et
2: on
3: 70.
2: Est 20. Ouais, on est 70 en tout. On est une vingtaine, il y a Laurent Stocker, il y a Christian Heck, il y a Françoise Gillard, Séphora Pondy, Céphalée Boa, Adeline Dermy,
3: Benjamin Laverne, Guillaume Gallienne,
2: Marina Hans,
3: Julien Frison.
0: J'ai trop de questions à vous poser. Franchement, je peux pas m'emballer plus pour un film. Toute l'équipe, ceux qui ont eu la chance de le voir et tout.
4: C'est hilarant.
0: Non, mais c'est hilarant, c'est intelligent, c'est drôle, c'est trop bien joué, la Comédie Française. À un moment donné,
3: c'est dans le titre.
0: Si tu m'en as pas faux sur le rythme. Non, c'est parfait. C'est extraordinaire. Vous savez, je rembourse toutes les places qui vont le 22 juillet. Vous m'écrivez sur mon Instagram. Il y a un gars, il dit moi, pas ouf. Je vous rembourse la place. C'est impossible de pas aimer ce film. Donc c'est de la Comédie Française. Ça a reçu aussi tous les prix de l'Alpe d'Huez et c'est important. On n'est pas les seuls. Je veux dire, vous avez reçu plein de prix là-haut et c'est vraiment un marqueur emblématique de comédie, le Festival de l'Alpe d'Huez.
3: C'est le plus grand festival de comédie en France et effectivement, on est reparti avec un record de prix parce qu'on est reparti avec 4 prix, ce qui a fait un petit excédent bagage SNCF. On était très très contents quand même de repartir avec tout ça.
0: Vous les avez mis où?
3: Alors, on a pu les dispatcher parce que comme on en a 4, il y en a un à la Comédie Française, un chez Pauline, il y en a un qu'on se partage avec mon co-réalisateur, il y en a un à la production.
2: Il y en a un à la Comédie Française, ce gros Kong, je l'ai porté en disant, je sais pas si ça va dans le style, mais.
3: Ça s'appelle un Kong, le Ward.
0: Ah oui, elle dit pas ce gros Kong.
2: Je sais pas
0: qui
2: s'adresse.
0: Est-ce que j'ai compris ça et que j'osais pas reprendre?
3: Elle te disait pas une insulte avec un accent marseillais, espèce de gros Kong.
2: Non, parce que c'est Mastoc, c'est un prix Mastoc.
0: Je l'ai amené à la Comédie Française, ce gros Kong, qui sait qui prend un shoot. Alors, j'ai trop de questions à vous poser. J'ai tellement envie de donner envie aux gens d'aller voir ce film qu'on a plein de choses à vous dire. Mais avant quand même, qui le pitch?
3: Alors, c'est l'histoire de Nina, metteuse en scène à la Comédie Française. 3 heures avant de jouer et de mettre en scène sa toute première mise en scène, elle va avoir tout un tas de galères, toutes plus horribles les unes que les autres. Mais elle doit quand même respecter cette règle à laquelle on ne peut pas déroger à la Comédie Française. C'est que quoi qu'il se passe, il faut jouer le soir. Le rideau doit se lever.
0: Et alors, tout va s'enchaîner, il y a plein de concours de circonstances, bien sûr, elle va vivre que des galères. Donc on est avec elle dans ce processus. J'ai une vraie question, puisque j'ai découvert là que tu étais à la Comédie Française, je l'ignorais, Pauline. Est-ce que tu pourrais décrire aux gens ce qu'est la Comédie Française, peut-être pour des gens qui ne savent pas du tout ce que c'est?
2: Oui, c'est la seule troupe permanente d'un théâtre en France en tout cas. Donc on est 60 acteurs et il y a 3 salles. La salle Richelieu, celle qui est dans le film. Il y a le Vieux Colombier et le Studio Théâtre. Et ça joue, on joue toute l'année. On joue du lundi au lundi, quoi. Ça ne s'arrête pas. Et cette troupe vient depuis Molière, quoi. Moi, je suis 546e sociétaire. Et le zéro, c'est Molière.
0: Wow. Le zéro, c'est Molière. Ouais. Des grands classiques, vous pouvez voir dans un écran extraordinaire. Vous avez une fois l'occasion d'y aller, vraiment, allez-y. Je donne quelques noms de gens qui sont dans cette Comédie Française, qui sont passés en tout cas. Pierre Niney, Isabelle Adjani, Laurent Lafitte, Benjamin Laverne, André Dussolier, Michel Galabru, Jean Marais, Guillaume Gallienne, Annie Girardot. Non mais. Et là, Pauline.
3: Et Pauline Clément.
0: C'est quand même extraordinaire. Est-ce que c'est vrai, dans le film, on voit un truc, on dit ça joue tout le temps à la Comédie Française. Est-ce que c'est vrai que si ça ne joue pas, l'acteur ou le metteur en scène doit rembourser si c'est à cause de lui.
2: Ouais, c'est ça. Si on ne vient pas jouer et que le spectacle est annulé à cause d'une personne, c'est écrit sur notre contrat qu'on doit rembourser la recette, qui est peut-être 25 000 euros. Donc ça met une certaine pression. Après, c'est arrivé qu'un acteur ne vienne pas et qu'un autre, avec une brochure, lise le texte pour sauver la situation. Quelqu'un qui est malade, quelqu'un qui a oublié de venir. Mais c'est un stress de tous les jours.
1: Mais il n'y a pas de doublure au cas où quelqu'un effectivement a une grippe?
2: Bah non, il n'y a pas de doublure. Non, on joue avec la gastro, on joue avec 42 fièvres. Alors si on est vraiment, si on doit aller à l'hôpital, on y va, hein, on n'est pas fou. Mais
0: t'arrives pour le deuxième acte, quoi. Tu veux
2: voilà, si on vient
0: après. C'est la radio vite fait, puis tu viens faire le deuxième acte, je veux pas le savoir, Rémi.
4: Mais il paraît que c'est arrivé à Pierre Ninet qui, justement, s'est pas réveillé. Je crois qu'il était un peu. Il avait pris une petite tarte
3: la veille. Ouais,
4: c'est ça. Et apparemment, il s'est dit, mais pareil, je peux pas rembourser 25 000 balles. Donc il est arrivé au moment où ça devait jouer, un peu comme dans le film.
2: Ouais, je crois qu'il a rouvert son téléphone et qu'il a vu, genre, 100 appels en absence. Et qu'il s'est dit, genre, 100 appels en absence.
4: Il y a un vrai problème.
2: Comment c'est possible? Et c'est arrivé plein de fois que quelqu'un dise, mais je faisais une sieste, je savais que je jouais aujourd'hui, mais je croyais que je jouais le soir, je savais pas que je jouais à 14h. Et en fait, ils ont les numéros des conjoints, enfin des conjoints, des proches et tout. On donne les numéros. Parce que.
0: C'est quand même extraordinaire. Alors, comment est née l'idée de ce film? Parce que, Bertrand, pardon de te le rappeler, tu n'es pas de la Comédie Française.
1: Désolé.
0: D'où ça vient avec Pauline qui est à la Comédie Française? Comment ça s'est créé l'histoire?
3: En fait, à la base, bon, nous on travaille ensemble depuis longtemps avec Pauline. Pauline, elle était dans Brout. Et je sais que la Comédie Française regardait un peu ce qu'on faisait. On a fait un autre programme court pour Pauline qui s'appelait Moitié. Et un jour, la Comédie Française appelle Pauline.
2: Enfin,
3: une personne de la Comédie Française appelle Pauline et dit, est-ce que ça vous dirait de réfléchir à des petits programmes courts humoristiques à faire sur le monde du théâtre qu'on posterait sur les réseaux sociaux de la Comédie Française. Nous, on trouve l'idée intéressante, on arrive avec une contre-proposition, on dit, est-ce que ce serait pas mieux de faire une série, un peu à la manière de 10%, où on suivrait le quotidien des acteurs. Ils sont enchantés de l'idée, on travaille sur une idée de série pendant un an, on envoie ça à toutes les chaînes de télé de France, et toutes les chaînes de télé de France nous disent non, on n'en veut pas. Donc on va jeter le projet à la poubelle, et en février 2025, on est rappelé par nos producteurs, ils nous disent, ok les gars, il y a un truc qui se passe en juin 2025, il y a 5 jours de disponibilité du Grand Théâtre. C'est pas arrivé depuis 30 ans, ça arrivera plus, parce qu'il y a des travaux en fait en ce moment, donc il n'y a pas de répète. Donc c'est une occasion historique de faire un film là-bas, si ça vous dit, votre série on le transforme en film, vous avez 4 mois.
0: Et on a dit, okay. C'était ma question d'après, parce que je ne savais pas, et il faut une opportunité, parce qu'en combien de temps vous l'avez tourné dans la Comédie Française? Parce qu'on rappelle, ça joue en permanence, quand ça ne joue pas, ça répète, ça monte des spectacles, ça prépare, on le voit d'ailleurs dans le film, le côté, attendez, j'ai eu 2 secondes pour régler les lumières. C'est en permanence, en flux tendu, la Comédie Française.
2: Oui, puis quand on tournait, évidemment, le théâtre n'allait pas s'arrêter pour notre tournage. Notre tournage, c'était un projet en plus. Ça répétait, ça jouait, les gens venaient travailler. Donc, il fallait qu'on se glisse et qu'on tourne. Et par exemple, quand on tournait à l'entrée, eh ben, y a des gens qui rentrent toutes les 10 secondes. Ben, on s'arrête, on les laisse rentrer. C'était le film est rentré dans le monde de la machine qui tournait.
0: Et vous avez
2: eu
0: accès combien de temps pour tourner?
3: Alors, on a écrit le film en 2 mois, on l'a financé en 1 mois, préparé en 1 mois et tourné en 15 jours.
2: Mais après, on ne veut plus. Hein. C'est
3: on
2: bien
3: veut,
2: quand c'est
3: on
2: plus.
3: Veut plus faire ça.
2: Ouais. C'est bien quand ça prend un temps normal. Aussi.
0: Mais vous savez quoi, peut-être ça amène à ce qu'on voit la sensation d'urgence en regardant le film. Bah, vous l'avez
2: ça,
0: aussi vu.
3: En fait, il y avait un truc, ça a été écrit et ça a été fait tellement vite que dès qu'il y avait des gens qui avaient des retours à faire sur le scénar qui disaient ça faudrait peut-être le changer, ça faudrait peut-être le changer, on n'avait pas le temps. Du coup, en fait, notre premier jet d'écriture, ça a été le dernier et ça a été hyper sacralisé et protégé. Il n'y a personne qui a eu son mot à
2: on
3: dire.
2: On était très libre.
3: Il n'y a pas des financeurs qui ont dit faudrait peut-être changer une virgule et tout. Ça a été notre truc parce qu'il n'y avait pas le temps. Donc ça a été quand même une vraie chance parce que du début à la fin, c'est signé par nous.
0: Et c'est une vraie comédie, c'est signé Bertrand et Martin Darondo avec une grosse participation de Pauline Clément, je le sais. Et on va mettre un peu de musique, mais vraiment, allez découvrir ce film. Et vous connaissez Brout, à quel point c'est drôle. Là, vous allez rire, c'est une comédie dingue. Katy Perry, California Girls. Voilà ce qu'on écoute. Eh, ça vous plaît ça?
2: Ah ouais, j'adore.
0: Eh ouais, tous les Kong.

0: est tous ensemble, on est en direct sur Énergie. On a la chance d'avoir l'équipe du film, enfin une partie, puisqu'on n'a pas pu faire venir toute la comédie française. Hein. On est en train de jouer le malade imaginaire au moment où je vous parle. Pour le film de la comédie française, ça sort le 22 juillet. Bertrand Huskla et Pauline Clément sont avec nous. Bertrand, co-réalisateur du film, co-scénariste aussi, pardon. Je sais que la météo a une grosse influence sur toi.
1: La météo en ce moment.
0: T'es pas un peu météo-influent, toi ?
1: Météo-influent.
0: Dépendant, je sais pas comment on appelle.
2: Sensible, météo-sensible.
1: Météo-sensible, je sais pas. J'ai pas
0: ça dans une interview que j'ai lue.
1: Ah mince, alors, ouais. Alors oui.
3: Qu'est-ce que t'as raconté en interview ?
1: C'est pas pour le lancement.
3: T'aimes pas la pluie,
0: il
3: peut-être ?
0: Il a dit, bah moi, dès qu'il pleut, je sais pas quoi, je suis plus dans quel
3: état. Je me sens triste.
1: J'ai dû dire ça, ouais, peut-être.
0: Et ici, dans l'émission, t'avais aussi dit que t'amenais toujours des jeux de société en tournage.
1: Oui.
0: Est-ce que ton premier film, t'as eu le temps d'amener un Risky Joe ou un truc ?
1: Rien du tout. Alors vraiment, c'était l'enfer. Non, non, c'était Time's Up, le film. Il y avait pas de temps. Voilà, c'était l'enfer.
3: Même pas le temps de placer des figurants. Il y en a qui venaient, qui disaient, c'est bizarre, je travaille pas, non, on n'a pas le temps de te placer.
0: Même, c'est vrai, c'était tant dans le rush.
3: Ah ouais.
1: On voulait même faire un caméo dans le film avec mon co-réalisateur, on n'a pas le temps de se mettre, on a le temps de rien.
0: Allez, laissez-moi tranquille,
1: ouais, c'est bon.
0: On part en montage. Combien de temps on met, on revient deux secondes sur la comédie française, Pauline, puisque tu en fais partie, combien de temps on met à apprendre un texte classique comme Macbeth ?
3: Macbeth, ça peut être long. Hein. Moi, j'ai pas eu à apprendre Macbeth, mais là, j'ai dû apprendre. C'est une scène, je sais pas, elle fait trois pages pour Goldoni, l'école de danse. Je crois que j'ai passé 15 heures sur cette scène au téléphone avec ma mère, avec chaque mot précisément. Mais par contre, une fois que je le connais, je le connais.
0: J'ai lu que ta méthode de répète, c'était au téléphone avec ta maman.
3: Ouais.
0: Et des dessins.
3: Ouais, c'est ça. Si c'est vraiment compliqué, si les phrases, elles ont une tournure alambiquée, il me faut un rébus, quoi, pour m'aider. Et après, je l'oublie, le rébus.
0: Ah ouais ? Et après, t'as mémorisé la phrase.
3: Ouais, c'est ça.
0: Et donc, ta mère connaît autant Lorenzaccio que toi ?
3: Oui, voilà, quand elle vient, elle pourrait me souffler. Elle pourrait me dire.
0: Bah, tu peux te remplacer le jour où t'as ta gastro. Bah,
3: oui,
0: tu,
3: voilà.
0: Bah, voilà, c'est la seule qui peut te remplacer. Donc, tu penses que tu connais combien de classiques ?
3: Ah, je sais pas, parce que ce qu'il y a, c'est que. Mais après, je les oublie. Enfin, si jamais on me relance.
0: De la place pour...
3: Ouais, voilà. Si on me relance, je peux peut-être les retrouver. Mais je les ai pas tous dans ma tête en même temps, quoi.
0: Ouais, tu peux pas, ça en ferait trop. J'ai une vraie info pour vous, vous allez essayer de la deviner.
4: Ok.
0: Bertrand Pauline. Puisqu'on parlait d'un instant de Macbeth de Shakespeare, on en parle un peu dans le film aussi, voilà, sans rien spoiler. Je vais vous parler d'Hamlet. Vous connaissez le compositeur et pianiste André Ceausescu.
1: Non, pas du tout.
0: C'est aussi un très grand fan d'Hamlet et de Shakespeare. Il a fait le Lac des Cygnes notamment, et il était très fan d'Hamlet et de Shakespeare. Et à sa mort en 82, il avait une seule volonté en lien avec sa pièce préférée, laquelle ? Qu'est-ce qu'il a fait pour montrer son amour pour Shakespeare et pour Hamlet ?
1: Aucune idée, il a composé un truc, j'imagine, de base.
0: Eh ben non, ça n'a rien à voir avec la musique.
3: C'est avec le crâne, non ?
0: Exactement.
1: Waouh !
0: Oh, elle est forte.
3: Qu'a-t-il fait ?
0: Eh ben son crâne, il a demandé, et ça a été, son vœu a été exaucé en 82, il a légué son crâne à la Royal Shakespeare Company pour qu'il soit utilisé comme accessoire de théâtre.
1: Ah ouais,
3: c'est stylé, c'est stylé.
0: Et sachez que quand il joue Hamlet là-bas en Angleterre, les acteurs de la compagnie peuvent utiliser le crâne, donc le véritable crâne du compositeur du Lac des Cygnes, je me lance plus au nom, le compositeur du Lac des Cygnes, dans la pièce, c'est son véritable crâne.
1: Ok.
3: C'est beau, hein.
1: C'est incroyable, ouais. C'est hyper stylé.
0: C'est magnifique, hein.
2: Faut pas trébucher avec dans les mains, sinon tu
0: C'est
3: précieux.
0: Après, ça devient un accessoire, quoi.
1: C'est sûr.
0: Est-ce que vous avez piqué des choses du tournage ?
1: Non, on n'a rien gardé.
3: Une petite crêpe à la table régie, quoi.
1: Ouais, c'est juste ça. Hein.
0: Il y avait quand même une petite table régie.
3: Ouais, voilà, il y a une petite table régie.
1: Bah, même pas vraiment.
3: Pas forcément le temps d'y aller.
1: Parce qu'on n'a pas le temps de voir.
3: Il y avait une petite roulette avec de l'eau parce que.
1: Ouais, mais en dehors de la salle, parce qu'on peut pas ramener à manger dans la salle Richelieu. Donc on avait interdit de manger.
0: Il n'y a pas le droit.
1: On n'avait pas le droit, mais ils le faisaient. Vous avez.
3: On peut un peu manger un petit sandwich de côté, quoi.
1: De côté.
3: Non, mais c'était la canicule, en fait. C'était la même température que maintenant, mais l'année dernière. En costume d'époque, donc on avait quand même de l'eau.
0: C'est sympa
3: pour
0: classe,
3: survivre.
0: Grand classe, la prod. Comédie française. Les copains, il y a Julien Lim qui va arriver dans un instant qu'on va écouter, bien sûr. On va jouer ensemble, on va continuer de parler du film, bien sûr, tous ensemble. On est là en direct jusqu'à 19h sur Énergie. Bougez pas.
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6: On va jouer avec vous, on va continuer de parler de la comédie française qui sort le 22 juillet. Et puis surtout, on est là avec vous sur Énergie en direct. On vous lâche pas, courage à tous ceux qui ont eu très chaud aujourd'hui, les métiers aussi qui bossent dehors. On pense très fort à vous. Julien Lippe, dis-moi où. Et on reste en direct avec vous encore un bon quart d'heure. On est sur Énergie jusqu'à 19h.

0: Pauline Clément et Bertrand Huskla sont venus nous parler d'un film canonissime, ça s'appelle De la Comédie Française, ça sort le 22 juillet. On cite aussi quand même Martin Darando qui est également...
1: Bien sûr, qui n'est pas là mais qui est avec nous dans nos cœurs.
0: Et qui est co-scénariste et co-réalisateur du film.
1: Exactement.
0: Bien sûr. Comment choisir dans le casting de la Comédie Française qui pour jouer ça ou ça?
2: Ce qui
0: tellement...
2: était dur, c'est ceux qu'on voulait travailler avec beaucoup plus, quoi. Enfin, on voulait qu'il y ait...
1: tout le monde.
2: Ouais, qu'il y ait tout le monde. À la base, dans notre série, il y avait tout le monde, c'était l'idée. Et après, Laurent, on écrivait pour lui. Sepha, assez vite, qui fait l'ouvreur, on s'est dit que c'était lui, Sephora. C'était assez facile de trouver à qui on allait
0: et les
2: donner
0: autres,
2: les rôles, quoi.
0: Comment ils l'ont pris, les autres?
2: Bah, ils l'ont pas vu, le film, encore.
1: En réalité, il n'y avait pas tant de gens de dispo que ça. Eux, c'est des acteurs de théâtre, donc ils ont leur planning un an et demi à l'avance. Nous, quand on écrit le film en deux mois et qu'on dit « Coucou, dans deux mois, vous êtes dispo 15 jours pour tourner », il y a quand même toute une partie de la troupe qui est prise sur des spectacles, qui répète des trucs, qui joue le soir, donc qui était juste pas dispo, quoi. Donc il y a même un rôle, celui de Marina Hans. Je me souviens, six jours avant de tourner, on n'avait personne, on était en galère. Et on a appelé Marina Hans et elle nous a dit « Je suis en vacances ». Donc on dit « Lis le script », elle le lit, elle dit « Ok, j'annule mes vacances, je viens le faire ». Ah, nous a vraiment sauvé la mise. Oui.
0: Et Pauline, on te voit dans beaucoup de films. Comment ça se passe quand t'es à la Comédie Française pour, un, trouver du temps pour pouvoir jouer dans des films, et pour, je crois, il faut aussi que quelqu'un accepte, non, à la Comédie Française.
2: Ouais, c'est ça, il faut demander un congé. En fait, c'est une question d'équilibre, quoi. Si on a un tournage qu'on a envie de faire, il faut qu'on voit si on peut le faire, si on n'est pas déjà distribué dans une pièce. Et on prend que les projets vraiment de cœur, parce que dans notre contrat, notre travail principal, c'est d'être à la Comédie Française toute l'année. Donc les projets, ils se font à côté ou en plus.
0: Et comment on passe d'un projet à un autre? On citait tout à l'heure. Donc, par exemple, je ne sais pas si tu as le droit de nous dire la prochaine pièce dans laquelle tu seras à la Comédie Française ou pas?
2: Ouais, c'est dans l'école de danse de Goldoni, un peu après la rouverture, après les travaux en novembre.
0: Et donc, pardon, mais moi, ça me passionne. Donc, comment est-ce que c'est un casting parmi la troupe de la Comédie Française? Comment on t'appelle pour tel rôle? Tu fais des essais avec d'autres de la troupe? Comment ça se passe?
2: Ça dépend. Des fois, il y a des metteurs en scène qui ont des idées, ils savent avec qui ils veulent jouer. Des fois, ils font des rencontres, des lectures. Et quelquefois, c'est un acteur de la troupe qui met en scène et qui, du coup, pareil, regarde le planning, regarde qui est dispo, qui correspondrait à quel rôle et qui distribue comme ça.
0: Et on a vu, tu vois, je découvre comment ça fonctionne, c'est fou. Et j'ai quand même une question sur là aussi où on vous a découvert. Est-ce que Brood va revenir un jour?
1: Pour l'instant, c'est pas prévu.
2: Il faut jamais dire non.
1: En fait, c'est ça. Mais le truc, c'est que c'est tellement incompatible avec le planning de vouloir faire des longs métrages. Tu vois. Alors, effectivement, ça a été rapide à faire, mais après tout, le montage, le mixage, l'étalonnage, là, ça fait 6 mois qu'on est en tournée de promo du film partout en France. En fait, ça fait un an que je suis 24/24 sur ce film. J'ai pas le temps à côté d'écrire des pastilles et de revenir.
0: Mais sans quand même d'avoir fait Brood toutes ces années, a dû t'aider aussi sur l'urgence dans laquelle tu t'es retrouvé pour ce film. C'est la meilleure école, c'est celle de la télé, franchement.
2: Puis tu t'es remis dans l'urgence là pour prochainement.
1: Bah oui, voilà. J'ai un spectacle que je joue dans une semaine que j'ai pas fini d'écrire.
2: Et donc, on va lancer quand même.
1: Un one man, ouais. Ouf. Je lance à Avignon cet été. Donc voilà, donc demi-pub, venez pas forcément.
2: Venez pas aux premières dates.
1: Mais effectivement, toujours avec cette même stratégie de se dire, vas-y, on se fout une deadline. Et quoi qu'il arrive, faut avoir quelque chose de prêt. Et en fait, tu te rends compte que les choses se font, en fait, un peu malgré toi. Il y a une autre énergie qui te porte.
0: C'est incroyable. Donc là, tu vas monter sur scène à Avignon et tu sais, t'es pas fini, c'est écrit, mais c'est pas fini.
1: C'est écrit, mais c'est technique quand même. Quoi.
0: On a le premier quart d'heure, quoi. Voilà.
1: Ouais, c'est pas mal. Après, interaction avec le public, tout ça, ça va se faire, quoi.
0: Ouais, bon, je jongle un peu, donc ça peut faire. C'est Avignon, quand même, je trouve deux, trois trucs, quoi. Et Pauline, ça, vous en racontez un petit peu dans le film, mais je sais que c'est une histoire qu'on sort souvent à la Comédie Française. Et t'étais là le soir où Laurent Lafitte s'est tranché le doigt sur scène.
2: Ouais, c'est ça.
0: Tu partages la scène avec lui à ce moment-là?
2: Ouais, je suis pas sur scène précisément, mais en fait, il a une petite machette pour couper des bougies, mais c'est une machette de théâtre, elle coupe pas. Et je sais pas quel geste il a fait, il s'est donné à fond et le doigt s'est à moitié coupé, un petit son. Et il est sorti de scène, il est devenu tout vert. Et là, dans le public, il y avait un grand chirurgien de la main qui prenait une pause et une soirée sympathique pour une fois, qui a vu ce qui s'est passé, il a toqué en coulisses, il a dit je suis grand chirurgien.
0: Mais non, c'est fou l'histoire, c'est vraiment, c'est y a-t-il dingue. Un médecin dans l'avion, quoi?
2: Oui, c'est ça, surtout qu'il y avait un médecin de service, mais une fois que le chirurgien est arrivé, et le spectacle, le rideau est tombé, il y a quelqu'un qui est le semainier, c'est celui qui est responsable de la représentation, qui est venu et qui a dit on va vous expliquer ce qui se passe à l'acte 2, parce qu'on va pas jouer les scènes avec Laurent Lafitte. Ils ont expliqué à voix haute ce qui se passait, et après on a repris la pièce à l'acte 3, quoi.
0: Ah, donc l'acte 2 a été...
2: Bah, il y a toutes les scènes, en fait, à la place d'être joué, c'est un acteur qui est venu dire, alors là, ce qui se passe, c'est que ce personnage dit ça à ce personnage, qui répond ça, ensuite il se retrouve dans cette situation, et après il se passe ça. Mais et il y a eu un pitch comme ça.
0: Mais comme quoi, quand ça doit jouer, ça joue quoi qu'il arrive à la Comédie Française.
2: Bah, en plus, il y avait eu la moitié du spectacle qui avait été joué, c'était hyper dur de dire, voilà, rideau, rentrez chez vous, donc on s'est dit, bah, il faut quand même qu'il voit la fin de l'histoire, qu'on peut pas les laisser comme ça.
1: Moi, je pense au pauvre médecin de service qui a dû se faire humilier par le chirurgien de la main. Comme... Y a-t-il un médecin dans la salle? Oui, moi, tais-toi, je suis chirurgien de la main, il est passé devant, il a servi à rien, quoi.
0: Bah, j'avais du mercurochrome,
3: c'est dommage. Ouais, bah, c'est dommage.
2: Il avait sa mallette.
3: Tu as un pansement passe-patrouille, mais bon, c'est...
0: Un bandage? Non, bon,
3: je me rassois alors.
0: J'ai avec cette voix, c'est pas facile, mais. Moi, je vais essayer de vous parler d'une troupe, peut-être vous en avez entendu parler. La Guérétoise du spectacle. Une troupe de théâtre de Guéret, bien sûr, qui a une particularité folle et unique. Laquelle?
1: Ils jouent nus?
0: Non.
1: Non.
2: La Guéret... C'est quoi leur nom?
0: La Guérétoise du spectacle. Il n'y a pas d'indice dans le nom, c'est juste qu'ils sont Guérets.
2: Ah,
0: mais ils ont une particularité, c'est la seule troupe de théâtre, à ma connaissance en tout cas, à le faire en France.
1: Je ne sais pas, ils jouent sans texte?
0: Non.
4: Est-ce qu'ils jouent sans quelque chose? C'est-à-dire, ils ne parlent pas?
0: Alors, ils ont des vêtements et ils ont du texte, excusez-moi.
1: Hein. D'accord, très bien.
0: Enlevez-vous cette première idée, voyez-les habillés avec du texte. C'est une famille. Ils travaillent, ils préparent, c'est répété, c'est une vraie pièce de théâtre qui vient et qui joue.
1: C'est des textes d'auteurs ou c'est des textes qu'ils écrivent eux-mêmes?
0: Alors, je pense qu'ils peuvent représenter, je pense qu'ils peuvent jouer des grandes pièces, des grands classiques et également créer des pièces, j'imagine. L'info n'est pas là.
2: C'est pas dans un théâtre, ils jouent ailleurs, ils vont dans des endroits un peu improbables.
0: Exactement.
1: Donc, c'est pas en plein air?
2: C'est pas dans des écoles, dans des hôpitaux, dans des...
0: Non. Ça peut-être d'ailleurs, mais en tout cas, ils font encore quelque chose de plus particulier. Ah.
1: Mais c'est en extérieur.
2: Ils demandent aux personnes qu'est-ce qu'ils veulent jouer, qu'est-ce qu'ils veulent qu'ils jouent.
0: Non.
1: J'ai l'impression que c'est sur le lieu.
4: Dans quelque chose qui roule.
0: Non, ils se déplacent, mais ouf. Ah, en bateau. Plus simple. Ils se déplacent ouf.
2: Ils se déplacent où?
4: Dans la forêt.
1: En France.
0: Ils se déplacent chez vous.
2: Ah
1: oui.
4: Comme un chef à domicile, quoi.
0: Ouais. Ah,
2: c'est bien.
0: Je crois que vous êtes déçus parce que vos propals étaient mieux que la réponse.
1: Ouais.
0: C'est ça le truc. Ils se déplacent, quels que soient les logements des personnes, que ce soit HLM, maison, pavillon, même des granges. C'est qu'en arrivant sur place que les comédiens découvrent la taille du lieu, de l'espace. Ils disent qu'ils s'adaptent quoi qu'il arrive. Ils ont un répertoire de 4 pièces. Ils s'adaptent au foyer des habitants et ils jouent. Dans votre salon, c'est une véritable troupe de théâtre.
2: C'est pas mal pour un anniversaire, une surprise.
0: Attends, tu débarques avec la Comédie Française là dans un salon. Franchement, ça pète. Hein.
2: Ah, y réfléchir, bonne idée.
0: C'est quoi la scène la plus dure que tu aies eu à tourner dans ce film?
2: Dans le.
0: Peut-être par l'urgence, peut-être par. Je sais pas.
2: Bah, c'est le bébé qui pleure et on dit on n'a pas le temps d'attendre que le bébé ne pleure plus et on fait cette prise et on se dit comment on va faire si tu.
0: Parce que quand il pleure pour de vrai, vous la tournez parce qu'il pleure et vous n'avez pas le temps.
2: Bah exactement, on n'a pas le temps de... Il n'y a aucune prise où il ne pleure pas et puis en fait il faut faire tout un travail, il aurait fallu le faire venir des heures avant. Puis
0: il aurait fallu faire manger, bon.
2: Voilà. Non mais ça c'était...
1: Il n'y avait pas la table régie de Gigos, tous ces trucs-là.
2: Moi, je pense que c'était ça.
0: C'est la plus difficile. Vous la découvrirez dans le film. Je vous ai promis qu'on allait faire un jeu. On va le faire dans 2 secondes. Laissez-moi vous mettre un petit peu de Blaster Jax. Et juste après, je vous présente Jimmy. Et Jimmy, vous allez jouer avec lui. Vous allez devoir lui faire deviner des films. Bertrand, je vais te donner des affiches de films.
2: Voilà.
0: Et tu auras 1 minute 30 pour faire deviner à Pauline.
2: Ah,
0: 7 films.
2: Ah.
0: Seulement, en décrivant l'affiche, pas le droit de donner le nom des comédiens et le titre du film.
1: Ok.
2: J'ai très peur.
1: Pauline adore les jeux.
0: J'allais pas très jeu. En plus, on est quand même face à un gars qui est archi prom-dog sur les jeux.
2: Ouais, c'est ça.
1: Je rigole pas du tout, là.
2: Et en plus, moi, j'ai souvent l'angoisse qui arrive avant la réponse, qui fait que ça bloque.
0: On va voir ça dans un instant. En tout cas, ça donne envie à Jimmy. Il se dit déjà, bon, j'aurais pas ma Switch 2. On va jouer dans un instant, bougez pas.

0: Ils sont là, attention, tout a changé dans l'émission. Moi je sais plus où j'en suis, priorité au direct. Puisque Pauline finalement prend les affiches de films, voilà. Et va défaire deviner à Bertrand les affiches de films pour essayer de faire gagner Jimmy. Salut Jimmy.
1: Salut, comment vous allez ?
0: Jimmy, vous l'entendez, il a un peu le seum dans la voix. Mais il faut dire qu'il y a deux jours, il y avait Soprano avec nous. Et Soprano l'a fait perdre.
2: Ah d'accord.
0: Jimmy a perdu.
3: Ah,
0: mais Jimmy
3: est de retour.
1: J'ai induit en erreur.
2: Aïe aïe aïe.
0: Sache que là maintenant, Jimmy compte sur vous, sinon il perdra à nouveau.
3: Et moi je fais deviner à Bertrand et Jimmy.
0: Non, Jimmy, il Jimmy est juste là, c'est voir. Vous jouez pour Jimmy.
3: D'accord, on joue pour toi.
0: Pour une Switch.
3: On va tout donner, on va tout donner. C'est pour ça qu'on a échangé, parce que là j'allais te faire perdre.
1: Très doué là-dedans, hein.
0: Je rappelle les règles. 1 minute 30, 7 films à faire deviner. Vous pouvez passer, toi Pauline et toi Bertrand. Une seule chose, c'est important. Tu décris l'affiche, pas le droit de dire. Qui est le comédien ou qui sont les comédiens et le titre du film. Je rappelle, tu décris pas le film, tu décris l'affiche du film.
3: D'accord. Tu dois tout dire de ce qu'il y a
0: de
3: sur l'affiche.
0: L'affiche du film. Voilà. Okay. Et tu peux pas pitcher le film. Bonne chance.
3: C'est parti.
0: Top chrono.
3: Un lampadaire, deux personnes qui dansent.
2: La La Land.
3: Oui. Oh. Un papillon devant la bouche.
2: Le silence des agneaux.
3: Oui. Un costard, une cravate, un bureau.
2: La société du diable.
3: Non, merde.
2: Le parrain.
3: Les bras croisés, un regard hautain.
2: Passe.
0: C'est Loulou Street.
3: Ah, j'ai droit de passer.
0: C'est Loulou Street, ouais.
3: Ah ouais. Des avions. Des avions à coucher de soleil, deux personnes dans les années 80.
2: Top Gun.
3: Oui.
0: Oh là là.
3: J'ai une feuille blanche. Un chapeau, un visage vert.
2: Elle mascarade, masque.
3: Une combinaison jaune.
2: Kill Bill.
3: Le ciel, les châteaux et les chevaliers. La rue. Mm. Quelqu'un au sol.
2: Non, bah. Mm. Je sais pas.
0: Les visiteurs.
3: Oui.
0: Non, c'est moi. Non, mais ça compte pas. C'est
3: Merde, pardon.
0: Il a passé.
3: Ouais, ça c'est dur. Un visage, des lunettes, un bonnet, un regard vers le haut.
2: Eternal Sunshine of the Spotless Mind.
3: Non.
2: Truman Show. Bah, pas du tout, je passe.
3: On peut la passer.
0: Ouais, tu peux. Tu passes autant que tu veux.
3: Ok. Des sorciers, des lunettes.
2: Harry Potter.
3: Une voiture et quelqu'un sur la route.
2: Je sais pas.
3: Je passe.
0: Une classe. Futur.
3: Toute une classe.
2: Les choristes.
3: Un savon.
1: Ça fait 7, c'est gagné.
0: Fight Club.
1: C'est gagné.
0: Ouais. Ouais. Ouais. Ouais.
3: Je savais pas que je pouvais passer. J'aurais été encore plus vite sur certains trucs qui m'auraient bugué.
0: Okay. Oh là là.
3: Celui qui m'a bugué, c'est celui-là. J'avais fait tomber ma
0: J'étais assez fier. Loulou Wall Street, je l'ai eu, moi.
2: Je l'avais pas.
3: Ah ouais, parce j'avais que ça, c'était pas. Je savais plus comment décrire.
2: Pour moi, c'est un film sans affiche, ça.
3: J'avais pas le droit de dire Leonardo DiCaprio.
0: Bah, déjà, fou un loup. Hein.
1: Oui, c'est ça, tu m'as dit.
3: Ça, le savon, c'était bien.
0: Léon, c'était bien aussi. Moi, je l'avais. Il y avait Léon, bien joué.
4: Léon, les sols,
0: mais bien sûr, les lunettes, c'était mon Léon.
2: C'était la
0: Le château, le ciel et les visiteurs. Avec les chevaliers.
2: Ouais, bah
3: ouais, j'arrêtais pas de dire chevalier, chevalier.
0: Bon, et hey, franchement,
3: c'est
0: trop bien.
3: Mal,
2: mais au moins, c'est fait.
0: Et Jimmy, ils sont meilleurs que Soprano, hein.
1: Ah, carrément, oui.
0: Eh bah, c'est gagné pour la Switch 2, bravo.
3: Trop bien.
2: On est ravis.
0: Enfin. Ça y est, mon Jimmy, félicitations.
1: La classe, merci à vous.
0: Un grand merci, Jimmy, un grand merci à toi. Et vraiment, je le redis, on va les laisser tranquilles, mais allez voir de la comédie française. C'est le 22 juillet. L'occasion, parce que c'est une chance énorme. C'est très dur d'avoir des places pour aller assister à une pièce de la comédie française. C'est difficile, même s'ils jouent souvent.
3: Là, ouais, mais on peut, hein. Et on peut faire la queue au petit bureau. Il y a des places à 5 euros, faut le savoir quand même. Et c'est gratuit pour les moins de 28 ans les lundis. Je le dis parce que.
0: Ben voilà. Mais en tous les cas, sachez que vous avez l'occasion de voir ces comédiens formidables dans un film qui est hilarant. Intelligent, fin, c'est trop bien. Donc allez-y le 22 juillet, allez découvrir ça. Moi je dis c'est le film de l'année pour moi.
2: Oh.
0: Je suis sûr que je suis pas le seul à le penser. Allez, vous allez vous régaler. Les copains, merci d'être
2: merci
0: venus.
2: Merci beaucoup, merci de l'accueil, c'était trop cool.
0: Ça nous a fait trop plaisir de vous avoir. Il est 19h. Charlie prend la suite maintenant sur NRJ avec la Eclipse. Demain, Redouane Bougueraba et Ramzi Bedia seront nos invités. Puis ce sera la dernière avec plein de surprises. Belle soirée sur NRJ. Il nous reste deux émissions à vivre avec vous. On va bien en profiter.

0: profiter. Belle soirée tout le monde.
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0: mais c'est Elisa ou quoi? On est bien sur Énergie ce soir, 19h30 direct. Vous rentrez à la maison, vous avez choisi la bonne radio encore une fois.
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0: 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Camille de retour demain à partir de 16h. Et en attendant nous, ben on va profiter ce soir. Tous les hits de l'été sont sur Énergie. C'est parti, c'est Charlie, nouvelle hit list avec Temper City.

0: Eh hey, bon retour à la maison mercredi soir, c'est Charlie, c'est la Hitlist Énergie, j'ai une bonne nouvelle, tiens. Ça vous plaire. Mauvais Joe arrive pour terminer le récap du top 5 d'hier. Mauvais Joe numéro 1 de la Hitlist Energy. Alors oui, ça va pas arrêter la canicule. Vous allez peut-être continuer d'avoir chaud si vous êtes dans une voiture où la clim elle marche qu'à moitié. Vous êtes peut-être dans les bouchons. Mais Mauvais Joe est sur Energy et du coup, ça nous rappelle que c'est bientôt les vacances. Et voilà, ça fait du bien. Peut-être que vous êtes en pleine organisation avec votre chérie, avec vos potes. Et c'est pour ça que tous les soirs 19h-22h sur Energy, on fait la Hitlist Energy, le classement des 40 plus gros hits de l'été. Ils sont tous là. On démarre un nouveau classement du coup juste après Mauvais Joe.
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0: nouveau hit de l'été. Vous avez bien fait de mettre Énergie ce soir, c'est Charlie, c'est parti. Nouveau classement Late List jusqu'à 22h.
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0: Shakira arrive pour le côté superstar. Et en attendant, une énorme collab internationale. Martin Garrix et Ed Sheeran viennent de ressortir un hit ensemble. C'est 40e ce soir, écoutez. Stay.

0: Mercredi soir, c'est Charlie, bienvenue sur Energy. Si vous connaissez pas encore le nouveau Stromae, eh ben on va y remédier quand même. Vous n'avez pas terminé votre journée sans écouter le nouveau hit de Stromae. Forcément, quand il sort un nouveau hit, déjà c'est sur Energy que ça se passe. Et en plus, un nouveau hit de Stromae, ça s'écoute, ça se vit, ça s'analyse. Voilà, c'est avec Tovlo, énorme feat avec la superstar suédoise qui d'ailleurs, Tovlo va venir nous faire un coucou demain soir dans le Super Show Energy à partir de 22h. Elle va nous parler de son grand retour et de ce feat avec Stromae. 37e ce soir, vous allez le découvrir juste après Angèle et Justice sur Energy.
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Alors bienvenue sur Énergie avec les 40 plus gros hits de l'été. C'est la hitlist Énergie, c'est Charlie. Et vous rentrez à la maison avec un des plus grands groupes du monde que vous verrez à la mi-temps de la finale de la Coupe du Monde. BTS qui se produira avec Shakira et avec Madonna au milieu du match des Bleus. Évidemment qu'on sera en finale et en attendant, on découvre leur nouveau hit. Écoutez.

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0: Et ouais, comme d'hab, pour terminer la journée, c'est Charlie, c'est Energy Light List. Les 40 plus gros hits de l'été sont là, il y a de quoi s'ambiancer, il y a de quoi terminer la journée avec le smile et surtout en mode Puerto Rico, parce qu'on parle beaucoup de Bad Bunny pour Puerto Rico. Mais il y a aussi Farruko hein, qui est de retour, ça y est, il recommence à faire chaud. Farruko est de retour, il vient de sortir un nouveau hit avec Steve Aoki, un des plus grands DJ du monde, et franchement ça c'est hit de l'été. Hein. Bah ça c'est summer, hein, comme on dit, ça va vous faire penser aux vacances, à la plage, au barbecue, à la piscine, tout ça. 26e ce soir sur Energy, Farruko de retour juste après Bébé Rexa.
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0: inédit sur la réédition de son album Gamin des Sables.
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0: Et bon retour à la maison de bonne humeur avec les 40 plus gros hits de l'été, c'est Charlie. Et c'est la hitlist, évidemment, les 40 plus gros hits du moment. Encore remplir toutes vos playlists si vous n'êtes pas encore en vacances. Si vous avez chaud, que ça vous tarde là d'être en vacances, d'être au bord de la piscine, d'être à la plage, ben, je vous comprends. Et en plus, vous saurez quoi écouter. Vous aurez la meilleure de toutes les playlists avec Joey Dwight Filet qui arrive sur Énergie. Il est de retour, hein, le chanteur franco-haïtien Joey Dwight Filet. Toujours en mode hit de l'été, en mode ça danse, ça s'ambiance. Évidemment, sa marque de fabrique. Vous allez découvrir son nouveau hit ce soir, ça vous met bien. Vous allez rentrer à la maison avec le smile. Il est 22e du classement. Juste après Andrea Bocelli et David Guetta, nouveau hit.
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Les 40 plus gros hits de l'été, ils sont tous là, ils sont sur Énergie parce que oui, c'est bientôt les vacances et que bah, du coup, faut prévoir hein, qu'est-ce qu'on va écouter pendant deux mois de vacances. Et ça passe par Tibbs, écoutez, nouveau hit 20e.

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C'est un des plus gros hits du moment et forcément, bah, il est ici sur Énergie, hein, presque dans le top 10 de Late List. Tame Impala et Jenny arrivent dans le classement pour s'ambiancer juste après Alex Warren. 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

0: la canicule, on vous lâche pas, on est là, 22h minuit, Super Show Energy, c'est votre bande de potes ce soir en direct. Bien sûr qu'on est là, la semaine dernière on était avec Offenbach, nos copains qui sont venus nous faire un coucou, trop cool d'ailleurs, ils ont fait un mix exclusif en live hein, que vous pouvez aller retrouver sur l'appli Energy, sur toutes les plateformes, tous les podcasts qui sont dispo. Vous tapez juste Super Show Energy, Offenbach, on va les retrouver avec leur nouveau remix qui marche bien. Ah, et qu'on va beaucoup écouter cet été, ça fait du bien, ça fait sentir un petit peu en vacances, ils sont 11e ce soir du classement. Retour du Super Show à partir de 22h et en attendant Offenbach, voici Naïka.
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0: À 22h comme ça, comme d'hab, dans une toute petite demi-heure, autour du Super Show Énergie. Et on va se marrer ce soir, un soir entre potes, dernière semaine de l'année. Soyez là, on a des défis à faire avant la fin de l'année. Ce soir, ça va être une émission exceptionnelle. Je vous l'annonce, si vous suivez le Super Show Énergie tous les soirs, vous allez adorer. Soyez là, 22h, minuit, on se lâche pas. Et juste avant, on termine le top 10 de Late List. Quels sont les 10 plus gros hits à connaître et absolument à voir dans votre playlist avant l'été? Et bien, vous allez les découvrir avec UGEL, de retour 6ème du classement, juste après Taïk.
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0: 22h autour du Super Show Énergie dans un tout petit quart d'heure. Là, si vous êtes de la route ce soir ou que vous êtes au boulot, ben vous inquiétez pas, on s'occupe de tout. Hein, changez rien, restez sur Énergie. On va se marrer. Nouvelle soirée entre potes avec Louis. Bonsoir Louis.
1: Oui, on est prêt, on est là,
0: on arrive. Juste après Jérémy Frérot, le top 5 de la hitlist. Comme toi, je suis

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1: Pas pour déplaire à Marie.
2: Non, on va croire que c'est moi qui fais le classement avec cette chanson tous les soirs première.
1: Ça, c'est ta cam, ça.
2: Ah ouais. J'adore.
1: Ça marche bien.
3: Bah, ça cartonne.
1: Ah, bien sûr, ça marche très bien.
3: Mais moi, je vous le dis, c'est le hit de l'été. Hein.
2: Ah ouais, bah, c'est sûr.
3: L'été dernier, on a retenu Chargé, le triangle des Bermudes. Pour moi, cette année, c'est ça.
2: Mais c'est sûr, même les Américains, là, ils sont à fond dessus, à fond sur cette chanson.
3: Les ricains, comme on dit.
1: Et t'en connais beaucoup des Américains, toi ?
2: Mais non, mais je les vois sur TikTok, mec.
3: Elle connaît
2: J'ai le bras long, hein.
1: Jack, déjà.
2: Et
1: Mike.
3: Mike, également, ouais.
1: Et Marie, très proche de Donald, également.
2: Bien sûr. Ah oui, évidemment, oui.
3: Et ça, on en reviendra dans une prochaine émission. Bienvenue tout le monde, c'est le Super Show.

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3: Bonsoir tout le monde. Et bonsoir, c'est qui Olivier qui est avec nous au standard?
4: C'est Olivier, c'est ça, bonsoir la team.
3: Eh, quelle
5: salut.
3: Voix. Olivier, tu chantes super bien, hein. Bienvenue sur Energy, on est content d'être avec toi, t'es d'où?
4: Je suis de Cambrai, dans le Nord.
3: Ah magnifique, sois le bienvenu sur Energy. Tu t'es endormi à quelle heure hier, Olivier?
4: Hier, il était fou, au moins un bon minuit et demi, une heure.
5: Ah ça va.
3: Parce qu'on en parlait dans l'équipe, on faisait nos heures de coucher. Moi je dis que je me suis couché à 3h du mat. Toi Charlie, quelle heure hier? Enfin, endormi, hein, je veux dire.
6: Ouais, 3h aussi, réveil 6h pour aérer.
3: Ah ouais, tu fais la technique du ventilo.
6: Ouais, exactement, ouais. J'ai mis le ventilo vers la fenêtre pour faire sortir l'air chaud.
3: Et alors?
6: Ça marche pas.
3: Ouais. Marie, tu t'es endormie à quelle heure?
5: Pareil, aux alentours de 3h, avec réveil à 5h30 pour la fenêtre également. Et 3h parce que j'ai regardé Secret Story hier soir.
3: Ah, mais oui, donc c'était professionnel.
5: Ouais, évidemment, c'est que pour cette émission que je me suis couché tard.
3: Tu regardes Secret Story, Olivier, ou pas?
4: Non, plus maintenant.
5: Quoi? Et franchement, cette saison s'annonce vraiment très très bien.
3: Alors justement, Marie, avec Charlie, on a parlé.

0: Regardez non plus, qu'est-ce qui se passe? Est-ce que tu peux nous faire un récap pour tous ceux même qui nous écoutent, un peu des potins là?
1: Écoutez, je trouve que le casting est vraiment cool cette année. J'ai pas l'impression qu'ils soient là vraiment que pour la fame, même si dans le fond ils sont là pour ça, on le sait.
0: Là que pour ça, ouais.
1: Oui, mais ça se ressent pas à l'écran déjà. Et je trouve qu'il y a pas mal de secrets vraiment cool. Genre, il y a quelqu'un, alors on ne sait pas qui encore, qui vit avec une balle de fusil dans la tête depuis qu'il est petit.
0: Ah, c'est son secret?
1: C'est son secret.
2: Et comment tu veux le trouver, ce secret-là?
1: Bah, parce que ça part d'un accident avec sa fratrie, etc. Donc, je pense que ça peut se trouver au bout d'un moment. Et puis, de toute façon, il lâche des indices au fur et à mesure du temps. Tu vois.
0: Charlie a raison, à part faire un IRM dans la maison des secrets.
1: Non, c'est rare, quoi. Il y en a une, c'est pire. Elle est née avec un seul rein. Là, par contre, ouais, je vois pas comment tu peux trouver.
2: Tiens, elle pisse bizarre, Magali, non? Elle va beaucoup pisser, Magali, tiens. Je vais aller buzzer.
1: Et il y a quand même quelqu'un qui est le descendant ou la descendante de Louis XV.
0: Ah ouais?
1: Ouais, c'est fou, non?
0: Ça, c'est rare, ça.
1: En fait, ils ont remonté l'arbre généalogique de cette personne et Louis XV est là-dedans.
2: Ok. Ouais, ouais, si tu cherches, je pense qu'on a un peu tout le monde du sang royal.
1: Oui, enfin, là, ça part quand même apparemment d'un adultère avec une bonne, quoi, tu vois, avec une domestique.
3: C'est un enfant.
1: Ouais, j'aime bien.
0: Et t'as dit quoi, Olivier?
3: Ça part toujours d'un adultère.
2: C'est coquin, les rois. Ils puaient, mais c'est coquin.
0: Ils disaient que ça a foutu.
1: C'était pas les derniers sur le cul. Hein.
0: Non, mais c'est vrai. Mais t'as raison. Écoutez, moi, je suis passionné de secrets d'histoire avec Stéphane Bern.
1: Ah oui.
2: Il le dit.
0: Ils faisaient que Ken toute la journée. Ils avaient que ça. Ils faisaient des orgies.
1: Ils faisaient chier en même temps. Bah oui.
0: Bah oui. Tu veux qu'ils fassent quoi d'autre? Il n'y avait pas internet. Hein.
1: Ça et des balles. C'est tout.
0: Ah oui, des balles. Ouais, les balles populaires.
1: Ah oui, oui.
3: C'est pour ça que l'histoire, c'est une passion.
2: Ah ouais, c'est pour ça que Louis, il adore l'histoire.
0: Ah bien sûr.
2: Hein.
0: Et puis moi, je me passionne pour moi 14, moi 15, moi 16.
2: Moi 16, il y a mal fini, par contre.
0: Moi 16, il y a mal fini, ouais, c'est un peu là-dessus. Olivier, tu fais quoi dans la vie?
3: Je suis conducteur de bus.
0: Oh, très bien, du réseau de bus de Cambrai?
3: C'est ça, oui.
0: Très bien, tu vas nous raconter ton taf.
3: Scolaire.
0: Ok, tu nous parles de ton taf dans 3 minutes, on vous met en avant si vous bossez le soir. Bienvenue sur LRJ, voici au Funback, c'est le super show.

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3: C'est nous et on vous met en avant quand vous bossez. 22h08, si vous êtes au boulot. Tiens, d'ailleurs, ce soir, on vous envoie de la force hein, dehors. Là, notamment, il fait encore ultra chaud. C'est la journée la plus chaude. C'était hier, la journée la plus chaude jamais enregistrée. Bah, ouais. Finalement, c'est aujourd'hui.
4: Non, bah oui, aujourd'hui c'était affreux.
5: Et atteinte de mer
3: c'est ça le problème. 0870 42 48, Olivier nous a appelé. Il est conducteur de bus à Cambrai, c'est ça Olivier?
6: C'est exactement ça, oui.
3: Donc tu transportes, c'est transport scolaire que tu fais?
6: C'est principalement du scolaire, oui.
5: Ah putain, le
6: collège, bus, lycée.
5: J'ai un très mauvais souvenir de bus et de car quand il fait chaud.
4: Ah ouais?
6: Eh ben là, c'est le même cas.
5: Ah ouais, c'est dur.
4: Pourquoi genre, t'as pas la clim dedans?
5: On allait au rugby.
6: Non, y a pas de clim dedans, non.
4: Ah ouais, c'est dur.
5: Ah ouais? Y a pas de clim dans les bus?
6: Non, y a pas de clim, non.
5: Ah oui, ah oui, non, là, c'est un gros pire, oui.
3: Alors attends, les enfants ont pas de clim derrière, ou même toi en tant que conducteur, t'as pas de clim?
6: Ah, mais moi en tant que conducteur, j'ai pas de clim non plus.
4: Mais ah quelle horreur!
3: Faut changer le bus, là, il faut.
6: il faut investir.
3: Ah ouais? Ils ont école et tout, quand même?
6: Ah, il y en a qui viennent pas, mais d'autres élèves qui viennent quand même, mais bon, il y en a pas beaucoup qui sont en ce moment. Après, c'est la fin de l'année aussi, donc forcément, ils sont déjà en vacances depuis le mois de mai.
4: Ah oui, bah oui, bien sûr.
5: Ah ouais, je me rappelle, tu sais, le car, il t'attendait, tu sais, déjà, il t'attendait au soleil.
3: Ouais.
5: Et mec, tu savais, quand t'allais monter dedans, t'allais fondre, quoi.
4: Oh
5: tu sais, t'avais la ceinture, tu touchais la ceinture, elle était bouillante, la boucle et tout. Oh là là.
3: Et tu sais qu'il fait chaud quand tu vois dans l'habitacle du bus la poussière qui vole.
5: Ah ouais.
4: Ah ouais.
3: Tu vois.
5: Il y en a un qui tape sur le siège, t'es mort.
3: Ah, c'est fini. Il y a un nuage. Voilà. Un cumulus direct. Bon, Olivier, franchement, t'en vas de la force et on embrasse tous ceux qui font le même métier que toi, qui sont conducteurs de bus. J'ai vu qu'il y avait même des transports en commun de ville, genre à Montpellier, à Bordeaux et tout. Pareil, il y avait des bus, des trams qui roulaient pas parce qu'il faisait trop chaud et les clims lâchaient en fait.
4: Ouais.
6: C'est ça, ouais, il y en a beaucoup. Hein.
4: Mais ça, c'est dingue quand même, en 2026, pardon, mais je trouve ça fou.
3: Ouais, après, on n'est pas habitué à avoir aussi chaud aussi, c'est
4: oui,
3: la première
4: mais
3: fois.
4: On dirait qu'on tombe des nues, on le sait que ça va arriver et que ça va arriver de plus en plus. On en parle déjà depuis quelques années, je comprends même pas qu'on mette pas en place des solutions.
3: Mais
4: en
3: dans
4: fait.
3: Ce cas-là, pourquoi tu n'as pas acheté de clim, regarde
5: oui.
3: Même toi, tu as oublié d'acheter une clim, Marie. Comment tu veux donner des leçons?
4: J'en ai acheté une déjà qui arrive demain, normalement.
5: Tu l'as payé 500 balles.
4: Non, mais je l'ai payé 500 balles. Mais oui, voilà, c'est ça, je l'ai payé dans l'urgence 500 balles.
5: Si l'État faisait comme toi, on serait ruiné.
3: Voilà.
5: Coûte très cher les impôts.
3: Pourquoi tu fais pas ce que tu dis? Pourquoi t'as pas anticipé?
4: Mais je suis pas l'État. Il y a que moi et mon chat sous ma croupe.
3: Mais
4: là.
3: C'est déjà pas mal. Forky mérite une meilleure anticipation des besoins.
5: C'est vrai.
4: Mon Forky, là,
6: exactement,
4: je lui ai laissé le ventilateur.
6: Des besoins avant pour le chat.
3: Ouais, je vous rappelle aujourd'hui, on peut raconter Charlie quand même ce qui s'est passé ce matin pour toi.
5: Ah oui.
3: Alors Charlie, lui, il avait anticipé en faisant un click and collect pour acheter un. C'est quoi un rafraîchisseur d'air?
5: Un ventilateur rafraîchisseur d'air, oui.
3: Oui, tu peux raconter ce qui s'est passé s'il te plaît à tout le monde?
5: Ah bah ouais, bah j'arrive devant un magasin où évidemment en région parisienne il n'y a plus un seul ventilateur dispo. Et du coup, il y avait 20 personnes qui attendaient devant et moi je suis juste sorti avec mon ventilateur en mode le king, tu vois. Genre moi j'ai réussi à l'avoir le One Piece.
3: Parce que toi, tu l'avais réservé avant.
5: Et ouais, bah ceux qui l'avaient acheté réservé en click and collect, ils l'avaient quoi.
3: Ouais.
5: Et sauf que le magasin, sinon ils ont pas d'autres, ils les réservent pour ceux qui commandent.
3: Ouais.
5: Et du coup, bah tous les matins, t'as les gens qui viennent devant le magasin à l'ouverture pour demander s'ils ont des ventilateurs et des clims. Et moi, j'en avais une dans les mains. Et j'étais à deux doigts de la vendre un peu plus cher. Ok,
3: t'aurais dû appeler Marie.
5: Ah, 300 balles, je vous la fais. Parce qu'il coûterait rien, mon ventilateur.
6: Le Saint Graal.
5: Ah, mais là, les mecs, ils me la prenaient pour 500 balles. Hein,
4: mais moi, je suis une Yankee, hein, je te l'aurais acheté de fou.
5: Je l'ai payé 50 balles, je pense que j'aurais pu la vendre 10 fois le prix.
3: Tu l'as payé 50?
5: Ouais.
3: Pour combien, Marie, tu l'as acheté? Ce matin, t'avais un. Charlie, il t'appelle, il te dit à midi, je t'amène le ventilateur devant chez toi, tu l'achètes.
4: Alors, le ventilateur, non. Hein. Mais par contre, une clim, j'aurais pu mettre beaucoup d'argent.
3: Pour combien tu mets là, maintenant, pour une clim? On te la porte ce soir. Ce soir, tu dors, il fait 22 dans ta chambre.
4: Ce soir, je peux mettre un 800 balles, je pense.
5: Quoi? Mais comment t'as autant d'argent, toi?
4: Non, mais je m'endette.
3: Elle a pas l'argent, elle l'a pas.
4: Non, je l'ai pas, je m'endette. Mais je te jure que je dors tellement pas. Ça fait 5 jours que j'ai pas fermé l'œil, j'en peux plus, gars.
5: Ah ouais. Ah,
4: je suis en train de devenir zinzin.
5: Ouais, je préfère avoir chaud.
3: Ah, moi aussi, je préfère avoir chaud direct, pas de problème.
4: Pas du tout. Mon confort est plus important que mon argent. Mon argent reviendra.
3: C'est l'inverse, c'est marrant.
5: Ah ouais, non, ouais, vraiment.
3: Olivier, t'es comment?
6: Moi, ce prix-là, je dors sur le carrelage.
5: Ouais, voilà,
3: pareil, même chose.
4: Et vous êtes cinglé. Moi, je préfère manger des pâtes pendant un mois, mais avoir frais chez moi, quoi.
3: Ah ouais?
4: Ah ouais. Mais j'ai un vrai problème avec la chaleur.
3: Ouais, c'est ça. C'est après, on n'est pas tous fait pareil. Hein.
4: Ah
3: respecter,
4: ouais, ouais.
3: Bien sûr.
6: Bon, après, les pâtes, c'est bon aussi. Hein.
4: Voilà, ouais, merci. Bon. Merci beaucoup, Olivier.
3: Olivier, on t'envoie de la force. Bon courage pour le boulot. Merci beaucoup d'être passé
6: merci
3: avec
6: beaucoup.
3: Nous. Et tu repasses
6: avec
3: quand
6: plaisir.
3: Tu veux.
6: Ça marche, la team.
3: Et bon courage pour dormir.
6: Merci beaucoup.
3: Salut, Olivier.
4: Bisous.
3: Bisous. Il y a un énorme orage hier à Lille. Il s'est retombé à 23 degrés, mais
4: ah,
3: ça montait aussi
4: chance.
3: Non, mais ça y est, c'est remonté. C'est fini, là.
4: Ah oui, mais bon. Moi, je tue pour un 23, là.
3: Ah ouais ?
4: Ah oui.
3: Ah donc on est passé de 800 euros à un meurtre ?
4: Ah oui, oui, oui.
3: Ah ouais, ça fait beaucoup.
4: Me poussez pas. Hein.
3: Voici Louisa, le soleil sur énergie. Ça, c'est l'œil de l'été. Dans 3 minutes, on revient avec la super chanson. On prend tous les messages que vous nous envoyez sur les réseaux, on les met dans une chanson inédite. Louisa, et il y a l'hymne de la Coupe du Monde qui arrive après. Shakira, Die Die sur énergie.

0: C'est Louis sur Énergie, Charlie est là, il y a aussi Marie, il y a Pampan, oui. Et c'est l'heure maintenant de la super chanson. On prend tous les messages que vous nous envoyez sur les réseaux, on les met dans une chanson inédite. C'est tous les soirs dans le super show Énergie, si vous aussi vous voulez passer. Super show tiré du bas Énergie pour qu'on écoute vos messages en direct. Ce soir on fait un coucou à Sandrine qui dédicace son mec Tony car elle a enfin branché la clim portable qu'ils ont commandée.
1: Ah, trop bien.
0: Antoine qui m'a fait beaucoup rire, c'est, alors je le félicite, c'est un vrai rat en devenir.
1: Oh là.
0: Il profite du fait qu'il y ait une rupture de stock des ventilateurs pour les vendre plus cher.
1: Mais bien sûr,
2: c'est
1: intelligent.
2: Ce que je voulais faire,
1: voilà,
2: ce matin.
0: Il a réussi à en avoir et du coup il les vend, c'est hors de prix. Hein. J'ai vu sur le bon coin là, mais bon, business is business comme on dit. Et Manon dédicace à ses potes dans son collège des Vosges. C'est à Cornimont. Écoutez, voici la super chanson. Salut.

0: Et on termine avec le dernier message de cette super chanson. On écoute.
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0: Dans 3 minutes, la story time, on scroll à votre place, on écoute une vidéo sur TikTok et on en parle tous ensemble. Ce soir, c'est Juliette. Juliette sur TikTok qui nous raconte qu'elle a retrouvé sa chanson. Il y avait une chanson qu'elle avait en tête depuis des années, elle avait oublié. Elle avait oublié les... qui chantait et tout. Ouais. Et elle a réentendu il n'y a pas longtemps, elle a galéré à trouver, mais elle l'a trouvé.
2: Oh, trop bien.
0: Je vais tous vous poser la question dans l'équipe, réfléchissez. Et vous qui nous écoutez au Standard Energy, appelez-nous. Quelle est votre chanson?
3: Ah ouais.
0: Vous devez en choisir qu'une de toute votre life. C'est laquelle? Et okay, on va écouter dans l'équipe et on va comparer. Appelez-nous au Standard Énergie 0800 70 42 48. Moi je trouve ça fort parce que ça donne vraiment ta personnalité.
2: Ouais, c'est vrai.
0: J'ai hâte. Mmh. Allez, à tout de suite, on revient dans 3 minutes, c'est le super show. Dès là jusqu'à minuit, c'est votre bande de potes.
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0: Hymne officiel de la Coupe du Monde avant le prochain match des Bleus, c'est ce vendredi 21h face à la Norvège. Bienvenue, c'est le Super Show.
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0: C'est l'heure de la story time avant le pendule de Marie, comme chaque mercredi, ouais. Ça sera avant minuit tout à l'heure. On va sur les réseaux, on scrolle à votre place et on vous fait écouter une vidéo. Aujourd'hui, c'est Juliette. Juliette, il lui est arrivé un truc qui nous arrive très souvent à tous, dans la vie de tous les jours. Écoutez.
2: Est-ce qu'on peut parler de ce sentiment où tu retrouves une musique que t'as pas écoutée depuis 10 ou 15 ans, voire plus? Du jour au lendemain, tu la retrouves comme ça par hasard, alors que t'arrivais pas à retrouver l'artiste et t'arrivais pas à retrouver le titre non plus. Enfin, vraiment aucune info à part un peu l'air dans ta tête. C'est exactement ce qui vient de Marie là.
0: À l'instant, je finis sa phrase.
3: Ah, ouais. Ah, c'est génial.
0: Quel sentiment de dingue.
3: Le sentiment, il est génial.
4: C'est top.
0: Alors elle, sa musique en l'occurrence, c'était celle-là. C'était un truc qu'elle écoutait quand elle était en vacances à Cuba avec ses parents quand elle était petite, donc souvenir d'enfance, tu vois.
4: Ah, je m'attendais à un truc qu'on connaisse aussi.
0: Moi aussi. Mais en fait, elle a mis cette vidéo sur TikTok. Ouais. La vidéo a fait des centaines de milliers de likes et tout, parce que les gens se sont dit, mais moi aussi, ça m'est arrivé. Et du coup, d'avoir un peu de c'est ta chanson, quoi.
4: Mais dans les commentaires, ça doit être tellement génial. Tu dois retrouver des anciennes chansons de fou.
0: Ah, mais il y a eu non seulement des anciennes chansons, et il y a eu les gens qui ont partagé ce qui était pour eux.
4: La chanson
0: de leur live, tu vois. Donc je vous pose la question ce soir dans l'équipe, quelle est pour vous votre chanson? Et appelez-nous au standard énergie 0800 70 42 48. La chanson, on la met à tous les coups, vous êtes sûr que ça va partir. Et ça peut être un truc qui a 15 ans comme un truc qui a 6 mois. Vous pouvez être hypé par Pilé par exemple.
3: Ou 40 ans si c'est un truc d'enfance de Marie.
4: Par exemple.
0: Bon, après, voilà, Marie elle est full Brassens. Donc,
4: Brassens, Brel, tout ça.
0: Voilà,
4: c'est
0: jamais
4: c'est
0: trop
4: ma vie.
0: Évolué, c'est compliqué. C'est quoi toi, Charlie? Le titre vraiment, dès que tu l'écoutes, tu dis ça c'est vraiment la musique que je kiffe, quoi.
3: Moi c'est un titre de Sum 41 qui me rappelle vraiment mon adolescence, parce que moi j'ai un grand frère. Et quand t'es petit frère ou petite sœur, tout le monde, Marie, tu vas te reconnaître aussi. En fait, t'écoutes ce que ton grand frère ou ta grande sœur écoute.
4: C'est vrai.
3: C'est-à-dire que tu n'as pas le choix. Moi, je suis né dans une période où il y avait une PS3 et un écran à la maison. Et du coup, bah, c'est ton grand frère qui jouait, tu le regardais jouer. Et pareil, il écoutait la musique, t'écoutais ce qu'il écoutait.
0: T'avais pas la main.
3: Ouais, et mon frère, du coup, il écoutait du Sum 41. Et c'est quoi, c'est Still Waiting, je crois que j'ai mis, ça me rappelle l'adolescence, ça.
4: Tellement une chanson d'American Pie.
3: Ouais, c'est ça. Et du coup, ça me rappelle toute la période American Pie, tout ça. Et j'étais dégoûté en plus, Sum 41. L'année dernière, je me dis, vas-y, je vais aller les voir en concert. Ça me rappelait plein de bons souvenirs. Ils ont plein de titres trop bien et tout. Et je tape Sum 41 concert, premier article. La tournée d'adieu de Sum 41. C'est bien fini. j'ai raté le dernier concert.
0: Ah merde.
4: Ah non, c'est horrible.
3: Je les verrai jamais, du coup, je pense.
4: Mais si, ils vont peut-être faire une tournée revival.
3: Ouais, ils vont peut-être mourir avant. Je vais pas te mentir, ils ont une vie très rock'n'roll.
0: C'est ça le truc, quoi. Qui est avec nous? Alors, c'est Solène. Salut Solène.
5: Salut!
0: Bienvenue sur Énergie Solène, on est trop content de t'avoir. 0870 42 48, t'es d'où?
5: Eh ben, je suis de Bourg-en-Bresse.
0: Ok, dans l'Ain, magnifique. C'est quoi pour toi la chanson qui te hype?
5: Alors, moi, c'est une chanson assez récente. C'est Génération Impolie de Franglish et Que Black.
4: Ah oui,
3: c'est très récent.
0: Là, tu sais qu'on l'a toujours
5: sur la main. Ah oui, très récent, ouais.
0: Ça, chez Énergie,
5: on regarde.
0: Eh, j'appuie sur le bouton Que Black, hop.
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0: Et pourquoi? C'est parce que t'as fait des vacances avec des potes, vous avez écouté tout le temps cette musique, il y a un truc?
5: Pas du tout, je pense que j'entends très souvent justement à la radio ou quoi. Et je pense que voilà, c'est devenu un peu une chanson rituelle comme ça, le matin pour partir au boulot, pour rentrer, voilà.
3: Ouais, ça marche à chaque fois, hein,
4: ouais, c'est clair. Ça met de bonne humeur.
5: C'est ça, exactement.
3: Mais c'est vrai que s'il y en a qui ont du mal à se réveiller, à démarrer les journées et tout, il y a plein qui sont un peu aigris au réveil. En vrai, t'écoutes des musiques comme ça qui mettent de bonne humeur, ça te fait trop bien démarrer la journée.
0: Ouais, c'est vrai.
3: Vraiment, ça te réveille, tu sens que t'es dans un mood différent, t'es prêt à attaquer, tu vois.
4: Après, faut pas le mettre en réveil parce que j'ai mis certaines chansons en réveil, je peux plus les entendre.
0: Ouais, tu peux plus les saquer.
4: Ah, je peux plus. C'est horrible.
0: Ouais je comprends. Ah, je comprends. Ouais. En fait, je suis en train de réfléchir, j'en avais une quand c'était. Putain, comment ça s'appelait?
3: Quoi?
0: Je vais vous la retrouver. J'avais une chanson de Bash Hunter. Vous vous souvenez?
3: Bash Hunter, oui. Bah, ils ont fait qu'un seul titre.
0: C'était quoi le. Attends, faut le mettre s'il vous plaît.
4: C'est All I Ever Want. C'est eux, non?
0: Comment Bash ça s'appelle déjà? Attends, je vais vous retrouver tout de suite. Et en fait, j'adorais cette musique. Je l'ai mis pareil en réveil. Catastrophe.
3: Now You Gone?
0: Ah ouais, c'était
3: Now
0: tellement
3: you
0: simple.
3: Gone. Ah oui.
0: J'ai adoré cette musique, pour moi c'était la musique de ma life.
3: Ah, c'est bien.
0: Je l'ai mis en réveil, maintenant c'est associé au réveil. Tu vois, c'est associé au moi qui veut pas me réveiller pour aller en cours.
3: Ça te met un frisson de gêne.
0: C'est terminé.
3: Ouais, je comprends.
0: Solène, on te fait un bisou.
5: Salut, merci beaucoup.
0: Merci beaucoup d'être passé avec nous. Vous l'avez demandé, on le réécoute dans un instant. Vous inquiétez pas, il y aura Shakira avec Daïda qui va revenir avec Burna Boy dans le Super Show Energy. Là, on s'écoute maintenant Thumper City et il y a Jérém qui sera avec nous dans 3 minutes. Salut Jérém.
7: Salut.
0: T'es d'où Jérém?
7: Moi, je suis de Caen. Normandie.
0: Parfait. Ah, et ce matin, il y avait le bus de Manu, t'as vu chez toi?
7: Eh non, c'est demain.
0: Ah, c'est demain, pardon, je confonds. C'était dans le Nord. Ils étaient à Lille ce matin. Ouais. Ah, je confonds. Ah, oui, t'as... Eh ben, tu sais quoi, Jérém, t'es plus au courant que moi, c'est bien.
7: Désolé.
0: Oui, ce matin, ils étaient à Lille, ils ont même fait l'émission sur la Grand Place. Et donc, demain matin, Caen, à partir de 6h, tu vas aller les voir ou pas?
7: Ouais, je pense que je vais y aller. Avec Kinvey et de Toriaro, c'est ça?
0: Ah, mais oui, ouais, puis en plus, Kinvey, il est à la maison, ça va être incroyable. Bah, bouge pas, tu nous racontes ta musique dans 3 minutes, Jérém, après toi.

0: C'est Énergie que vous écoutez chaque soir, 22h minuit, ça bouge pas, c'est le super show. Jérém de Caen est avec nous au Standard Énergie. On parle des musiques qui nous hype vraiment dans notre vie de tous les jours. C'est quoi toi, Jérém, la musique de ta life?
1: Alors Louis, veux-tu me faire péter le fond? C'est Macklemore, Candle Us.
2: Ah oui.
3: Ah oui, ça c'est bien.
0: Alors celle, franchement, celle-là, je pense qu'elle fait aussi partie de mon top, Jérém.

0: Charlie.
1: Mais celle-là, t'as un peu moins le truc de t'as, ça fait super longtemps que je l'ai pas entendu et tout. Bah, celle-là, on l'entend vraiment souvent, hein, toutes les soirées, ça passe
2: oui,
1: encore.
2: C'est clair.
0: Ouais, mais moi, dès que je l'entends en soirée, je sais que c'est banger.
1: Oui, ça passe toujours bien. Celle-là, ouais, elle arrive à 23h, tu vois.
0: Ouais,
1: 23h, 23h30, ça commence à chauffer.
0: Ah, c'est trop bien.
1: Ouais, bien sûr.
0: Mais c'est vrai que celle-là, Jérém, ouais, ok. Je capte vraiment ton délire. Tu l'écoutes souvent?
3: Bah quand, ouais, ça m'arrive. Quand je suis pas en forme ou un truc comme ça, ou quand j'ai envie de courir.
1: Quand j'ai envie de courir. Moi, j'allais courir 4 minutes là.
0: C'est vrai que pour courir, ça te motive ça.
2: Ah, bah bien sûr. Et puis ouais, en plus, tu peux te croire un peu dans un film, tu vois.
0: Mais bien
2: genre,
0: sûr.
2: Là, t'es le personnage principal de ton histoire. Quoi.
0: Et t'es américain.
2: Ah oui, mais bien sûr.
0: T'es direct américain.
2: Là, tu vas sauver quelqu'un, tu vas rejoindre ta meuf qui t'a quitté. Ouais, alors, je me fais vite des films.
0: Alors que j'ai. Jérém, si je peux me permettre.
3: Faut consulter.
0: Et Jérém, tu n'habites pas à Los Angeles, mais bien à Caen, hein.
3: Oui.
2: Ouais, oui, c'est voilà, la même température en ce moment, c'est bon.
0: Alors non, il fait plus chaud à Caen qu'à Los Angeles.
2: Voilà.
0: Voilà, pour la petite histoire.
3: C'est horrible.
0: Bon, Jérém, on te fait un gros bisou, merci d'être passé avec nous. Marie, c'est quoi la chanson de ta life? Je sais, toi, c'est du Céline.
2: Bah, forcément, c'est du Céline. Vous savez à quel point j'ai galéré à avoir une place.
0: Laquelle?
2: C'est dur de choisir, mais je vais dire J'irai où tu iras, quand même. Sachez que je me transforme quand il y a cette chanson en soirée. Je suis une autre personne.
1: Ouais, comme toutes les filles. Dès que la guitare est part au début.
2: Une fois, on m'a fait danser un rock sur cette chanson. Bon, à la fin, je pense que j'avais perdu 4 litres d'eau tellement c'est hyper sportif. Mais c'est trop bien de danser le rock.
1: Ah, c'est stylé quand ça danse le rock en soirée, c'est stylé.
0: C'est dur, non?
2: Bah alors c'est hyper dur, mais là j'étais avec un gars qui savait vachement faire. Donc le gars, en fait, je me laissais faire quoi. Il me portait, il me faisait passer à droite, à gauche, en l'air et tout. C'était trop cool.
0: Alors vous savez que ça, j'ai découvert il y a pas longtemps comment ça se dansait ce genre de truc. En fait, je me suis toujours demandé
1: depuis ton stage de salsa là.
0: Oui, exactement. De salsa cubaine. Non mais en fait, quand je voyais des gens danser, je me disais, putain, mais ils se connaissent pas. Comment ils arrivent à être synchro? Et je comprenais pas comment, par exemple, dans les deux personnes qui dansent le rock, comment ils arrivent à suivre.
2: C'est de l'alchimie.
0: Non, mais même pas.
2: Tu suis.
0: Mais dans le rock, notamment, c'est celui qui. Il y en a un qui lead et en fait, qui tient un peu et qui te pousse et en fait, tu suis les mouvements.
1: C'est ça. Celui qui danse le mieux, il lead.
0: Voilà, c'est ça. Mais je savais pas, en fait.
2: Bah, en général, c'est l'homme qui lead hein, dans, le, dans les groupes de danseurs.
1: Il t'a changé ce stage de tango.
0: Non, c'est de la salsa cubaine.
1: C'est ça, pardon. Ouais.
0: Voilà, pour expliquer à tout le monde, parce que tu ne resitues pas Charlie, c'est vraiment enquiquinant.
1: Bah, on a déjà parlé.
0: C'est que j'ai fait un stage de salsa cubaine. Tout le monde s'est foutu de ma gueule à la fin de l'année dernière.
2: Non, mais c'est
0: parce
2: bien,
0: que je voulais apprendre à danser sur du Bad Bunny, parce que j'adore Bad Bunny. Maintenant, je sais danser.
1: Alors, pas du tout cubain, en plus il est portoricain, donc ça n'a rien à voir.
0: Ça se rapproche de la salsa cubaine. Et foutez-vous de ma gueule, j'étais en soirée il y a une semaine, il y a eu Bad Bunny en boîte.
1: Oh bah alors.
2: Mais
0: ah,
2: non,
0: j'ai fait de la salsa.
2: Poussez-vous.
1: T'as fait de la salsa en boîte.
0: Après le temps que je récupérais pas, la musique était finie, mais bon.
1: Ah ouais. Ouais, mais tu sais, en plus c'est un peu ringard, si tu commences à faire des vrais pas en boîte et tout, tu peux peut-être le ringard de 30 ans.
0: Non, c'est stylé la salsa, attends.
2: On va vous mettre une démonstration sur Insta. Du coup, j'imagine que ta chanson à toi c'est Bad Bunny.
0: Non, pas encore, c'est trop récent pour être la chanson de ma life. Non, moi, si je dois en choisir une, c'est celle-là.
2: It's gonna be the day, mais oui.
0: Parce que j'ai appris, je faisais de la guitare quand j'étais à Saint, quand j'étais ado, et c'est le premier morceau que j'ai appris à jouer à la guitare.
2: Ah, pour le pécho, oui, bien sûr, comme tout le monde, quoi.
1: Et ça, c'est un peu le morceau interdit. Si tu vas acheter une guitare, tu vas dans un magasin de musique, t'as pas le droit de. Si tu testes la guitare, t'as pas le droit de jouer ça.
0: Non. C'est triché.
1: Ouais, non, t'as pas le droit. C'est le morceau qui casse les couilles aux mecs qui vendent des guitares.
0: Après, si tu le fais bien, il te faut le capot d'astre.
1: Capot d'astre.
0: Oui. Si vraiment tu veux jouer les vraies tonalités, il te le faut. Oui, Marie.
2: J'ai vu passer tout à l'heure sur TikTok, vraiment, qui est ma source de référence, visiblement, depuis
0: ce soir. Je pensais qu'elle allait dire j'ai regardé le JT ou Hugo Décrypte.
2: Non, pas du tout, pas du tout. Je crois que les Américains ont un peu envie de faire de cette chanson la chanson de la Coupe du Monde.
1: Ah
2: je
1: ouais
2: crois qu'ils la chantent tout le temps.
0: Mais non, la chanson de la Coupe du Monde, c'est Die Die.
1: C'est les supporters anglais.
2: C'est soit Die Die, soit Pilé, mais Wonderwall, beaucoup.
1: Non, attendez.
0: Pas cette année, hein. Cette année, c'est déjà pris. Hein. Cette année, c'est Shakira, Burna Boy, Die Die. On va s'écouter d'ailleurs dans un instant.
1: Ah oui, c'est bon ça. C'est longtemps que j'ai pas écouté en vrai.
0: Bah, ça fait 5 minutes là, parce qu'on l'a écouté tout à l'heure, mais on va la réécouter.
1: Ouais, mais on va l'écouter.
0: Une demi-heure, à mon avis.
1: Deuxième ou troisième du classement.
0: Voici Franck Lichke Black sur NRJ. On revient dans 3 minutes à suivre le à qui on pense.

0: J'adore le nouveau Franglish Eco Black sur NRJ, il s'appelle Haut les mains. Je trouve ça trop trop fort.
1: Excellent.
2: C'est bon, ça, hein.
0: Ah ouais, bonnes vibes. Hein.
1: Ouais.
0: Ils sont forts.
2: Et c'est qui c'est? Oui, c'est Franglish qui a sorti un nouvel album. Ou c'est que Black pour la fête de la musique, il était sur un bus dimanche.
0: Oui, il y avait aussi Théodora qui est passé.
2: Ouais, mais je crois que c'était justement pour la sortie du nouvel album. Mais soit Franglish, soit que Black. Je sais pas lequel des deux a sorti l'album. Ou ils ont sorti un album en commun.
0: En commun, possible.
1: Ah, potentiellement, oui.
0: Mais excusez-moi, est-ce que ce serait pas l'animateur de la Eclipse Énergie qui essaye de nous poser des questions sur ses artistes?
3: Voilà, et qui a toujours les infos.
0: Est-ce que c'est pas censé être lui qui est le spécialiste musique?
3: J'aurais à peu près la moitié de l'info.
0: C'est genre pareil. Voilà. Bah, je sais pas, c'est quoi
1: ils ont
0: Charlie.
1: Sorti un album commun.
2: Ah ben voilà.
0: Ah bah super.
1: C'est
2: pour ça qu'ils étaient les deux sur le.
1: Et bravo, c'est énergie, c'est pour ça qu'ils le disent dans le son. C'est pas énergie la radio, c'est énergie l'énergie.
2: Je croyais que c'était une version spéciale.
0: Moi aussi, ce qu'on en faisait des versions spéciales.
2: Bien sûr.
0: Oui, je vous fasse écouter les versions spéciales énergie.
2: Mais trois cafés gourmands.
0: Ça dit dedans.
2: Bien sûr.
0: Attends.
2: C'est pas la Corrèze en cathéter. Tu rappelles pas de ça, Loulou? Eh ben oui.
0: Ça dit quoi?
2: Mais c'est dit j'ai énergie en cathéter.
1: Quoi?
2: Ben oui.
1: C'est exceptionnel.
0: Je vais vous faire écouter. Je vais aller dans les. Est-ce que je l'ai? Je vais aller dans les tréfonds d'énergie pour vous trouver ça parce qu'à l'époque, fut un temps.
2: Ah, mais normalement, c'est la version classique, hein, qu'il n'y a plus que celle-là.
0: Ok. Il y aurait qu'il y avait certaines musiques.
2: Mais bien sûr.
0: Où dedans, les artistes remplaçaient énergie. Alors attends, c'est où?
2: Mais c'est stylé,
0: donc, ouais, je prends la version de base. Hein.
2: Ouais, je crois.
0: Ok. Là, je vous mets vraiment le. Je connecte à la table de mixage énergie le logiciel d'énergie. Hein.
2: Vas-y.
0: Vous allez entendre des trucs que je vais accélérer. Ok, bah je la mets.
4: Comment puis-je oublier
0: ce et c'est Vérou, je pense.
2: Et c'est juste avant le refrain.
0: J'accélère.

0: c'est pas après en fait.
1: Ouais, c'est après qu'il y a la guitare.
0: C'est après, après. Ah, je vous ai dit, hein, que c'était.
1: Ouais, ouais, c'est. Mais, non, mais on va trouver. Là, c'est tout à la fin en fait, ouais.
0: Ah, ça, putain!
1: Un peu plus tard, ouais. Peut-être un peu avant ça, non? Ouais, voilà, c'est après ça. C'est là.
2: Elle veut juste dire je t'aime.
3: Soyez sûr, j'en suis fier, j'ai énergie en cœur.
1: Ah, c'est énorme, j'adore. Voilà, tu vois. Avant, c'est j'ai la Corrèze en cathéter. Là, c'est j'ai énergie en cathéter.
0: Ah ouais.
1: Et qu'est-ce qu'il y avait d'autre? Si, on en a passé des versions énergie.
0: Il y en a plein, il y en a plein. Là, je les ai, là, vous inquiétez pas. Vous voulez quoi? Après, je les ai, mais je sais pas à quel moment ça dit énergie.
1: Et vas-y, je vais m'en rappeler. On les a tellement joués, je vais m'en rappeler.
0: Mais alors là, c'est marrant, j'en ai des très récentes que moi, j'ai pas en tête.
1: Vas-y.
0: J'ai Jack Parapluie.
1: Quoi, ah, oui, bien sûr. Bien sûr,
0: mais,
1: si, si.
0: Ah ouais, mais ouais. C'est où qui dit ah. C'est où ça?
1: Attends, je me remets les paroles. Ah si, mais si elle passe du parapluie, il fait sur énergie. Mais il le dit qu'une fois.

0: Mais c'est où dans la chanson?
1: Ah, c'est mes énergies surtout.
0: C'est marrant. Ok, j'en ai un dernier. Alors celui-là, je savais pas qu'il y en avait un. C'est mais ce banger.
2: Oh.
0: This is Love de Will.i.am et Eva Simons.
2: Et ils disent énergie?
0: Bah ouais, il y a marqué énergie version, donc on va écouter ensemble. Putain, ça c'est à l'ancienne. Hein.
1: Ça doit être au début.
2: Quel banger.
0: Oh là là, j'adorais cette musique. De toute façon, on va entendre direct.
2: Ça doit être sur cette partie-là.

0: Si vous venez d'arriver sur Énergie, on écoute les versions Énergie des morceaux.
1: Pas mal.
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0: On revient dans 3 minutes. Appelez-nous, il y a une télé-LED 32 pouces à gagner ou à qui on pense. 0870 42 48, ça s'appelle le Super Show Énergie. On s'est croisés.

Bienvenue sur Énergie. On est là chaque soir, ça bouge pas, 22h minuit en direct. Ça s'appelle le Super Show Énergie. Si à tout moment de la soirée vous voulez passer avec nous, il y a un numéro 0870 42 48. Dans un instant, c'est coup de Shakira.

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1: Salsa.
2: Oh,
1: oh, allez.
2: Démonstration, Louis, allez, vas-y.
1: Je danse bien.
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1: 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Allô, qui est là?
4: C'est Alexandra.
1: Bonjour. Salut, Alexandra,
2: Alex.
1: Ça va? T'es d'où?
4: Salut. Je suis de Caen, moi aussi.
1: Ah, mais non, mais c'est fou qu'est-ce qu'on a avec Caen ce soir.
4: Bah oui.
1: Mais c'est parce que Manu, il vient demain, c'est pour ça.
2: Certainement.
4: Bah, je pense. Hein.
1: Ça va, Alex?
4: Bah oui, ça va. Et vous?
1: Ouais, t'as pas trop chaud?
5: Ça va et vous?
4: Bah non, j'étais à la piscine cet après-midi.
2: Ah, alors, trop bien.
1: Genre piscine municipale ou t'as une piscine chez toi?
4: Piscine dans un bar.
2: Bah, ouais, c'est rare quoi. Les gens qui ont des.
1: Quoi? Quoi
2: dans un bar?
1: C'est-à-dire?
4: C'est un bar et ils ont une piscine dans le bar.
2: Mais arrête, c'est, mais c'est merveilleux.
5: Hyper dangereux. Et qu'en Bretagne, tu vois ça, mec.
1: C'est pas en Bretagne, c'est la Normandie.
5: Normandie. Non, il y a qu'en Normandie ou dans le Nord que tu vois ça, mec, c'est lumière.
1: Ouais. Ah ouais?
5: Bah, je sais pas, il y a une piscine dans un bar.
2: En Australie, il y a une boîte, c'est à Sydney, c'est la boîte la plus hype de tout Sydney. Il y a une piscine.
5: Oui, au
2: dans
5: a,
2: la boîte.
5: Ah, il y a Ibiza aussi, tu vois, mais.
1: Non.
2: Bah, c'est.
5: À
2: c'est
5: quand non, piscine, au Pacha, ouais, au Pacha,
1: mais
5: une
1: attendez,
5: des deux.
1: Vous voulez une piscine dans une boîte, vous allez au Vegas à Saint, tu en as une, hein.
5: Ah, elle
2: une
5: doit
2: piscine.
5: Être dégueulasse.
1: Bien sûr, il y a une piscine.
2: Non, ah, elle, ah, boîte, elle est nickel. Ça,
5: ça me dégoûte
1: elle
5: jamais.
1: Est elle est surveillée en vrai, mais tu peux aller te baigner à tout moment l'été.
5: Jamais de ma life, je vais dedans. C'est sûr et certain que t'as un nombre de mecs qui pissent dedans. C'est,
1: non,
5: c'est, ouais, c'est ça. Ouais.
1: Mais non, parce qu'en fait, il y a peu de gens qui y vont comparé au nombre de gens qui sont là. Tu vois, parce que c'est chiant.
5: Ah, mais bien sûr, ça me dégoûte.
1: Ah non, elle est nickel. Pour le coup, vous allez au Vegas à Sainte, la piscine est nickel.
5: Mais qui va se baigner en boîte? Qui vient avec le maillot en boîte?
1: Écoute, Charente Maritime, quoi. Voilà.
5: Avec ton bonnet obligatoire.
1: Okay. Mais non, bah tu sautes dedans comme ça, quoi, c'est pas grave.
5: Non, mais d'accord, encore, tu fais des soirées à la Projet X où tu vois, tu sais, ça finit dans la piscine et tout, c'est marrant, mais jamais tu vas en boîte, tu vas te baigner. Il est où, Louis? Mais il se baigne, il fait un petit pouf là.
2: Fait des longueurs.
5: il fait un peu de crawler là. Il est un peu bourré là.
1: 4h du mat. Alex, t'es prête pour jouer avec nous?
4: Oui, je suis prête.
1: Parfait, je vais te présenter donc les deux personnes avec qui tu peux jouer, ça sera à toi de choisir, d'accord?
4: Ouais.
6: Ils ont tous un secret. Ce soir, ils vont jouer au à qui on pense. Ici la voix. D'un côté, Marie.
5: Ah, tu le fais bien.
1: Voilà, ma présentation de Marie terminée.
2: Ah, ok, d'accord.
6: De l'autre côté, Charlie. Il est fort, il est intelligent,
2: d'accord.
6: Il est riche, il peut vous offrir beaucoup d'argent.
2: Je l'ai payé combien la voix là
1: parce en fait, j'essaie de faire ça parce qu'on le choisit jamais, donc
2: c'est
1: la raison qu'il se choisit. Alors, Alex, tu veux choisir qui pour jouer?
4: Je vais choisir Marie.
1: Je le connais, il va se vexer, premier degré. Et voilà, il s'est vexé, premier degré. Je me charge du récap ce soir donc.
5: Ah, c'est une humiliation en fait.
1: Alexandra, t'es prête?
4: Oui, je suis prête.
5: J'espère
1: bonne
5: que tu vas
1: chance.
5: Perdre.
1: 45 secondes pour gagner la télé. Si jamais tu perds, on reprend directement quelqu'un au standard. Top, c'est parti, on y va.
4: Est-ce que c'est une fille?
2: Non, c'est pas une fille.
4: Ok. Est-ce que c'est un animal?
2: C'est pas un animal.
4: Ok.
1: 30 secondes.
4: Est-ce que c'est un personnage? Est-ce que c'est.
2: Oh là là. Vas-y, ma Alex, te laisse pas perturber.
4: Il habite en France.
2: Oui, il habite en France.
4: Ok.
5: Ça va t'aider.
4: Est-ce que il est connu avec Internet?
2: Non, c'est pas avec Internet qu'il a été connu.
4: Non, ok. Est-ce qu'il est célèbre? Oui.
2: Oui.
4: J'imagine. Est-ce qu'il fait partie du sport?
2: Non, c'est pas dans le sport.
5: Allez,
2: que tu le connais.
4: Ok. Est-ce qu'il est dans la musique? Oh,
2: pas dans la musique.
5: C'est foutu là.
4: Ok.
2: Charlie, arrête.
4: Est-ce qu'il fait de la politique?
2: Non, pas politique.
4: Non. Est-ce qu'il est âgé?
2: Non, mais Alex.
4: Ouais, j'ai fait n'importe quoi.
2: Non, franchement.
1: Non,
2: attends, t'as posé des bonnes questions.
5: Probablement la pire candidate qu'on ait eue depuis le début de cette saison.
2: Il n'y a pas à avoir le seum à ce point-là.
1: Non, mais il a le seum, Alex. N'écoute pas. Non, mais t'as très bien joué.
2: C'était
1: et puis,
2: super.
1: C'est stressant surtout. Hein.
2: Ah bah, elle arrache quitte. Elle est partie.
1: Alex.
4: Oui, je suis là.
1: Non, mais on a senti qu'il y avait un peu de stress, c'est normal.
4: Oui, un peu.
2: Non, mais c'est normal, t'inquiète pas.
1: T'as très très bien joué et Charlie, juste, est très aigri parce que tu l'as pas choisi. Mais sache que nous, on est avec toi.
5: Mais quelle idée de passer avec Marie, Alex.
2: Ah, vraiment, si tout le monde me choisit, Charlie.
1: On écoute quand même ton cadeau?
4: Bah ouais.
1: Allez, tu gagnes quand même quelque chose, on n'est pas des méchants.
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1: Ça tue, hein.
2: Bravo.
3: Bah, c'est cool.
1: Bravo, Alexandra, t'es contente?
3: Ouais, trop contente.
1: Bah ouais, super. Ça s'entend pas, hein, mais... Des bisous, Alex, merci d'être passé avec nous. Allô, qui est là au standard?
4: Allô.
1: Bonjour, c'est qui?
4: C'est Donovan.
0: Salut
1: Donovan, ça va?
4: Ça va et toi?
1: Ouais, bonne chance, 45 secondes pour gagner la télé, on y va après le récap de Charlie.
5: Alors, Dono, on cherche quelqu'un qui habite en France. On sait que c'est pas une fille, bon, c'est un homme. C'est pas un animal, il n'a pas été connu sur Internet, il n'est pas dans le sport, pas dans la musique, pas dans la politique et il n'est pas très âgé. Voilà. Bonne chance.
1: Et Donovan, on y va dans
4: allez,
1: un instant. Ouais, attends, juste avant, parce qu'il faut que je dise quand même à tout le monde, on va écouter dans un instant Shakira, Die Die avec Burna Boy et il y a le pendule de Marie qui arrive dans 40 minutes maintenant.
0: Ouais.
1: Allez, on y va. T'es prêt pour jouer, Donovan?
4: Allez, prêt.
1: Top, c'est parti.
4: Est-ce que c'est un acteur?
0: Non, c'est pas un acteur.
4: Est-ce que c'est un comédien? Pardon, est-ce qu'il fait de la télé, genre Nagui ou...
0: Oui, il fait de la télé.
4: Présentateur.
0: Oui, présentateur.
4: Ok. Est-ce qu'il est sur France 2?
0: Non, il est pas sur France 2.
4: TF1?
0: Oui, sur TF1.
4: Jeune TF1. Est-ce qu'il présente le journal?
0: Non, il présente pas le journal. Allez, mon Donovan.
4: Il joue dans une série?
0: Non, il joue pas dans une série.
2: Il a déjà joué
0: dans une série. Il a déjà joué, apparemment.
1: Mais non.
2: Si,
1: mais c'est pas pour ça qu'on le connaît.
0: C'est pas comme ça que tu le connais.
2: Il a déjà joué.
1: Allez, Donovan, propose un nom.
4: Est-ce que Vincent Lagaffe?
1: Non,
0: non, c'est pas Vincent
1: Lagaffe. Un autre. Donovan, animateur TF1, et franchement je vous le dis pour ceux qui nous écoutent là
0: c'est cadeau,
1: mais en fait c'est ultra facile.
0: Ouais.
1: Vraiment j'y réfléchissais, mais vraiment c'est ultra facile, vraiment.
0: Là il y en a deux, quoi.
1: Non, mais surtout ici il y en a qu'un.
0: Eh oui.
1: Bon, Donovan, on te fait un bisou, merci d'avoir joué avec nous.
4: Allez, pas de soucis, merci à toi, bon courage.
1: Donovan.
4: Oui.
1: Cadeau.
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1: Bravo!
0: Super, Donovan.
4: Parfait.
1: T'es où, Donovan, en France?
4: Je suis dans l'Hérault, à côté de Montpellier.
1: C'est le SIE, le Centre des impôts de Montpellier, qui sera au courant. Bravo!
4: Allez, parfait.
1: Des bisous!
4: Allez, à toutes, bonne émission, les gars.
1: Des bisous, dans un instant sur Énergie. Shakira, Burna Boy, juste avant, voici Mike Smith, le premier, la première qui trouve, maintenant au 0870 42 48. La personnalité réelle ou fictive à laquelle on pense, donc on sait que c'est un personnage réel,
0: oui.
1: Animateur de TF1. Bon, vas-y, voilà, je peux en dire plus.
2: C'est pas Vincent Lagaffe,
1: appelez-nous.
0: C'est cadeau, là.
1: Appelez, il y a une télé 32 pouces qui part chez vous à la maison. Bonne chance, c'est le Super Show.

0: 45 secondes.
1: Une personnalité. À vous de trouver à qui on pense.
2: Si vous trouvez, vous gagnez la télé LED 32 pouces 0870 42 48. Il reste voilà, le personnage réel à qui on pense à trouver. À vous de jouer. Qui est là au standard? Allô?
3: Allô?
2: Je t'appelle comment?
3: Je m'appelle Chloé.
2: Applaudissements. Salut. Pour Chloé, s'il vous plaît, qui nous rejoint.
3: Merci.
2: Chloé, t'es d'où?
3: Je suis de Calais, dans le Nord.
2: Ok. Ah. Putain, le Nord représente hein, ce soir. On a eu Cambrai tout à l'heure, on a eu Calais là ce soir, ça fait kiffer. Chloé, est-ce que tu es prête pour jouer avec nous?
3: Allons-y.
2: Bonne chance, on y va après le récap de Charlie.
4: Alors, Coclo, on cherche un animateur TF1. Et on sait que c'est pas Vincent Lagaffe, il est plus jeune que Vincent Lagaffe.
3: Ok.
4: 45 secondes, tu devrais avoir besoin de 10 secondes, je pense.
5: Oui, je pense, même pas.
4: Allez, bonne chance.
2: On y va juste après. David, fils de Momone, qui chante Mélodrama.
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5: Qu'est-ce que j'ai fait?
6: Qu'est-ce que j'ai fait? Encore toujours pareil.
5: Pareil, pareil.
2: Attendez, là c'est calme. Hein. Quand il va partir sur les tulu-dulu-dudu.
5: Ah oui.
2: Je crois que vous êtes pas prêts.
6: Sur les couleurs de la.
2: Tu permets, Chloé. Hein.
3: Ouais, pas de soucis.
5: Oh là là.
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2: Est-ce que vous êtes prêts pour les aigus?
4: C'est une de ses meilleures, je pense.
2: Vous êtes prêts pour les aigus ou pas?
5: Allez.
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2: Là, vous voyez, là, il commence à chauffer, vous l'entendez ou pas?
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2: Au moins, il en rit.
6: C'est donc ta dernière fois qu'on s'accompagne.
4: Ça se rattrape.
2: Allez,

0: Voilà. Chloé, bonne chance, 45 secondes, on joue pour la télé, c'est parti.
1: Ok, est-ce qu'il anime une émission où il y a de la danse?
2: Oui.
1: Est-ce que c'est un de vos collègues sur Énergie?
2: Oui.
1: C'est Camille Combal?
2: Non, c'est pas Camille Combal.
1: Ah, Christophe Vaugrain?
2: Non, c'est pas Christophe Vaugrain non plus.
1: Bah, une émission avec le Masked Singer?
2: Ouais, il a fait Masked Singer, ouais.
3: Il fait toujours?
2: Oui, il fait, ouais.
1: Ouais, il anime Masked Singer?
2: Ouais.
1: Bah, Camille Combal?
2: Non.
0: Mais il anime. Attends, c'est pas lui, mais il anime Mazinger.
3: Il fait danser avec les stars aussi.
0: Et pour
3: aussi,
0: le coup, ouais. L'animateur de Mazinger, c'est Camille Combal. Donc.
2: Et il a fait une émission sur. Il fait une émission sur Énergie, oui, c'est vrai aussi. Oui.
0: Et puis danser avec les stars, l'animateur, c'est Camille Combal.
3: Ouais. À tout
2: coup. Mais c'est pas Camille Combal la réponse.
0: Mais c'est Camille Combal.
2: Mais c'est Camille Combal. Ouais. Chloé, il nous faut

0: une proposition?
1: Bah, à part Camille Combal, honnêtement, je vois pas. C'est le seul nom qui me vient.
2: Tu proposes Camille Combal?
1: Ouais.
2: Bah, fallait le dire plus tôt, c'est la bonne réponse, Combal! Oh, on aime bien, qui aime bien, châtie bien, on t'aime beaucoup.
1: Moi, j'ai jeté la même main, j'en connais pas d'autres.
2: Chloé, tu gagnes la télé LED 32 pouces, ça part chez toi à la maison à Calais, bravo.
1: Trop cool, trop bien.
2: On te fait des gros bisous, qui
1: merci
2: bien.
1: Merci beaucoup, bon courage à vous.
2: Et Chloé?
1: Oui.
2: Sur la télé, tu vas pouvoir mater du coup la Coupe du Monde.
1: Exactement.
2: Avec le match des Bleus notamment. Bon là, je sais pas si t'auras la télé d'ici demain, mais demain c'est France-Norvège à 21h.
3: Non, c'est bon.
1: Ouais, bah, on va être devant la télé, on va se soutenir.
2: Ah, c'est toujours.
0: Oh, le footix.
2: Chloé, on te fait un gros bisou.
1: Merci.
0: Bisous, Chloé.
1: Bisous.
2: Merci Bruno Mars. Oui, Marie.
4: Non, mais je voulais en profiter, comme elle s'appelle Chloé, pour souhaiter un joyeux anniversaire à ma grande sœur. C'est son anniversaire aujourd'hui, elle s'appelle Chloé.
2: Ah ben, on l'embrasse, on lui fait un coucou alors.
3: Tu vas faire quoi comme cadeau?
4: Génial. Bah, elle est pas en France, donc je lui ai rien offert, mais je lui ai fait un beau message.
3: Attends, ouais, t'es une radine.
4: Non, mais je lui ferai quand elle rentrera en France.
3: Ah ouais, ouais, c'est ça, c'est toujours plus tard.
4: Elle arrive que dans un mois.
3: Elle est radine sur les cadeaux.
4: Jamais de la life.
3: Moi comme toi, Louis.
2: Moi, je suis chaude. Moi,
4: vous savez combien j'ai dépensé pour l'anniversaire de Pesquet, en fait?
2: Combien?
3: 58 euros, comme tout le monde.
2: Ouais, bah oui, hein, t'as dépensé 500 euros dans une clim. Mais moi, je veux bien offrir un cadeau à ta sœur.
4: C'est vrai?
2: Ouais.
4: Ok.
2: Cadeau.
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4: Bravo.
3: Ah oui. Bravo, ça me fait plaisir. Ça, c'est un beau cadeau.
4: Merci. Elle est trop heureuse.
2: Comme disait un grand artiste, One, Two, Trifor.
4: Oh.
2: Merci Bruno Mars sur Énergie. On revient

soirée tout le monde, merci d'être avec nous. C'est le Super Show que vous écoutez avec l'hymne officiel du Super Show que nous écoutons maintenant. Je compte sur vous pour chanter dans la voiture. Go!

0: Je dis dans un instant le pendule de Marie. Juste avant, vous savez que je traîne beaucoup sur TikTok et notamment en ce moment parce qu'il fait chaud. Donc hier, jusqu'à 3h du mat, j'ai scrollé.
1: Ouais.
0: Je suis tombé sur une vidéo tellement mignonne.
2: Ah.
0: Un enfant de 10 ans.
1: Ouais.
0: Qui a fait un truc très mignon. En plus, ça parle d'argent, donc forcément, ça me concerne. Ça m'a touché doublement. Écoutez, il s'appelle Gabi et il a fait cette vidéo qui a fait 2,7 millions de vues sur TikTok.
3: Bonjour, je m'appelle Gabin, j'ai 10 ans. Je suis pilote de karting. J'organise une course de karting à Cartland.
4: Oui, je vois Cartland de Moissy.
3: Oui, c'est le samedi 27 juin. Je vous appelle pour vous demander si vous serez intéressé de sponsoring, on va dire.
4: Oui, ok.
0: Okay, il a appelé
1: il est tellement mignon.
0: Des entreprises du coin pour avoir des sponsors pour sa course de karting qu'il organise dans le coin à côté de chez lui. Il a même proposé à des équipes du coup de venir pour faire la course. Donc c'est cher, mais à côté le karting c'est cher. C'est 450€ par équipe. Et c'est un grand concours, tu vois, qu'il va lancer. Il veut faire un truc XXL. Il a 10 ans.
1: C'est tellement un futur toi.
0: Ouais.
1: C'est sûr.
0: Je vais le faire sous mon aile.
1: Bah ouais, franchement, forme-le. Hein.
0: Oui, mais la différence c'est qu'il a l'air honnête.
1: Ah oui.
0: Tu vois ce que je veux dire.
1: Non, mais apprends-lui les filons du métier.
2: Ouais, il va mal tourner. Ouais.
0: Mais du coup, il s'est filmé on le voit en train d'appeler des commerces autour de chez lui pour essayer d'avoir du sponsoring. Et cette vidéo a fait 2,7 millions de vues. C'est un délire. Tout le monde l'encourage. Donc, il cherche des sponsors. C'est ce samedi 27 juin au Cartland de Moissy. C'est dans la région parisienne, dans le 7-7.
2: Stylé.
0: C'est pas mal, hein.
1: J'ai trop envie d'y aller.
2: Et lui, il court aussi.
0: Ah ouais, bien sûr. Lui, il fait du karting, mon gamin. Ouais. Hein, je te le dis, le taquet. Hein.
2: Ça c'est énorme, c'est le seul enfant sponsorisé par Nike, mais plutôt c'est énorme le gars.
0: Marie, t'es pas chaude d'organiser un truc là? On va chercher les sponsors, tu veux, je m'occupe moi.
1: Qu'est-ce que je pourrais organiser moi?
2: Ah mais c'est moins mignon, là, ça marche bien parce qu'il a 10 ans, Marie elle a 40 piges et qui veut la sponsoriser.
1: Je suis pas mignonne, c'est ça que tu veux dire?
2: Bah c'est moins mignon, moi, j'avoue, si je dois mettre des billes, si je suis chef d'entreprise.
1: Non mais admettons, j'organise un truc sur les chats.
2: Sur la vieille sorcière.
0: Ah sur les chats, ouais, ça pourrait te parler, Charlie.
1: Tu organises un truc sur Forky, tu vois. Avec d'autres chats.
2: Et tu veux faire quoi?
1: Bah, je sais pas, un petit concours.
0: Un concours d'agilité.
2: Un combat de chats.
1: Non, un truc mignon, un anniversaire de chat et on cherche des sponsors et voilà. Je vais trouver, je vais mûrir l'idée.
2: T'es une meuf de 40 ans qui t'appelle, oui, j'organise mon anniversaire de chat, vous voulez sponsoriser. Allez, faut arrêter de boire, madame.
0: Sous canicule.
2: Ah ouais, là, très.
0: C'est ouais, nickel, ouais, ça.
2: J'y crois moins à ton projet, hein, Gabin, c'est mignon, toi. Bon.
1: C'est sûr qu'il y a des sponsors là. Il y a des gens qui nous écoutent, ils vont appeler le standard, ils vont dire moi je veux sponsoriser cet anniversaire.
5: Oui, ouais, j'ai entendu parler d'un anniversaire de chat.
0: Non, par contre, allez voir Gabin Racing, c'est son blast sur TikTok, parce que s'il faut sponsoriser quelqu'un, c'est bien lui. Même si vous êtes à l'autre bout de la France, ça a fait une bonne action. Il a 10 ans, il organise sa première course, je trouve ça incroyable.
1: Ouais. Et on sait pas, ça se trouve, ce sera le prochain Charles Leclerc.
0: Bien sûr. Bah, ils ont tous commencé avec du karting. Hein.
1: Voilà. Il se souviendra des gens qui l'ont sponsor quand il avait 10 ans, tu vois.
0: Bah ouais, tout part d'énergie. Hein.
2: Exactement.
1: Oh là.
0: 10% de son salaire à vie.
2: Ouf,
0: c'est ce que je prends.
2: Là, c'est pas mal. Hein.
0: Ah, c'est les conditions.
2: Là, on discute là.
0: Ah bah attendez.
2: On va le saigner, Gab.
0: On est là. On revient dans 3 minutes, le super show énergie, c'est jusqu'à minuit, on vous accompagne comme chaque soir, on est là, ça bouge pas, le pendule de Marie arrive, si vous voulez passer, posez vos questions. C'est la dernière fois de la saison du super show énergie qu'on fait du pendule ce soir.
1: Mm.
0: Marie, avec ses énergies, va pouvoir répondre à toutes vos questions.
1: Oui.
0: Appelez-nous au standard 0800 70 42 48. Qu'est-ce que tu peux dire, Marie, à ceux qui nous écoutent qui n'ont pas osé encore appeler le pendule?
1: Appelez, franchement, c'est la dernière fois qu'on le fait cette saison-là, c'est à vous, c'est le moment. Si vous avez des questions sur votre avenir, appelez maintenant, on va répondre à tout, on va vous aider.
0: A tout de suite sur Énergie, on revient dans 3 minutes. Marie,
1: ouais.
0: Surprise pour toi dans 3 minutes.
1: Oh là.
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0: Bienvenue sur Énergie, il est 23h20, on est là jusqu'à minuit, ça bouge pas. Le pendule de Marie arrive dans 20 minutes.
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0: C'est la dernière semaine avant les vacances d'été du Super Show Énergie. Du coup, on a dit qu'on essayait de résoudre toute la question qui était un peu en suspens toute cette semaine. Donc hier, par exemple, on a essayé d'appeler un voyant, enfin une voyante, pour avoir l'avenir de Charlie, parce que Charlie croyait pas trop en pendule depuis le début de l'année.
3: Ouais.
0: Bon, après, vu le, sur le charlatan sur lequel on est tombé, je pense que malheureusement...
4: Il y croit toujours pas, ouais.
3: Non, mais elle était bourrée ou je sais pas, il y a un truc...
0: Ouais, pourtant elle était normale.
4: Vraiment, ah, je pense qu'elle était les panards sur son canapé en train de regarder la télé et que tu l'as dérangée, quoi.
0: Et elle se prenait ses 30 centimes la minute et qu'elle était bien, quoi.
3: Elle a pris 4 euros.
0: Ce soir, on va essayer Marie. Parce que, quand même, c'est en suspens depuis le début de l'année, on va essayer de te trouver l'amour. On a essayé plein de choses. Oui. On a même essayé de trouver l'amour au parc Astérix, mais visiblement, pour l'instant, il n'y a pas eu de retour. Donc, ce qu'on va faire.
3: Aucun Gaulois n'a voulu d'elle.
0: Aucun. On a eu l'idée avec Charlie ici dans l'équipe du Super Show.
4: J'ai peur, moi à chaque fois vous me prévoyez des surprises, je suis pas bien. Alors, je vous le dis.
0: On sait que t'es pas très Tinder.
4: Non.
0: Mais on s'est dit, si on fait un Tinder version radio.
4: C'est-à-dire?
0: Eh ben on te propose un panel de plein de mecs ou de filles, hein, tu choisis.
4: Mm-hmm.
0: Ils ont quelques secondes pour se présenter un peu à la Next, tu sais, à l'ancienne l'émission.
4: Ok.
0: Et tu swipes, donc si tu veux garder, on garde. Et okay. Après ils passeront pour une deuxième manche où tu pourras parler un peu plus longuement avec eux. Ou alors tu swipes et c'est au revoir.
4: Ah, j'adore, ok, trop bien.
0: Ok.
4: Ouais.
0: Donc on va partir au standard énergie. Okay. 0870 42 48 si vous voulez joindre Marie maintenant. Par contre, il y a une règle, dès que vous passez à l'antenne, vous devez vous présenter en mode Next.
3: Ah oui.
0: Donc par exemple, admettons je m'appelle Jonathan, ouais. Moi je mettrai toujours une petite musique. Jonathan, j'adore les chewing-gums, j'ai une collection de plus de 1000 cartes Pokémon et mon ex m'a quitté parce que j'ai pété dans le jacuzzi.
4: Ah oui, ça rend okay, bien.
3: C'est bien.
0: Ok.
4: C'était ouais, tellement bien cette émission.
0: Allez, qu'on accueille la première personne s'il vous plaît au standard. Mehdi est avec nous, applaudissements pour Mehdi.
5: Ouais Mehdi. Woo!
0: Mehdi, je te laisse te présenter à Marie.
6: Salut Marie.
4: Salut.
6: C'est Mehdi. Écoute, je suis steward et si tu veux, je pourrais être dans le 7ème ciel si tu le souhaites.
4: Oh, ambitieux. J'ai pas le droit de lui poser des questions.
6: Mais bon, il faut tenter.
0: Tu gardes ou tu swipes?
4: Je garde.
0: Ok.
3: Ah, bien.
0: Mehdi, bienvenue dans la course. On fait un coucou à Cindy qui est avec nous. Après, bonjour Cindy.
3: Marie, elle est en lien.
4: Salut aussi. Cindy.
7: Et coucou Marie.
0: Vas-y Cindy.
7: Bonjour Marie, moi c'est Cindy. Je suis du Tarn. Ouais. Je travaille chez McDonald's. Et si tu veux, je t'apprends à la prochaine borne.
4: Oh,
3: pas mal.
4: J'aime beaucoup. Je garde.
0: Ah,
4: je garde Cindy. Fort.
0: On passe au prochain. Louis est avec nous. Salut Louis.
8: Allô, vous m'entendez?
4: Ouais. Salut.
0: Présentation de Louis, on t'écoute.
8: Je m'appelle Louis, je viens de région parisienne et je suis fan du parc Astérix et notamment de la descente du Nil.
0: Oh non, c'est Louis.
3: C'est le même.
4: Ah, c'est mon
8: Comment
4: Louis.
8: Ça va?
4: Salut Louis.
8: Tu vas bien?
4: Oui, ça va et toi?
8: Écoute, au top.
4: Mais je pensais que tu serais là ce soir.
3: Ah oui, mais lui, elle le connaît du coup.
0: Alors attends, faut réexpliquer. Louis, t'étais avec nous vendredi. Enfin, t'étais, toi, tu faisais ta soirée tranquille, hein, on se connaissait pas avant la soirée.
8: Absolument.
0: Et t'étais au parc Astérix vendredi, tu t'es fait alpaguer pour faire un date avec Marie dans la descente du Nil, qui est une attraction sur l'eau. Et depuis, vous vous êtes reparlé ou pas?
4: Oui, écoute, Louis m'a écrit le lendemain matin. En me disant.
8: Tu balances direct.
4: Ouais, désolé Louis. Vraiment, je l'ai balancé déjà dès lundi, donc ouais, c'est pas
3: êtes,
4: une surprise.
3: Vous êtes follow le soir même sur Insta. Hein.
4: On s'est follow le soir même sur Insta. Ouais, bon, L'un et l'autre, on attendait que l'autre envoie un message le soir même, ça n'a pas été fait. Et donc le lendemain, on s'est un peu parlé, il m'a proposé de boire un verre.
0: Et alors?
4: Bah, ce week-end, en théorie, on est censé boire un
0: Arrête
4: verre.
0: Arrête.
4: Enfin, Louis, je sais pas, peut-être t'as changé d'avis depuis.
8: Tu me fabules pas, c'est bien ce qui est prévu.
0: Bon bah attends Louis, du coup toi t'es hors compétition, t'as déjà un date ce week-end, on va te laisser hein.
8: Ah bah écoutez, absolument, je laisse la place aux autres dans ces cas-là. Ah,
4: mais comment vrai, ça sinon, tu laisses ta place peut... Louis, faut se battre un peu, c'est ça, quoi cette réponse là?
8: Eh bah tu swipes à droite ou à gauche?
4: Pour toi, à droite, mais faut que tu te battes.
0: Mais il va se battre ce week-end Louis, c'est bon, tu vas l'avoir devant. Bon, tu fais un gros bisou, merci beaucoup d'avoir appelé Louis.
8: Merci à vous et puis à très bientôt.
4: Bisous.
0: Des bisous, on continue les prétendants. Allô, c'est Victor qui est là, salut Victor.
9: Salut Marie, ça va?
4: Ça va et toi?
9: Ça va, bon ben moi c'est Victor, je suis pompier et ce soir je vais te mettre le feu.
3: Oh. Ah ils sont chauds les pompiers.
4: Attends mais ils sont tous méga chauds là, je t'attends à la prochaine borne, je te fais monter au 7ème ciel.
0: Ah qu'est-ce que tu fais Marie?
4: Bah je suis obligée de swiper à droite, là j'ai pas beaucoup d'infos. Il y a une autre étape où on a les infos
0: bien
4: de
0: sûr,
4: plus.
0: Bien sûr, après on a des questions pour savoir si ils connaissent bien
3: tout le monde.
4: Pardon, ils sont tous drôles.
0: Ok bah tu gardes tout le monde, bah on finit avec Étienne. Salut Étienne.
10: Salut Marie, salut l'équipe.
4: Salut Étienne.
5: Salut, bah moi c'est Étienne, j'ai 33 ans. Je suis persévérant, c'est vraiment ma qualité numéro 1, mais aussi poète à mes heures perdues.
4: Ah, c'est Étienne qui va faire un poème
5: oui,
4: en parc Astérix.
5: Exactement.
0: Ah. Et bah, tu fais quoi, Étienne, tu le gardes ou pas?
4: Pour le poème, oui, je le garde. J'ai gardé tout le monde.
0: Ah, mais c'est dingue. Donc ce soir, on a donc en lice Victor, Cindy, Mehdi, Étienne, vous êtes tous là?
5: Ouais.
10: Oui. Ouais.
4: Ah, vous avez jarté Louis de la compète?
0: Mais non, mais Louis, du coup, tu le vois, tu dates ce week-end. Ah ça oui. compte pas, tu vois.
4: Ok.
0: On s'écoute Jérémy Frérot, la suite des prétendants et des prétendantes de Marie dans 3 minutes. C'est le super show. À tout de suite, Marie.
4: À tout de suite.

0: Bienvenue sur Énergie. Ce soir, on essaye de trouver une bonne fois pour toutes l'amour pour Marie, qui est célibataire dans cette équipe. Et vu que c'est les vacances du Super Show Énergie demain, bah, on essaye de tout donner ce soir. On a Mehdi qui nous a appelé, Cindy, Victor et aussi Étienne. Ils ont tous fait leur propale, leur bio pour Marie, à la manière un peu de Next, l'émission à l'ancienne. Marie, tu les as tous gardés, tu as swipé vers la droite. Je vais chacun, les amis. Mehdi, tu vas commencer, c'est toi qui es le premier à passer. Je vais vous poser des questions et pour voir un petit peu si ça match avec Marie, ok? Mehdi, est-ce que tu m'entends bien?
1: Ouais, je vous entends.
0: Alors, je vais Marie, tu sais que nous, on la connaît bien parce qu'on passe quand même beaucoup de temps avec elle. On est un peu ses meilleurs amis, tu vois.
2: Ouais. Best buddy.
0: Est-ce qu'on était BFF d'ailleurs?
2: Mais grave.
0: Ok, c'est bon.
3: Ah, moi, je la considère comme ma grande sœur.
0: Moi, ma grande tante.
2: Je suis la grand-mère de quelqu'un ou on s'arrête là? Non, c'est bon.
0: Non, c'est bon, c'est bon. Aaron, peut-être.
3: Oui, ça colle.
0: Mehdi, en fonction de ta réponse, Marie va te garder ou non, ok?
1: Allez, ça marche.
0: Mehdi, Marie passe son temps à bouffer. Alors pour savoir si vous matchez bien, si là tu devais préparer un goûter pour Marie, qu'est-ce que tu mettrais dedans?
1: Ok, j'aime beaucoup la pizza au Nutella avec des bananes. Voilà, j'en fais et j'adore ça.
0: Oh merde.
2: Et je suis désolée Mehdi, c'est ici que l'aventure s'arrête, je suis allergique au Nutella.
1: Ah dommage.
2: Ouais.
0: Bonne soirée Mehdi.
2: Bisous Mehdi.
1: Ben, merci à vous.
2: Merci d'avoir appelé.
3: Beau parcours.
0: Bravo Mehdi. Cindy est avec nous. Cindy bosse au McDo, vous savez, elle avait dit je t'attends à la prochaine borne.
2: Oui.
4: Ah oui.
0: Cindy.
5: Coucou.
0: Cindy, Marie adore le sport. Enfin, elle aime bien les sportifs. Les sportives. Est-ce que tu fais du sport? Et si oui, combien possèdes-tu d'abdominaux?
5: Ben oui, je fais du sport, mais j'ai pas encore d'abdominaux.
2: C'est pas grave. Elle fait du sport, je la garde.
0: Bienvenue dans la course, Cindy. On passe à Victor. Prochaine question pour Victor. Et Victor, est-ce que tu m'entends bien?
6: Oui, oui, je vous entends.
0: Victor, tu le sais forcément, mais Marie est une passionnée de politique étrangère. Elle ne peut pas démarrer la journée sans avoir bu un grand bol de café et dévoré le monde. Alors que penses-tu en quelques mots, Victor? Très court, hein, la réponse, bien sûr. Du départ de Keir Starmer, qui est le premier ministre anglais, qui a démissionné hier.
6: C'est difficile, mais c'est pas grave, quoi. Faut regarder ce qui se passe à côté de chez nous.
2: Ah. Je suis désolé Victor, mais là la réponse est très approximative. Après vraiment ils t'ont mis dans la merde les garçons, mais ça s'arrête là pour toi.
6: Non.
2: Arrête, je vais regretter.
0: Merci Victor d'être passé, on passe à Étienne. Étienne qui est avec nous, le poète.
7: Ouais.
0: Étienne.
7: Alors, je t'entends bien.
0: Marie, tu sais, tu es une grande romantique.
2: Oui.
7: Oui.
0: Elle vient de finir off campus là, alors qu'elle est, elle est en plein dans sa période de love, période amoureuse.
2: Oui.
0: Période.
2: Mais ça veut dire quoi ça?
3: Ouais, un peu neuneux.
0: Comment tu pourrais décrire le premier rendez-vous parfait entre vous deux?
7: Le premier rendez-vous au bord de la Seine, en train de marcher sur le quai, face à Notre-Dame, et avec le soleil qui se couche.
2: Je le garde.
3: Oh, ça coûte pas cher hein, comme premier rendez-vous.
0: Ça, c'est gratos.
2: Mais
0: ça.
2: Moi, j'ai pas besoin que ça coûte cher. Hein. J'ai besoin de romantisme.
0: À la fontaine à eau, remplir la gourde. Et puis, on marchera toute la soirée.
3: Un petit pipi dans le canal Saint-Martin.
0: On prendra le métro. Et puis...
2: Non, mais j'aime beaucoup ce quartier, le quartier latin. Très bien.
7: On prendra le métro cité, voilà. Tu connais.
2: Bah, t'es éliminé là, Étienne, je prends pas le métro.
0: Il en a trop dit.
3: Et non, elle prend pas le métro, Marie, parce que ça pue, il y a trop de gens.
2: Non.
0: Et qu'elle a un chauffeur privé. Bon, alors il reste donc Cindy et Victor.
2: Non, j'ai éliminé Victor.
0: Non, ah, mais c'est Mehdi que t'avais gardé.
2: Il reste Cindy et Étienne.
3: Non, Mehdi, il a fait parcours très court.
0: Ah, bah attendez, il en restait un à la base, il en restait deux.
2: Oui, il restait Cindy et Étienne. Et Étienne, c'est une blague quand je dis que je l'élimine. Il pouvait pas.
0: Attends, mais non, il n'y en a pas un autre que tu avais gardé? Qui avait bien répondu aux questions?
2: Non. J'avais gardé tout le monde au début. Après, j'ai éliminé Mehdi, j'ai gardé Cindy, j'ai éliminé Victor et j'ai gardé Étienne.
0: Ah ouais, mince alors.
2: Non, mais c'est bon, je garde Étienne.
0: Bah non, du coup, Étienne, il a été éliminé trop tard. Il prend le métro. Cindy?
5: Oui.
0: Je te laisse discuter avec ta nouvelle amoureuse.
5: Ah, ça fait plaisir.
2: Salut Cindy.
5: Salut Marie.
2: T'as quel âge?
5: J'ai 32 ans.
2: Ok, trop bien. Tu travailles donc au McDo, tu fais quoi?
5: Je suis hôtesse.
2: Ok. Et ça te plaît?
5: Oui, beaucoup.
2: Ok, très bien. C'est quoi tes objectifs de vie, de famille?
5: Mes objectifs de vie, c'est d'avoir une vie épanouie et heureuse dans mon travail comme dans ma vie privée.
2: D'accord. Ça fait longtemps que t'es célib?
5: Non.
2: Ça fait depuis combien de temps?
5: Et là, je suis en instant possible.
2: Ah oui, ok. Donc, je passe après la femme avec qui tu pensais faire ta vie, quoi. La femme ou l'homme, d'ailleurs, j'en sais rien.
3: Et toi,
5: l'homme. L'homme.
3: Marie, tu t'as jamais été avec une femme?
2: Non, j'ai jamais été avec une femme.
0: Mais tu nous as dit que tu voulais essayer.
2: Bon, écoute, oui, faut pas mourir bête. Hein.
0: Ah, non, t'as raison.
2: On sait pas, moi, je tombe amoureuse des personnes, je l'ai déjà dit plein de fois.
3: Non, mais Louis, là, il pensait pareil.
0: Pareil.
3: Et voilà, il a.
0: Faut pas mourir bête, moi j'ai toujours dit.
3: Il est très content.
2: Oui.
0: Ouais, bien sûr.
2: T'as kiffé.
3: Après, il le refera peut-être pas.
0: Non, mais j'ai jamais essayé encore.
2: Il a kiffé l'expérience.
3: Je crois que t'as déjà fait.
0: J'essayerai, bien sûr. Peut-être avec toi, Charlie, d'ailleurs. Je sais que tu m'avais dit pareil.
3: Moi, je vais mourir con. Je vais mourir con, moi, je pense. Franchement, j'aimais bien mieux mourir con.
0: Bon, Cindy, tu as gagné le numéro de téléphone de Marie. Félicitations. Donc on va vous mettre en relation et puis maintenant bah voilà, à vous de gérer en fait votre life. Peut-être que vous allez juste rester copines, c'est à vous de voir quoi.
2: T'es vers où, Cindy?
5: Je suis à Albi.
2: Ah oui.
0: Bon, ça, c'est à côté.
2: C'est à côté, trop bien. Non mais pour les vacances d'été, ça peut être cool.
5: Je peux te prendre pendant les vacances, hein. Oula.
2: C'est-à-dire.
5: Mais non, mais à la maison.
0: Ça va un peu vite là déjà.
2: Ah oui.
0: Bon, Cindy.
5: À la maison.
2: Je viendrai avec plaisir.
3: Ça va aller vite. Là. Il y a une vraie chimie en tout cas.
0: Ah ouais, ça va aller très vite. Cindy.
5: Oui.
0: Ouais, donc le numéro 0613.
2: Bah, ça va pas ou quoi?
0: Mais si, elle a gagné le numéro.
2: Bah, mais tu es dans la antenne.
0: Mais pourquoi?
3: Non, et nous, c'est tout. Eh, hey, attends, hey. Nous, on a rien à cacher aux auditeurs.
2: Non.
0: Ça va. Donc 0613-05.
2: Mais tais-toi.
0: Ça va.
2: C'est mon vrai numéro là.
3: Tu vois, il a déjà donné le numéro à l'antenne. C'est juste pour te rassurer.
2: Mais Louis, arrête.
0: Et celui de Bichette aussi.
3: Ah oui, il avait Bichette.
0: Et celui de Damien, il vient de me le rappeler également.
2: Oui, arrête.
0: 06 13 05 40.
2: Stop, tais-toi.

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2: On est là, ça bouge pas du lundi au jeudi, c'est le super show depuis le début de la saison. Merci beaucoup à tous de nous avoir écoutés toute cette saison, puisque demain c'est les vacances, c'est la dernière émission de la saison.
3: Oh.
2: Et vous nous avez régalé, on a fait des émissions tous les soirs avec vous en direct. Il y avait les Energy Music Awards, on est parti au camping à Bénodet, on était au parc Astérix la semaine dernière. Vraiment merci de nous avoir suivis, de nous avoir écoutés, ça fait trop plaisir. Et en podcast aussi, parce qu'il y a eu le direct et il y a eu tous ceux qui nous ont écoutés en replay, en podcast. Je sais, parce qu'on m'a rapporté. Encore le week-end dernier. Et je fais un coucou au personnel soignant, qu'on a notamment du personnel soignant qui nous écoute absolument jamais en direct, avec les horaires. Et ils nous ont écouté pendant un an full podcast.
4: Ah, très bien.
2: Voilà.
3: Trop cool.
4: Ça, ça fait plaisir.
2: Et j'ai entendu ça plein de fois dans l'année, donc ça fait plaisir. Et peut-être que là, vous, demain, pour la dernière, vous allez vous dire ok, vas-y, je vais tenter le direct. Pourquoi pas? Je vais vous connecter. Mais en tout cas, ça nous a fait grave plaisir de vous accompagner au boulot, dans les révisions, en décalé si vous étiez en podcast, en voyage aussi, si vous avez écouté pour passer le temps, peut-être en bagnole et tout. Ben, on a kiffé faire cette émission avec vous, hein, Marie?
3: Ouais, franchement, c'était trop bien. C'était trop chouette d'être avec vous.
2: Marie, elle est triste.
3: Ouais, moi, je suis triste. Je sais pas pourquoi vous arrivez pas à être triste. Je suis hyper triste de cette fin de saison.
2: Bah non, mais non, mais moi je trouve qu'on a fait une trop belle saison, c'est cool, bah non, ça mais se finit en beauté,
3: parce
2: tu vois.
3: Moi je suis très nostalgique, je suis très mélancolique aussi.
2: Eh bah sur nostalgie, c'est au moins un.
3: Eh bah j'y vais. Ah ouais. Eh bah bisous. Faire une émission là-bas.
4: C'est ton âge.
2: Charlie, toi t'es triste.
3: Merde.
2: Hein? T'es triste?
4: Bah moi ça me tarde les vacances là.
2: Hein. C'est ça.
4: Non, mais je suis content, j'adore faire l'émission, tu vois, mais j'adore être en vacances aussi, donc bah voilà, je suis content d'être en vacances.
3: Mais vous pourrez pas être un peu mignon.
4: On se retrouvera à la rentrée, c'est bon.
3: C'est chiant.
4: Ah oui. Non mais ça va, j'aime bien les vacances, j'aime bien. Il y a un temps pour tout. Il y a un temps pour tout, les amis.
2: Comment ça, on se retrouve à la rentrée? T'as des infos? Parce que moi j'ai pas d'infos.
3: On a pas d'infos.
4: Oui, en ce moment c'est plus on croise des doigts, on jette du sel par-dessus l'épaule. Bon.
2: J'ai tué un esclame garin toutes les 10 minutes, t'as pas d'infos.
4: Non, mais c'est pour ça. Ouais, c'est très cool de faire l'émission, mais voilà, même les gens qui aiment bien faire leur travail, ils sont contents d'être en vacances aussi, quoi.
3: Mais vous pouvez être un peu mignon, je sais pas, dire franchement, okay, tu vas nous manquer, Marie. Enfin, je sais pas, un truc un peu gentil, quoi.
4: Ah, mais c'est vrai que pas voir vos gueules de tout l'été, ça va faire du bien, quand même.
3: Ok, bon. Bah, j'abandonne.
2: Et si, parce que je viens chez toi pour les fêtes de la Madeleine,
4: ah
2: n'oublie
4: non,
2: pas.
4: J'avais oublié.
2: Eh ouais, n'oublie pas, Charlie.
4: J'avais oublié.
3: C'est vrai? Pourquoi il vient et pas moi?
2: Parce qu'il a eu le malheur de dire, il y a 4 mois, je m'en souviens très bien. Il y avait plein de gens, il dit mais venez hein, si vous voulez à la maison, il n'y a pas de problème et tout. Et du coup j'ai dit oui et je l'ai calé dans mon agenda. Et depuis je ne l'ai jamais enlevé.
3: Cependant ta mère m'a invité chez vous, Charlie. Donc potentiellement je vais venir aussi.
2: C'est dingue ce qui se passe.
4: Bah, tu lui demanderas l'adresse parce que moi je ne la donnerai pas.
3: De toute façon je parle directement avec ta mère, oui.
2: Bon Marie.
3: Oui. Non, arrêtez.
2: Avec Charlie, non, mais je te le dis, nous sommes d'une tristesse. C'est... C'est très compliqué de t'annoncer ce soir vraiment la tristesse que nous avons pour terminer cette saison du Super Show Énergie.
3: Mm-hmm.
2: Charlie peut témoigner d'ailleurs, regarde.
4: Je suis dépité.
2: On est tellement triste.
3: C'est tout? Ça s'arrête là? Vous êtes juste triste?
2: Attends, laisse Aaron jouer un peu. Et son audition là. Voilà.
4: Mezzo forte.
2: Allez, sans transition.
5: Allez, les vacances, les vacances.
4: On voit plus Marie dans une journée. Il y a quand même le dernier pendule de l'année.
2: Eh oui. Qu'on fasse rentrer les danseuses.
3: Oui.
4: Eh, marche pas, c'est un petit...
2: Ah mince, il y a Damien, putain, qui est là. Ah ouais, ah bah super, les danseuses, la
3: voilà,
2: gueule des
3: Damien.
2: Danseuses. Marie, ça. Dans 3 minutes, dernier pendule de l'année.
3: Ouais.
2: Comment on fait pour t'appeler et quelles questions on peut poser?
3: Vous appelez Damien Standard 0800 70 42 48. Le numéro, il est gratuit, je le rappelle. Et vous pouvez poser toutes vos questions sur votre vie perso, votre vie pro, si vous avez des interrogations, des doutes, si vous avez besoin qu'on vous aide à prendre des décisions. On est là pour ça. Et le pendule va vous aider.
2: Je suis en train de me rendre compte qu'en fait, tu peux tout dire sur cette musique, ça passe.
3: Ah ouais, ça passe, c'est super.
2: D'ailleurs, on est d'accord, non?
3: Enfin, tout dire, je suis pas sûr.
2: Attends, je vais essayer de lire un truc de presse.
3: T'annonces des morts là-dessus, c'est pas ouf.
2: Le protocole d'accord est une déclaration de défaite de l'Amérique selon le négociateur iranien sur le détroit d'Hormuz. Un record de température a été battu en France. C'est la journée et cette nuit, la nuit la plus chaude jamais enregistrée dans l'histoire.
3: Yeah.
2: Pas mal, non?
4: C'est pas mal, ouais,
3: ça rend bien, ouais.
4: C'est une bonne manière d'annoncer des mauvaises nouvelles.
2: Ouais. Et voilà, bah, Gilles Boulot qui s'inspire de nous, en fait.
3: Qu'est-ce qu'il attend, merde?
2: Léa, hein, Salamé, prends ça en fait.
4: Ah, exactement.
2: Voici Aria, on revient dans 3 minutes dans le Super Show Énergie avec le pendule de Marie. Vous voulez passer un numéro 0870 42 48, le dernier de la saison. La der des der pour le pendule. Après Aurélia, c'est l'énergie que vous écoutez.

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2: Ouh, c'est le dernier pendule. Appelez-nous au standard 0870 42 48. Et il y a Lucie qui est avec nous au standard. Salut Lucie.
3: Salut.
4: Salut.
2: Bienvenue sur l'énergie, Lucie, t'es de Nantes, tu vas poser ta question. Donc le pendule, pour ceux qui connaissent pas, Marie a un petit objet qui est pendu donc au bout d'une chaîne. Elle va poser une question. Avec les énergies de Marie, le pendule va bouger vers des cases.
4: Tout à fait.
2: Sur une feuille, donc oui, non, peut-être. Et comme ça, on peut savoir un peu ce qui va se passer pour vous. Si jamais, vu que c'est de la radio, ça va sur oui, vous entendez ça. Si jamais c'est non, vous entendez ça. Hello, darkness, my old friend. Et il y a l'image sur Twitch, bien évidemment, si vous voulez voir le pendule qui bouge. Lucie, je te passe Marie.
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4: Salut Lucie.
3: Salut Marie.
4: Vas-y, je t'écoute.
3: Alors, déjà pour la situation, je débute un peu mon coming out.
4: Ok.
3: Et
4: t'as quel âge?
3: La trentaine.
4: Voilà, okay.
3: Il paraît qu'il n'y a pas d'âge. Hein,
4: non, il n'y a pas d'âge du tout.
3: il y a quelques mois, j'ai eu un coup de cœur pour une femme.
4: Mmh.
3: Mais sans vraiment de signe de réciprocité.
4: D'accord.
3: Et depuis peu, je discute avec une femme également qui pourrait avoir une belle histoire. Et donc la question que je pourrais poser au pendule, c'est est-ce qu'il faut que j'oublie mon coup de cœur?
4: Ok, alors attends, on va juste reprendre du début. Donc ouais. Là, t'as la trentaine, tu es en train de faire ton coming out. Est-ce que c'est quelque chose que tu sais, toi, depuis longtemps, juste tu ne l'assumais pas avant, t'arrivais pas à l'assumer avant? Est-ce que t'as déjà eu d'autres aventures avec des femmes avant? Ou est-ce que vraiment, là, tu débutes les aventures même avec les femmes?
3: Ouais, non, je débute vraiment, J'ai toujours été avec des hommes avant, sans me poser vraiment de questions. Et parce que c'était comme ça.
4: Et pour le moment, t'as eu aucune relation avec une femme?
3: Non.
4: Ok.
5: J'ai l'impression qu'elle compte bien rattraper le temps perdu.
4: La première femme sur qui tu as eu un coup de cœur, est-ce que je peux avoir son prénom? Ou c'est chaud pour toi?
3: Ouais, non, c'est chaud pour moi.
4: Ok. On va l'appeler.
2: Nathalie.
4: Nathalie.
2: Comme Nathalie Castel.
3: Ok, appelons-la comme ça.
4: Nathalie, du coup, tu me disais qu'il n'y avait pas de réciprocité.
3: Non, il n'y a pas forcément de signes. J'ai cru à un moment donné avec des échanges par message, mais ça s'est un peu stoppé. On peut se croiser, disons, dans la vie quotidienne.
4: Ouais.
3: Mais
4: c'est quelqu'un du travail.
3: C'est possible.
2: Okay. C'est dur de savoir si la personne.
4: Ouais, c'est dur.
2: C'est encore plus difficile que, tu vois, si t'es dans une relation hétéro classique et que tu sais que la personne est.
4: Est-ce qu'elle est lesbienne déjà? Est-ce que tu sais ça? Lesbienne ou bi?
3: 98% je pense qu'elle l'est.
2: Ah ok, okay donc d'accord.
4: Oui, t'as quand même pas trop de doute là-dessus.
2: Je pensais que ça n'avait pas du tout et du coup que tu devais à la fois savoir si elle avait un coup de cœur sur toi, mais à la fois savoir si elle était intéressée potentiellement par les femmes aussi.
3: Bon, je pense que oui, qu'elle est plus intéressée par les femmes, mais par moi je ne pense pas.
4: Et donc t'es sûre qu'elle est célibataire, etc.
3: Elle est très très, elle peut être secrète à ce niveau-là.
4: Donc, d'accord.
3: Oui, c'est pas beaucoup d'infos. Ah oui.
2: Toi, ton enjeu, c'est aussi de lui montrer que toi, potentiellement, tu pourrais être intéressé par les femmes.
3: Pas forcément, parce que je me dis que si je laisse le coup de cœur que j'oublie le coup de cœur, peut-être que je peux aussi me lancer dans une autre histoire.
5: Okay. Okay. En fait, pour l'instant, t'as à peu près la même relation que Louis a avec Dua Lipa, quoi.
4: Elle lui dit pas ça.
2: Enfin, nous, c'est quand même vu une fois, donc en fait.
5: Non, mais c'est vraiment à sens unique, elle est même pas au courant, rien du tout, quoi.
4: Non, mais il y a eu des messages, tu disais.
2: Elle vient de se marier.
3: Il y a eu des messages, mais sans que ça tourne à est-ce qu'il y a moyen de quoi.
4: D'accord. Et donc, l'autre personne, je peux avoir son prénom ou on lui trouve un nom d'emprunt aussi?
3: Eh bien, trouvons-lui un nom d'emprunt.
4: On va l'appeler. T'as dit quoi?
2: Seynour.
4: Seynour?
2: Bah oui, c'est un prénom, Seynour.
4: Je connais pas ce prénom, c'est super beau.
2: Ouais, c'est très joli comme prénom.
4: Seynour, ok.
5: J'ai jamais entendu.
4: Seynour, donc tu l'as rencontré là récemment.
3: Oui.
4: Et elle, tu sens qu'il y a moyen d'aller plus loin?
3: Oui.
4: mais t'es pas complètement convaincue de vouloir aller plus loin avec elle.
3: Et oui, disons que je reste peut-être un peu bloquée sur le coup de cœur, alors que peut-être qu'il n'y a rien, et que je me dis que si j'étais sûre que le coup de cœur était oublié, je me lancerais peut-être plus facilement sur cette histoire qui...
4: Je vais poser la question au pendule, mais de mon avis extérieur à ta situation, et je sais que c'est pas simple non plus de prendre des décisions comme ça, mais si pour le moment, Nathalie t'a donné vraiment aucun signe que tu sais pas où ça va entre vous, que c'est un peu une relation à sens unique, c'est pas ouf de partir là-dedans, tu vois. Je pense que pour toi, enfin c'est mieux en tout cas de partir voir quelqu'un qui t'aime vraiment bien, avec qui il peut vraiment y avoir quelque chose, plutôt qu'avec quelqu'un qui te donne pas l'heure depuis le début, tu vois. Ou alors, ce qu'il faut faire, ce serait potentiellement d'en parler aussi avec Nathalie, de tenter le coup, de dire ce que tu penses. Et au moins, ça clôturera ou pas l'histoire.
3: C'est vrai.
4: Bon, je vais demander. Bon.
3: Après, du coup, le pendule est un peu influencé du coup par ton ami.
4: Non, il est neutre. T'inquiète pas, il va être neutre. Je vais le faire de manière très neutre de toute façon.
2: Le pendule est suisse, hein, de toute façon. Donc, il vient de Lausanne.
4: Là je te donne mon avis de femme à femme, mais t'inquiète pas, le pendule restera neutre sur tout ça. OK ?
3: OK.
4: Donc, tu veux savoir si tu dois oublier ton... coup de cœur ou pas, c'est ça?
3: Tout à fait.
4: Ok. Je vous rappelle, si vous êtes à la radio, si le pendule va sur le oui, il y a la musique du loto qui part.
2: Mon réveil.
4: Et si c'est non, c'est cette musique qui part. Et sinon, vous pouvez venir sur Twitch pour voir le pendule.
2: Allez, on demande, Lucie.
4: Est-ce que Lucie doit oublier son coup de cœur, Nathalie?
2: Je me suis mis de sorte à voir où va le pendule. Alors, Lucie, je vais te dire, c'est Louis. Il va direct sur une case.
4: Je suis hyper surprise.
2: Ouais, moi aussi. Alors, du coup, c'est cette musique, mais c'est pas une mauvaise nouvelle.
4: C'est pas une mauvaise nouvelle,
5: ouais. Enfin, j'aurais mis l'autre, moi, tu vois.
2: Ouais, bah alors du coup, le pendule, il est allé sur non. Et la question que t'as posée, Marie, c'était...
4: Est-ce que tu dois oublier ton coup de cœur? La réponse est non.
3: C'est con, hein?
4: Ah ouais, c'est con, je m'attendais pas à ça.
2: Bah moi non plus, je pensais que le pendule allait dire oui, on passait à autre chose.
4: C'est bien la preuve que je l'influence pas, parce que...
2: Parce que toi, tu disais pas ça.
4: Moi, je disais pas ça.
5: En plus, je vois pas bien.
4: Je disais pas ça. Ouais, alors, potentiellement, ce que ça veut dire aussi, c'est que tu dois pas l'oublier là, sans avoir de discussion avec elle. Est-ce que tu veux que je demande si tu dois avoir une discussion avec elle pour faire avancer les choses?
3: Bah, soyons fous, demandons-lui.
2: Ah oui, là, on a envie d'en savoir plus. Alors, on s'est mis, Lucie, pour que tu... Parce que c'est de la radio, tout le monde ne voit pas forcément, mais pour que tout le monde puisse voir, on s'est mis avec Charlie devant le pendule, pour que nous aussi, on puisse voir si il va sur oui, non, peut-être, et on vous confirme que le pendule n'est pas influencé.
4: Est-ce que Lucie doit avoir une discussion avec Nathalie et lui révéler ses sentiments?
2: Là, on demande au pendule. Ah, c'est énorme. Il va direct sur la case.
5: Ouais.
2: Eh, Lucie, franchement, c'est un truc de fou parce que la première question, il est allé direct sur le non. Et là, je te le dis, il va direct sur le oui.
4: Ça veut dire qu'il faut que tu aies une discussion avec elle. De toute façon, je pense que...
3: C'est peut-être pas dans l'immédiat non plus. Peut-être qu'il faut peut-être que je vive avec... l'histoire, avec Seigneur.
4: Tu veux qu'on te demande s'il faut que t'aies...
3: je vais prendre toute l'eau.
4: T'inquiète, c'est important en vrai. Moi, je veux que t'aider, Lucie. Est-ce que Lucie doit vivre son histoire avec Seigneur, malgré tout?
2: Après, on file au standard, parce que la liste est très...
5: Ah, il y a du monde.
2: Ouais, très intense. Il y a du monde, il y a beaucoup de sujets ce soir.
4: Ça me dit qu'il faut quand même que tu vives ton histoire. Je pense, si j'interprète un peu ce que dit le pendule, il faut que tu vives ton histoire avec Seynour. Mais tu vas pas oublier dès demain l'histoire avec Nathalie, ça c'est sûr. Quand on a eu un coup de cœur, c'est compliqué d'oublier direct. Et potentiellement, à un moment donné, tu auras une discussion avec Nathalie. En tout cas, pour pouvoir passer à autre chose et pour pouvoir l'oublier, il va falloir que tu aies une discussion avec elle.
5: Ouais.
4: Mais vis ton histoire avec Seynour.
3: Eh ben, ok, c'est parfait.
4: Tu nous tiens au courant, hein?
3: Ouais, carrément.
2: Bah, Lucie, là, on sera en vacances pendant 4 mois, donc fais-nous peut-être un message sur Insta.
4: Oui, sur Insta, bah oui, tu nous envoies un message.
5: Okay, mi-décembre. Bah,
2: bon, Lucie, en tout cas, déjà, c'est très fort d'avoir appelé la radio, ouais. d'avoir appelé Marie comme ça pour en parler. T'as l'air quand même d'être... tu sais pas encore, mais t'es pas sûr de toi, mais t'as l'air très ouverte d'esprit et je pense que tu vas réussir à te positionner et à savoir un peu
4: Bien
2: ce que
4: sûr,
2: tu veux dans les prochaines semaines.
4: Faut ça goûter, se sent. Faut tester.
2: Ouais. En tout cas, t'as le bon mindset, c'est cool, ça fait plaisir.
4: Faut goûter.
3: Eh ben, c'est cool.
4: Bisous, Lucie.
2: Tu nous tiens au jus, Lucie, on te fait un bisou.
3: Ouais. Merci à vous, c'est cool. Salut.
2: Dans un instant, retour d'expérience du pendule de Marie. Il y a quelques semaines, t'avais prédit un excellent mariage à Pierre.
4: Ouais, oh, mais dis pas qu'il y a eu une catastrophe parce
2: Il est avec nous pour en parler. On aura aussi Corentin et Sylvain qui vont passer avec nous pour le pendule de Marie. On s'écoute maintenant Shakira, Burna Boy, voici Die Die, l'hymne officiel de la Coupe du Monde. Vous voulez passer pour ce dernier pendule? 0870 42 48. A tout de suite, c'est le Super Show Énergie.

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2: C'est le dernier pendule avant les vacances. Dernier pendule du Super Show Énergie ce soir avec Marie. Si vous voulez passer 0800 70 42 48 avant une nouvelle question, on a Pierre qui est avec nous qui voulait faire un retour d'expérience. Salut Pierre.
3: Bien le bonsoir tout le monde.
2: Comment
3: bonsoir.
2: Ça va Pierrot?
3: Ah bah ça va nickel et vous?
2: Ouais ça va super, comment s'est passé ton mariage? Marie t'avais prédit un excellent mariage quand tu étais passée au pendule.
4: C'est vrai.
2: Ça y est.
3: Que dire que c'était incroyable.
4: Oh, félicitations.
3: Bien passé. Elle a dit tout.
2: Elle a dit oui. Ah, justement, elle a dit non, c'est incroyable.
4: Marie, super moment.
2: Je suis célibataire, je vis ma meilleure vie.
3: Voilà, super.
2: Donc tu valides le pendule alors?
3: Je valide le pendule à 100%.
4: Non, mais incroyable. Trop bien, je suis trop contente.
3: Il y avait eu du temps beau toute la journée. Incroyable.
4: Mais trop
3: il
4: bien.
3: A annoncé même de l'orage le soir, il n'y a même pas eu d'orage, il y avait des éclairs, mais au fond, on avait un spectacle de ouf.
4: Ah, mais c'est génial, franchement, c'est trop cool. La soirée était bonne?
3: La soirée était incroyable.
4: Tu t'en souviens, tu n'étais pas trop. Pas trop bourré, quoi.
3: Non, franchement, rien du tout. J'ai bu 2-3 bières max.
4: Ah bon?
3: Franchement, bah, je m'étais levé à 6h du matin. Ouais, je me suis levé à 6h du matin, donc bon.
5: Ah mais c'est bien, mais responsable, tu peux t'amuser quand même, hein, pas de problème.
2: Oui, et puis surtout ça se comprend, tu sais quand c'est ton mariage ou ton anniversaire et tout, en vrai il y a trop de gens, t'as pas le temps de profiter.
4: Ouais. Moi j'ai vu des gens à leur mariage qui étaient bien mariés, bourrés.
2: Bien sûr, il y en a où ils font la fête, mais c'est vrai que c'est compliqué, tu sais quand t'as la famille, t'as tout le temps des gens qui viennent te parler et tout, bah t'es pas dans le mood non plus. C'est ça Pierre.
3: Ah ben c'est ça. Puis après bah t'en as. Ah ben où est-ce qu'on met ça? Puis après bah tu veux aider les serveuses, tu veux faire ça, tu veux faire ça. Donc t'es pris partout.
2: Bon en tout cas t'as passé une bonne soirée.
3: Incroyable, franchement incroyable.
2: Bon bah ça nous a fait plaisir. Moi Marie termine correctement l'année avec le pendule. On te fait un gros bisou, longue vie à vous les amoureux.
3: Un gros bisou.
4: Gros bisou.
3: Une grosse dédicace à Mélanie qui est en train d'écouter. Gros
2: bisou.
4: Gros bisou Mel.
2: Bisous, Pierre.
3: Gros bisous à tout le monde, merci beaucoup.
4: Bisous.
2: Ciao. Et Pierrot. Appelez-nous au standard pour le pendule de Marie, 0870 42 48. Retour d'expérience de Pierre qu'on vient d'écouter.

0: à l'instant et on file avec une nouvelle question maintenant. Il y a Corentin qui est avec nous. Salut Coco.
1: Salut tout le monde.
0: Ça va et toi Coco, t'es d'où?
1: Je suis de Chalais-sur-Loire, pas très loin d'Angers.
0: Ok, sois le bienvenu sur Énergie. Qu'est-ce que tu veux demander aux pendules de Marie? On t'écoute.
1: Du coup, quand j'ai appelé Damien, j'avais une question perso. Ouais. Et en même temps, maintenant, je viens de me rendre compte que j'en ai peut-être une pro aussi. Donc, voilà.
0: Alors, tu veux poser laquelle?
1: J'avoue que avoir la réponse de la pro, ça m'aiderait quand même vachement. Mais la personne fait kiffer aussi.
0: Ah, faut choisir. Hein.
2: Faut choisir.
1: Ouais, la pro du coup.
2: La pro? Ah non, je voulais que tu choisisses la perso.
0: Vas-y, on fait la perso.
1: C'est comme vous voulez. La perso,
0: c'est ouais, on fait la perso, c'est mieux là. Attends, après, pro, vas-y, pro, c'est oui là, ma réponse. Ouais.
1: Ah bon, merci.
0: Allez, donc c'est quoi la question perso?
1: Ça fait 3-4 semaines que je parle avec une fille et je voulais savoir si ça allait bien continuer quoi.
2: Tu l'as rencontrée où?
1: On s'est rencontrés sur un appui de rencontre.
2: Ok. Vous êtes déjà vu?
1: Non, pas encore.
2: Pas encore. T'as quel âge toi, Corentin?
1: 20 ans.
2: 20 ans. Elle a ton âge?
1: Elle a 18.
2: Ok. Et c'est l'objectif là de vous voir ou vous en parlez pas encore?
1: Si, c'est l'objectif quand même.
2: Ok. Et tu veux un truc sérieux ou c'est genre Tinder, Netflix and chill et après on se revoit plus?
1: Non, sérieux.
2: Ok. Elle s'appelle comment?
1: Jade.
0: Oh, c'est joli comme prénom.
1: Ouais, cool. C'est très mignon.
2: Corentin, je vais poser la question.
0: T'es amoureux.
3: Il est tout gaga.
2: Est-ce que Corentin et Jade vont se voir et avoir une relation ensemble? Imène.
1: Oh! Ah, la musique que t'attends quand même.
0: Ah ouais! Bravo!
1: Eh,
0: hey, Corentin, tu le tiens au jus, hein?
1: Ouais, carrément, de fou.
2: Moi, ça me dit oui, en tout cas, ça va être bien.
0: Ah, c'est canon!
1: Ouais, voilà. Ah, et tu stresses un peu quand même quand tu poses la question.
2: Mais non, ça va être très bien. Sois juste, sois toi-même, sois drôle, oui, romantique et voilà.
1: Très très bien, merci beaucoup.
2: Et sois romantique jeu, surtout. Hein. On néglige trop ça, mais sois-le.
1: Mais je tiendrai au jus sur Instagram.
2: Voilà, trop bien.
1: Passez de bonnes vacances.
2: Merci, gros bisous Coco.
0: Merci Coco et des gros bisous. Les amis, malheureusement, on n'a pas pu faire passer tout le monde. Le standard, il est blindé. Tout le monde veut te parler, Marie, au pendule.
2: Oui, moi aussi, je vais vous parler.
0: On va devoir rendre l'antenne. On sera le retour demain à partir de 22h. 22h minuit, comme tous les soirs, du lundi au jeudi. Merci, Marie, pour cette belle année de pendule.
2: Bah oui, merci à vous. C'était trop bien d'écouter
0: Bravo,
2: nos histoires. Merci.
0: Il y a un concept à lancer. Hein. On va pencher dessus, Marie.
2: Mais oui, et puis moi, j'aime trop entendre vos histoires, vous conseiller et tout ça. J'aime trop. Je vais ouvrir un cabinet de conseil, en fait.
0: Bah go, vas-y. Enfin, un diplôme, peut-être, mais...
2: Non.
0: Ok. Rendez-vous demain 22h. Merci d'avoir suivi le Super Show Énergie. Merci à toute l'équipe. Merci Pampan, producteur de cette émission.
2: Ouais.
0: Merci à Julie qui s'occupe des vidéos comme d'hab, des réseaux. Merci à Aaron qui a fait la vidéo. Merci aux dames qui étaient au standard. Merci à Pesquet. Merci à Damien une nouvelle fois parce que je t'ai cité deux fois Damien. Ah t'as dit quoi demain? Attends tu dis quoi?
4: Demain les remerciements, pas ce soir.
0: Ok, bah t'as fait un travail de merde ce soir Damien.
2: Ouais, c'était nul.
0: À demain Charlie, à demain Marie.
2: Bisous.
0: On vous laisse avec le nouveau Tips. Maintenant on sera de retour demain à partir de 22h sur Énergie. Demain matin, ne loupez pas, je sais que c'est tôt, c'est bientôt, c'est dans quelques heures. Mais le bus de Manu qui sera en direct de Caen.
2: Ouais.
0: Et si vous êtes en Normandie, allez faire un coucou à toute l'équipe de Manu. Et vendredi matin, ils seront à Paris. T'as dit quoi?
2: Il a dit bye Corentin.
4: Je disais bye Corentin au standard, mais je sais pas.
0: Bisous tout le monde.
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